0: L'autre, depuis quelques jours, Donald Trump assure pourtant que les discussions n'ont pas été interrompues. L'Iran a fixé une condition hier pour conclure un accord avec les États-Unis, l'arrêt des hostilités au Liban. Et cette nuit, les échanges de tirs se poursuivent. Les défenses aériennes du Koweït ont intercepté des attaques de drones et de missiles, annonce l'armée koweïtienne sur X. Attaque similaire la nuit passée attribuée à l'Iran. Hier soir, l'armée américaine a quant à elle annoncé avoir mis hors service un pétrolier qui se rendait sur l'île iranienne de Karg. Le Conseil fédéral prié de réexaminer l'aide aux victimes de Crans-Montana. Le Conseil des États a transmis hier deux postulats demandant un rapport au Conseil fédéral sur les lacunes révélées à la suite du drame du 1er janvier. Texte qui concerne aussi l'incendie criminel de Kerzers le 10 mars. Le gouvernement s'est déclaré d'accord avec les deux demandes déposées par le socialiste neuchâtelois Baptiste Urny et la centriste fribourgeoise Isabelle Chassot. Des erreurs dans une enquête pénale d'une telle ampleur pourraient nuire à la crédibilité de l'ensemble du système judiciaire suisse. Ce sont les mots de l'ex-procureur général de la Confédération, Michael Lauber. Il a vivement critiqué hier chez nos confrères de SRF la conduite de la procédure pénale suite au drame de Crans-Montana. Il déplore notamment l'absence d'autopsie sur les victimes et le manque d'information des familles. Nouveau coup dur pour deux aéroports régionaux romands, la petite compagnie aérienne Air Mountain, qui opère des liaisons vers la Corse, la Sardaigne ou encore l'île d'Elbe, vient d'être déclarée en faillite, a appris la RTS. Par conséquent, une trentaine de vols par semaine ne peuvent plus décoller ni atterrir à Sion et à La Chaux-de-Fonds. La société réfléchit à faire recours. Au Giro, la Bernoise Marlène Reusser a pris la deuxième place du contre-la-montre individuel hier. À Belluno, en Vénétie, Marlène Reusser s'est inclinée derrière l'intouchable néerlandaise Anna van der Breggen et pointe deuxième au général derrière elle. Et puis à la fin du mois, l'intégralité de l'actualité radio de la RTS, des émissions qui y sont déjà et du web, auront définitivement déménagé à Écublanc. Enfin, pas tout à fait, puisque les archives vinyles seront, elles, transférées dans un ancien bunker militaire dans le canton de Lucerne. Le nouveau site d'Écublanc ne peut pas accueillir ces archives peu utilisées et qui constituent aussi une forte charge thermique en cas d'incendie. Il faut donc déménager 40 tonnes de vinyle, 180 000 disques qui constituent un patrimoine unique et qu'il faut donc, à qui il faut donc répondre à un protocole précis. Nous décrivait hier la matinale de la RTS. Votre journée de mercredi débute avec des nuages résiduels, des averses à prévoir encore au nord des Alpes. Puis le plateau et le Haut-Valais devraient voir l'arrivée de premières éclaircies. Il fera beau pour le reste de la journée en Suisse romande. Les températures en pleine entre 12 et 23 degrés aujourd'hui.
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5: Ah ben ça, on peut pas nous reprocher d'avoir une mauvaise ambiance dans cette émission. De retour en studio avec les bras de la troisième heure, Didier Charlet.
6: Allez, bonne ambiance. Plic-ploc, fait la pluie sur le toit. Pense au Sahel où il n'y en a pas. Bonne ambiance!
5: De toit ou de pluie? Waouh, c'est double.
6: Ouais, les deux.
5: Ok, on peut réfléchir aussi dans cette émission.
7: Ça dénonce avec Didier.
5: On passe à Julie Conti.
7: Une blague de ma fille. Maman, tu savais que Jésus a été tué par un chat?
5: Ah bon?
7: Okay. Ouais, il est descendu parmi nous.
5: Oh.
7: Arrête, elle est vachement bien.
6: Elle est vachement bien. Elle l'a inventé. Ouais.
7: Non, je pense qu'elle l'a vu quelque part.
6: Ouais.
7: Surtout qu'elle a jamais fait de caté, donc je sais pas d'où ça sort cette histoire.
6: Tu sais, les prêtres, ouais, ils arrivent à trouver moyen d'approcher les enfants. Hein, y a pas
7: arrête, me dis pas ça.
5: Non, surtout pas toi.
7: Ouais. Quoi? Chastavel.
5: Chastavel.
6: Il revient au galop.
5: Voilà, donc vous n'êtes pas punis. Il y a encore une heure avec d'autres jeux. Le papier de Didier Charlet, par exemple.
6: Par exemple, ouais.
5: Voilà, et puis le jeu de la réplique, jeu d'impro.
7: Mm-hmm. Je suis vraiment à chier en impro. Mais je préfère le dire comme ça, c'est clair.
5: Alors c'est pas très chrétien du coup pour revenir sur Jésus parce que Didier est bon en impro.
6: Ouais.
5: Mais je pense qu'aujourd'hui tu vas exceller.
7: Okay,
5: c'est
7: d'accord.
5: Dans tes cordes. J'en suis à peu près sûre. Il suffira d'être un peu agressive ou pas, tu verras.
7: C'est ma spécialité d'être agressive, Valérie, c'est parfait.
5: Agressive avec quelqu'un, tu verras. J'en dis pas plus, mais la réplique.
7: Ah, je sens un peu que ça va être une thématique qui va me plaire.
5: Oui, ça va te plaire. J'espère. Voilà. Et puis on gagnera aussi des invitations pour aller voir un concert d'Anna. Ça se passe dans un festival dont j'ai oublié le nom parce que j'ai trop de feuilles. Mais bref, je vous tiendrai au courant en temps et en heure.
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0: Sombre.
1: Sombre.
0: Sombre.
1: Oui.
0: Nous revenons sur le jeu des trois erreurs, si vous le voulez bien.
2: On le veut.
3: Oui,
2: on
3: oui,
0: veut
3: oui.
0: Les auditrices qui ont envie de gagner, là.
3: Ils ont trouvé ?
0: Ils ont trouvé.
3: Ouais, moi je crois que j'ai trouvé aussi, mais...
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6: Messieurs, bienvenue au Fight Club. Première règle du Fight Club est, il est interdit de parler d'une douche.
7: N'écoutez pas cet homme, c'est un imposteur.
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0: Il est interdit de parler d'une douche. Voilà, ça c'est le générique, ça vous donne voilà, à peu près...
2: L'idée.
0: Oui, mais comme vous l'avez déjà entendu, vous avez en tout cas une ou deux erreurs.
2: Ouais.
0: Mais il y en a trois.
3: Ouais, mais je crois que...
0: Et tout le monde en a deux. Hein. Donc concentrez-vous cette fois-ci.
8: Qu'est-ce que t'as fait, petit ?
9: Une chose épouvantable, mais je peux pas en parler.
8: Tant mieux, ça ne nous intéresse pas.
10: Dis donc, Timon, on peut faire quelque chose ?
9: Non, à moins de changer le passé.
10: Dans des cas comme ça, mon copain Timon dit toujours, on ne revient jamais en avant.
8: Non, non, non.
10: C'est pas ça.
8: Amateur, allonge-toi, tu vois bien que tu te fatigues. C'est... Tu n'es qu'un jouet ! Écoute, si les choses tournent mal, tu ne peux rien y faire, vrai ?
9: Vrai.
8: Faux ! Quand le monde entier te persécute, tu te dois de persécuter le monde.
9: C'est pas ce qu'on m'a appris.
8: Il te faut peut-être une autre méthode. Répète après moi. Hakuna Matata.
9: Quoi ?
10: Hakuna Matata. Ça veut dire pas de soucis.

0: Voilà.
1: Oui.
0: Ça y est, nous y sommes. La délivrance. Donc, la première erreur.
1: Je ne l'ai pas.
0: Guillaume, il l'a.
2: Guillaume, il l'a.
0: Ouais.
2: Ils n'ont pas mis un extrait. Mais... c'est que j'ai l'impression que c'est le même doubleur, donc c'est pour ça que je me plante. Mais est-ce qu'il n'y a pas un extrait aussi de Jumanji qui est collé au milieu du truc?
0: Pas du tout.
2: Pas du tout, moi.
1: Bah, moi, j'ai Toy Story, t'as dit avant.
2: Ouais, Toy Story.
0: Voilà, ça, c'est la première erreur.
1: C'est la première.
2: Ah, c'est, là, okay,
0: c'est ouais. La première erreur.
2: Tu n'as qu'un jouet.
0: Voilà, ouais, ouais. C'est tiré de Toy Story, un peu sur la même voie, effectivement, que Le Roi Lion.
1: Oui.
0: Puisque c'est deux animés. Enfin.
1: Mais il s'appelle pas
0: dessins
1: Simba.
0: Dessins animés
1: dans le...
0: et. Ensuite, il y a une deuxième erreur.
2: On ne revient jamais en avant?
0: Non. Une deuxième erreur qui ressemble à la troisième aussi.
1: Ah,
2: dans la
1: oui.
2: musique, ils ont mis Hakuna Matata, puis après ils ont mis un autre son, c'est ça?
1: Ça, c'est la troisième.
0: C'est la deuxième et la troisième. Puisque ce qu'on entend...
2: ils ont fait deux... Ok, non, les deux erreurs sont dans la chanson, en fait.
0: On entend vraiment Matata.
1: Okay. Oui, bah oui.
2: Oui, mais après, oui, mais ils ont changé la musique,
0: disent,
2: elle est fausse.
0: Ils le disent d'abord. Il y a un moment donné où ils le disent, ça, c'était la deuxième erreur. Donc, vous avez les trois erreurs.
1: Ah, parfait.
2: Yeah.
1: Ah bah, évidemment, s'il y a deux erreurs, c'est la même erreur.
0: Il fallait encore entendre Matata, parce qu'on n'en diffuse pas beaucoup du Matata sur Couleur 3.
1: Non.
0: Valère est un grand fan de Matmata.
1: D'accord, je ne connais pas, je ne savais même pas que ça existait.
0: En tout cas, il a un vieux t-shirt Matmata, je ne sais pas si... passe pas aujourd'hui.
2: Ah, bon,
0: ah non, c'est pas toi qui as un vieux t-shirt Matmata? Je confonds Réal alors. C'est un peu des t-shirts de Réal.
1: Ok.
2: T-shirt de Réal.
0: Matmata, donc, vous voyez ce que c'est ce groupe qui ont inventé une langue. Ils chantent dans leur propre langue.
2: C'est sympa.
0: Ils ont inventé cette langue, voilà, et c'est, ça en fait vraiment un groupe très, très, très, très indé, quoi.
1: C'est bien ou pas?
0: Oui, c'est super.
1: D'accord, je connais
0: mais
1: pas.
0: C'est
1: du tout,
0: tout un univers, c'est vraiment, c'est un truc de connaisseur, voilà.
1: Okay.
0: Donc je félicite Guillaume, le connaisseur, et puis vous aussi parce que vous n'êtes pas passé à côté.
1: Bah non.
0: Voilà, bravo.
1: Merci, merci.
2: Trop bien.

0: Merci Bach. Et moi j'ai fait un peu Inception. J'ai mis une erreur dans le jeu des trois erreurs. Mais là c'est une erreur humaine. Et okay. L'être humain qui a fait l'erreur, c'est moi. Je vous ai parlé de Mathmata. Et dans ma tête, je pensais à Magma.
1: Ah, c'est pas du tout le même groupe en fait.
0: C'est pas du tout le même groupe. Donc non, Magma, c'est ce qu'on est en train d'entendre.
2: Ouais.
0: Mais ça me dérange parce que Maga, en fait c'est oui, Mathmata.
2: Je vois le t-shirt Maga, Magma.
0: Pas Maga.
2: Non, Maga, il y a pas
1: de t-shirt. Il y a Mathmata, Maga, puis ils nous confondent Donald Trump et du rock alternaute.
0: Donc voilà, pardon d'avoir confondu Mathmata et Magma, ça n'a rien à voir.
3: C'est un scandale, on devrait être censuré.
0: Oui, bah oui, pardon, voilà. Mais voilà, en même temps, c'était une quatrième erreur. Ça me fait rire de faire une erreur dans le jeu des trois erreurs. Voilà. Sur ce, le chichi, il n'y en aura pas là. D'erreur.
1: Ah, d'accord.
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0: Et on commence avec 2000. À quoi correspond ce chiffre? Ça s'est passé en Irlande. 2000.
2: Est-ce que c'était le moment où il y aurait des voitures volantes?
1: Le nombre de personnes de quelque chose?
0: Exactement, Julie. Elle est bonne hein, en déduction.
2: Ouais, ouais,
1: alors, nombre de personnes qui sont pas roux en Irlande.
2: le nombre de personnes qui ont réellement arrêté.
0: Elle est bonne en cliché aussi.
1: Ouais, ouais.
2: Attends, le nombre de personnes qui ont réellement arrêté de boire.
0: Non, c'est pas ça.
1: Avoir gagné quelque chose, perdu quelque chose, c'est une maladie?
0: Alors, c'est pas une maladie, ils n'ont rien gagné, ils n'ont rien perdu.
2: Ok.
0: Ils ont fait quelque chose à 2000.
2: Ok, et c'est dans Guinness Book des Records?
0: Oui, monsieur.
1: C'est genre une queue-leu-leu.
0: Non, c'est pas une queue-leu-leu.
1: Manger un truc?
0: Non plus.
2: Est-ce que c'est impressionnant ou ridicule, ou les deux?
1: Est-ce que tous les records sont
0: honnêtement,
1: pas
0: honnêtement, moi, ça m'amuserait de pouvoir vivre ça. Alors, est-ce que c'est impressionnant? Je sais pas, mais d'accord. Ça peut être amusant.
2: Donc, c'est sexuel, alors.
1: Cusser une bière, un truc de boire d'un coup sec,
0: non,
1: une bière.
0: Non, alors, il ne s'agit pas de boire, même s'ils ont dû boire et manger, faire la fête, tout ça, parce que c'était joyeux comme rassemblement.
2: D'accord. Est-ce qu'ils ont dansé?
0: Peut-être, un petit moment, mais c'est pas...
1: Plus grand rassemblement de personnes genre, qui ont le même prénom ou un truc comme ça?
0: Presque.
1: Qui ont la même couleur de cheveux?
0: Tu vois qu'elle est bonne.
1: Même couleur de cheveux?
0: Pas la même couleur de cheveux.
2: Non.
0: Ils n'ont pas le même prénom, mais presque.
1: Le même nom de famille? Non.
0: Voilà.
1: Ah voilà.
2: Mais oui.
0: Voilà, 2000, c'est le nombre de personnes qui portent le même nom qui se sont réunies samedi dernier dans le comté de Cork. Autrement dit, 2000 monsieur et madame Sullivan en même temps, au même endroit, pour inscrire un record au Guinness Book. Bon, après, je ne veux pas casser l'ambiance, mais 2000 personnes qui portent le même nom au même endroit en même temps, ça s'appelle les Rochats à la Vallée de Joux.
1: Mais bon. T'imagines, ils ont fait une grosse teuf, après ils vont se reproduire entre eux, il y aura plein de consanguins.
0: Mais bon, eux, ils n'ont pas pensé à faire homologuer la prouesse les Rochats de la Vallée de Joux. Cela dit, un premier record avait été enregistré en Irlande, toujours, avec que des monsieur et des madames Gallagher. Donc, des frères Gallagher, c'est pas ce qui manque non plus.
1: Ils y sont allés ou pas, là-bas?
0: Je sais pas, j'aimerais tellement. J'aurais
1: ça
0: aimé vraiment
1: ça péter des gueules.
0: Donc voilà, 2000, c'est le nombre de monsieur et madame Sullivan.
2: Mais il paraît que chez les Sullivan, il y avait une bonne ambiance, alors qu'avec les Gallagher, c'était un peu pourri l'ambiance. Je sais pas.
0: Peut-être qu'ils ont vu juste Oasis, quoi.
2: Ouais, ouais,
0: ils n'en ont pas écouté, ils en ont juste bu. Ouais. Allez, 800. Un autre chiffre, 800. À quoi correspond ce chiffre? Ça s'est passé en France.
1: C'est des sous?
0: C'est pas des sous.
2: Tu vois qu'elle est pas si forte.
1: Ouais, attends. Nombre d'accidents?
0: C'est pas un nombre d'accidents, même si... Non, c'est pas un nombre d'accidents.
2: Est-ce que c'est des gens?
0: Oui, c'est des gens.
2: 800 personnes?
0: Ouais.
1: 800 personnes...
2: Est-ce que c'est injuste?
0: Non, c'est pas injuste.
1: C'est en lien avec la justice?
0: Oui, c'est en lien avec la justice.
1: Condamné par quelque chose?
2: Arrêté.
1: Ah, que t'es arrêté pendant les manifestations du PSG?
0: Voilà, 800, c'est le nombre d'arrestations qu'il y a eu dans toute la France après la victoire du PSG le week-end dernier. Le PSG qui a donc gagné son deuxième titre européen, au cas miraculeux, vous seriez passé à côté de l'info.
1: Ouais.
0: 800 arrestations et un mort, c'est moins drôle. Pour une équipe de foot, ça me rappelle une citation. Comment ça allait déjà? Ah oui, le plus dur, c'est d'être aimé par les cons. Voilà, dixit le foot. Bon bah voilà, je crois qu'il n'y a rien à rajouter. Ou juste peut-être un petit mot. Pourquoi
1: on aime le foot? Moi, j'aime
0: non,
1: pas le foot.
0: Pourquoi tu gagnes et tu
2: casses tout,
0: tu brûles tout, tu...
1: Mais est-ce qu'il n'y a pas aussi un truc où la police vient tellement réprimer ces trucs de liesse en extérieur que du coup, ça crée aussi... Non, mais ça, moi, je pense qu'il y a aussi un peu de ça, tu vois. Il y a pas forcément, ils ne viennent pas forcément pour casser et ils sont comme ça entourés et ça monte un peu, tu vois. Il y a tout qui monte aussi en mayonnaise.
0: Je sais pas, pendant la Coupe du Monde, il n'y a pas tout qui avait été explosé. C'était justement... Non
1: enfin...
2: Je sais pas, moi, je préfère l'e-sport.
0: L'e-sport?
2: Ouais. c'est beaucoup plus calme les manifestations.
1: Moi, j'aime aucune forme de compétition. Je trouve que c'est un truc c'est de vrai. Loser de vouloir gagner. Je vais t'expliquer ça, mais
0: j'aime bien ta formule. Ouais, c'est un bien. Truc de loser de vouloir gagner. Ouais. Ouais, ce sera le mot de la fin. Voilà. De ce chiffre.

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1: La trompette épileptique.
0: Oui, elle a mangé beaucoup de sucre, on va dire ça comme ça, cette trompette. Et toi, Didier, t'as mangé une plaque de chocolat entière.
1: Pas encore.
0: Non, il reste un petit carré.
1: Oui, c'est un accessoire.
0: Devant toi. Faut pas tout dévoiler.
2: Attention.
0: Mais au cas où, regardez aussi la radio, couleur3.ch, rubrique vidéo direct.
1: Bonjour maman.
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1: Cette semaine, ma fille est en examen. Alors, on appelait ça le certificat d'études à l'époque. Aujourd'hui, je sais pas. Je m'en fous, en fait. Mais c'est son examen qui va la mener vers ses brillantes études de physique quantique. Oui, ma fille va faire de la physique quantique.
4: Trop classe.
1: Ouais, elle est pas au courant. Hein. C'est moi qui ai décidé. De toute façon, si on l'écoute, elle veut faire youtubeuse, alors merde. Voilà quoi. Non, ce sera physique quantique. Mais qu'est-ce que c'est la physique quantique ? Alors moi, j'en sais rien, mais je vais vous expliquer quand même. Oui, évidemment. C'est comme ça, les domaines compliqués, plus on s'y connaît, plus on sait qu'on ne sait pas grand-chose en fait. Donc, vu que je n'y connais rien, par voie de conséquent, je suis le mieux placé pour vous l'expliquer. C'est connu, ça s'appelle l'effet Freddy Krueger. C'est parti. La physique quantique est un champ d'études qui se concentre sur les particules microscopiques, soit les choses plus petites qu'un atome. Il y a plein de particules quantiques. Les électrons, les quarks, les bosons, même les plus célèbres, les photons. Les photons, c'est des frimeurs. Ils adorent être dans la lumière. Attends, c'est une blague de physicien. Donc, tous ces petits machins, ça s'appelle des objets quantiques ou des quantons. Il y en a 26, en comptant les demi-quantons. Non. Non, en fait, on ne sait pas combien il y a de quantons. Ah, on ne sait pas combien il y a de quantons, à part qu'on sait que combien c'est quantum en latin. Ouais, je vous ai dit
0: festival,
1: que j'ai une deuxième fille. J'ai une deuxième fille, elle a fait du latin.
4: Voilà. Elle ne le sait pas non plus, non ?
1: Si, enfin bon. Donc, ces particules quantiques, elles n'agissent pas du tout comme des objets classiques. Non, on va prendre un objet classique. Hein, ce carré de chocolat, là, sur le bureau. Hein. Il est dans un état un peu mou sur la table, là. Je le prends et je lui imprime une vitesse. Je le mange et il rentre dans un autre état, encore plus mou.
0: Voilà, donc on va te laisser mâcher. Voilà.
1: Dans quelques heures, il sera dans un troisième état, un sale état.
4: Oh non, voilà. On veut pas de détails.
1: Ces états changent, mais au fil du temps, selon les règles de la physique classique, le carré de chocolat que je suis en train d'avaler va imprimer son effet sur le mien de physique. Ça se voit.
4: Mais... non.
1: Merci. Mais dans tous les cas, il restera dans un seul état à la fois. Or, un objet quantique, lui, il peut être dans tous ses états, mais en même temps. Ça veut dire qu'il peut être ici et là. Aller à cette vitesse et cinq fois plus vite, mais à la fois. Vous pigez ?
0: Ouais.
1: Non ? Un objet quantique ?
4: Non.
1: Il est partout, tout et tout ensemble, superposé. C'est le principe de la superposition, Julie. Un peu de musique pour vous détendre. Maintenant qu'on sait qu'un objet quantique, il est dans tous ses états, on n'a pas envie de le laisser comme ça.
0: Non, non.
1: Alors, on veut mesurer l'état dans lequel il est. Si mon photon, il est ici et là en même temps, et que moi, je suis hyper fort et j'ai un appareil de photo à photon, clac, je snap le photon. Va-t-il apparaître ici ou là ou les deux ? Eh bien, c'est le hasard qui va choisir. Le hasard quantique. Sa mesure est imprévisible. Mais le petit concon, si on le prend une deuxième fois en photo, le photon, il sera toujours là. Parce qu'on l'a pris en photo une fois, il a choisi entre ses différentes positions. Pourquoi ? On ne sait pas, mais c'est comme ça. Un objet quantique, il a beau avoir plusieurs propriétés à la fois, quand on en mesure une, on aura toujours celle-là, si on remesure. Je vois vos têtes, vous n'avez rien compris. Je vais prendre un exemple un peu plus bébête. Imaginez
0: Imaginez
1: un
4: type. Niveau, il est sympa.
1: Il est au chiottes. D'accord ?
4: Qui c'est, le photon ?
1: Un type.
4: Ouais, un
1: il
4: type.
1: Est au chiottes, voilà. Peut-être il pisse, peut-être il pisse pas.
4: Ok.
1: Mais si tu le regardes, paf, il pisse pas. Et bien après, il peut plus pisser de peur que tu le regardes de nouveau. Son état quantique est réduit par l'observation. C'est pour ça qu'il ne faut jamais regarder un quark ou un électron qui pisse, sinon c'est la cystite. Et ça fait des gluons. Ouais, les gluons, voilà. C'est okay, aussi un quantum. Enfin, un quantum. Enfin. Je vous parle pas de l'incertitude d'Heisenberg, ni de la façon dont Schrödinger traite ses chats.
0: C'est non.
1: Ni de l'effet tunnel, parce qu'au bout, on ne voit pas la lumière. En fait, comprendre la physique quantique, c'est aussi compliqué que trouver le boson de Higgs. La quantique, on pourra en faire des chansons religieuses. Donc je vais m'arrêter là parce que je vous sens un peu lasse et non. Aussi parce que pour finir je préfère que ma fille soit youtubeuse.

0: Number, c'était Falls. My Number, c'est la 3. Évidemment, vous écoutez Couleur 3. Vous écoutez Couleur 3, vous allez jouer au jeu de la réplique. Pas vous, de l'autre côté du poste. Ces deux là, autour de moi. C'est parti.
1: La réplique.
2: Vous voulez un whisky?
3: Gauche-quatre-nousse.
2: Vous voulez pas un whisky d'abord?
1: La réplique.
0: Alors, j'ai essayé d'expliquer hors antenne ce jeu. Nous avons quelques répliques. Voilà, c'est l'occasion pour vous de jouer dans le film La Chèvre. Voilà.
4: Yes, mon rêve.
0: La différence, c'est que vous en faites ce que vous voulez. Donc, vous allez avoir les deux, les mêmes répliques. On va commencer par toi, Didier.
5: Moi, je joue pas Depardieu.
0: Il y a pas de Depardieu. Voilà. Il y a d'autres gens qui jouent dans ce film-là.
5: D'accord.
0: Donc, tu entends une personne parler, tu lui réponds.
5: Ça marche.
0: Il y aura beaucoup de répliques. Donc, balance pas tout à la première.
5: Comme
0: et quand t'as fini de parler, tu fais un petit geste à Valère qui peut t'envoyer la deuxième réplique.
5: Non,
0: c'est clair?
5: Oui, oui.
0: On y va.
6: Je vais chercher un chariot. Oh, il est à moi le chariot, là, hein?
5: Ouais, attendez, excusez-moi, j'étais là, j'ai foutu deux balles dedans. Vous pouvez prendre le chariot si vous voulez, mais je veux récupérer ces deux balles, quoi. Je veux dire, ça paraît évident. C'est...
6: Le chariot, je viens de le sortir pour mes bagages.
5: Écoutez, c'est moi qui l'ai, là. J'ai foutu deux balles dedans. Deux balles, ça, c'est quand même beaucoup d'argent, quoi. Je l'ai remerde. Merde!
6: Enfin, j'ouvre le coffre et il me pique mon chariot.
5: Mais
6: c'est
5: non.
6: Pas lui qui est allé le chercher, merde!
5: Mais c'est pas vrai! Déjà, regardez dedans, il y a une pièce de deux balles! C'est la mienne! C'est quand même hallucinant, ce type-là, il... On parle à qui déjà là? Un flic ou il y a personne?
6: Mais je l'ai pas lâché, j'ouvrai mon coffre pour sortir mes valises!
7: Bon, bah, laissez-lui son chariot, allez, venez!
5: Mais voyez ce qu'il dit! Bon, vous me laissez mon chariot, c'est vraiment. Je sais pas quoi faire.
6: Enfin quoi, merde, je fais des kilomètres pour trouver un chariot et cet abruti me le fauche.
7: Non, mais on n'a pas besoin d'un chariot pour deux valises. Allez, venez, venez.
5: Attendez, vous m'avez appelé abruti? Vous m'avez appelé abruti? Vous vous rendez compte de ce que vous avez fait, là? Parce que moi, je suis très, très, très, très, très, très, très, très, très, très, très, très, très, très, très, très susceptible.
6: Eh ben, tire-toi, là.
5: Ouais. Ça paraît raisonnable comme solution. Je vais me tirer.
6: Gros connard.
5: Je vais m'énerver. Si j'étais susceptible et colérique, je m'énerverais.
6: T'aider.
5: Ça, je le prends pas mal. Parce que c'est, en fait, ça en dit plus sur vous que sur moi. C'est insulte.
0: Voilà, bravo Didier. Donc j'ai bien fait de te dire, fais un geste à Valère pendant quand t'as fini. Non, ouais. Il a pas fait une chose.
5: Ah non, pas du tout. Donc,
4: il était trop dans le personnage,
0: ouais,
4: c'est pour ça.
0: Il était trop. Donc, Julie, maintenant. Tu sais exactement ce que...
4: Ouais, j'ai...
5: Ce qui va se passer.
4: Ouais, c'est encore plus dur, je crois, non? En vrai, allez.
0: Ça dépend.
6: Je vais chercher un chariot. Oh, il est à moi, le chariot, là, hein?
4: Écoute, moi, je suis avec ce vieux dégueulasse de Gérard Depardieu. Il me faut un truc pour foutre ces deux grosses valoches à ce gros dégueulasse. Alors, laisse-moi prendre le chariot, s'il te plaît.
6: Le chariot, je viens de le sortir pour mes bagages.
4: Non, mais je comprends bien, écoute, mais j'ai l'autre Priapic qui est derrière moi... Si je prends pas un chariot pour l'emmener, parce qu'il est tellement lourd, j'arrive pas à le porter, il va aller agresser encore une des hôtesses. Alors s'il te plaît, laisse-moi le chariot, quoi. On va éviter pas mal de scandales.
6: Enfin, j'ouvre le coffre et il me pique mon chariot. C'est pas lui qui est allé le chercher, merde.
4: Je fais ça pour protéger les femmes. Détends-toi, s'il te plaît. Va pas me casser les ovaires.
6: Je l'ai pas lâché. J'ouvrais mon coffre pour sortir mes valises.
7: Bon, bah, laissez-lui son chariot. Allez, venez.
4: Écoute, Gérard, tu la ramènes pas. Parle pas de tes valises, là, parce que devant tout le monde, ça me fout mal à l'aise. Arrête.
6: Enfin quoi, merde. Je fais des kilomètres pour trouver un chariot et cet abruti me le fauche.
7: Non, mais on n'a pas besoin d'un chariot pour deux valises. Allez, venez. Venez.
4: Venez, venez. Non, mais regarde, c'est ce que tu disais pour attirer les gonzesses chez toi, Gérard. T'es vraiment un gros dégueulasse, quoi. Non, on va pas venir avec toi, espèce de salaud.
6: Mais bah, tire-toi, là.
4: Bon, bah voilà, j'y vais. Je pars, ouais.
6: Gros connard.
4: Mais donc, déjà, ça en dit connasse. Je suis une fille.
6: PD.
4: Ah, bah ça, c'est pas une insulte. Hein. PD, enculé, c'est pas des insultes. En plus, enculé, quand c'est bien fait, ça peut être très sympa. Donc, on arrête avec ça.
0: Ce sera le mot de la fin. Bah, c'était super, tu vois. La réplique, voilà. Tous les jours, dans les bras cassés, dans la première et dans la dernière heure.

0: français.
1: Champan, champan, c'était champan ou chapan, comme vous voulez. Voilà, ça vous apprendra à parler toujours alors que le truc est allumé et qui clignote. Voilà, ce truc, ça, c'est pas de la déco. C'est vraiment, ça veut dire qu'on est on air.
0: Oui, non, non, mais il y a des fois, tout d'un coup, paf, il s'allume, tu vois. Et puis,
1: Anna. Anna, c'est une chanteuse. Anna va nous chanter Bloom, là, maintenant, tout de suite. Et si vous aimez la chanson qu'on va écouter là, maintenant, tout de suite, d'Anna qui va nous chanter Bloom, sachez qu'elle jouera au Chocolate Festival, Chocolate Festival le 6 juin. Donc, si cette chanson, aux premières notes, ça vous donne envie, n'hésitez pas à m'écrire à lesbracassés@couleur3.ch, donc pour aller la voir au Chocolate Festival.
0: C'est où?
1: Là, regarde.
0: Non, mais c'est où le Chocolate Festival?

0: si vous aimez Anna, hein, c'est ce qu'on est en train d'écouter, et ben n'hésitez pas, les bras cassés @couleur3.ch au Chocolate Festival. Je pense que le festival s'appelle Chocolate parce que c'est aux pyramides de Lausanne, et comme ces trois pyramides les l'une à côté des autres, ça ressemble
1: à un Toblerone.
0: Voilà. Mais peut-être que je me trompe. Voilà, il y aura aussi Superflu, Paintpot, Kaufman, Chambord, Haydn Empire en live, etc., etc. On continue d'écouter ce morceau, non ?
2: Oui.
0: C'est bien pour attendre.
2: Oui.
0: Non, pas le téléphone, puisque c'est par mail. lesbrascassés@couleur3.ch. Mais des fois, il y a des milliers de gens qui nous écrivent en même temps. Donc, il y a une petite attente.
1: Des milliards, ouais. Même.
0: Parfois, des milliards aussi.
2: Ouais, un DDoS, ça s'appelle.
0: Merci de nous expliquer ce phénomène. Ouais. Anna, le 6 juin.
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0: Metallica, A Horse with No Name. Donc c'est un cheval qu'on peut pas appeler, quoi. Voilà. Je vais dire machin, viens.
1: Cheval.
0: A Horse with No Name.
1: Ouais.
2: Voilà. On peut pas l'appeler genre Biscotte et tout ça, quoi.
0: On pourrait. Parce qu'il s'appelle pas Biscotte.
1: Tu peux. Après, ce sera plus A Horse with No
0: Name. Alors, Valère m'a dit, ce serait bien de sortir ce morceau, comme ça on a tout le monde faire le blind test. Mais si vous voulez, on parle du cheval pendant.
1: Non, on y va, on fait le blind test.

0: Je t'arrête tout de suite.
1: Blind test.
2: Moi, mon plaisir, c'est vraiment que vous preniez du plaisir. Oh, voilà. Donc, okay. Si on fait un blind test, Valère a 2-3 cartouches. Sinon, on peut faire un blind test cheval et puis on écoute des.
3: Non, mais j'ai pas une spécialement grande passion des poneys, donc on peut y aller sur blind test. Ça va.
2: Ok. Donc, ce sont des reprises. Ça veut dire que vous allez écouter des chansons et vous allez me trouver la personne qui chante initialement ça.
3: Ok.
2: D'accord. Et pas le titre de la chanson.
3: D'accord.
4: Ok.
2: C'est parti, premier extrait.
4: Eh ben.
2: Ouais.
3: Une longue intro quand même.
4: Comment il s'appelle
2: Oui, c'est lui qu'on cherche.
4: Bah ouais,
2: Ray Charles. Yes.
3: And don't come back no more, no more.
2: Oui, du plaisir, on chante après, oui. On marque un point, on chante et hop, on passe au suivant.
3: Merci, on se calme un peu. Attends. Ah, il faudrait geler, attends.
2: Oui, ça embrouille, hein, ça embrouille les ménages.
4: Rising up. Ah mais comment ça s'appelle?
3: The Eye of the Tiger, non, c'est qui chante ça déjà?
4: Je sais pas
3: le nom.
2: C'est un groupe.
4: Ah oui, c'est Eagles, non?
2: Non,
3: c'est Eye of the Tiger, mais c'est...
4: Je sais pas le nom du groupe.
2: C'est un groupe qui pourrait jouer à Koh-Lanta par exemple, parce que...
4: Survivor.
2: Yes. Didier.
3: C'est bien.
2: Je vous donne des petits indices.
4: Merci, ouais, parce que je l'aurais jamais trouvé.
2: Un partout avec ce Survivor. Allez, troisième extrait.
4: Suzanne Vega.
2: Oui, bien joué.
3: Bravo. J'aurais pas eu le nom. Je jouais la chanson, mais j'avais pas le nom.
4: Ouais. Ça ressemble vachement.
2: Ouais.
4: Fait.
3: Ça aurait pu être une pub pour Nevea un peu.
2: Mais Suzanne Vega, elle est encore vraiment une petite voix ouais, de ouais. Mal réveillée.
4: Il y a quand même cette petite. Oui. Dans la voix.
3: Un peu ASMR.
2: Ça a 30 ans, quoi. Ça a ouais. 30 ans, c'est peut-être pour ça.
4: Non, mais même dans la nouvelle.
2: Allez, suivant.
4: Ouais. Mais c'est quoi ça?
3: Diana Ross?
2: Non. Une autre.
3: Ah, c'est l'autre. Un peu disco là.
4: Ça m'énerve.
2: Oui, clairement.
4: Gloria Gaynor?
2: Non.
4: Donna Summer.
2: C'est fou parce que
3: Donna Summer. Bravo.
2: J'allais dire, chaque fois, cette pauvre Donna Summer, on a le droit.
4: Oui,
2: toutes les chanteuses ouais. Disco et elle arrive à la fin. Alors que c'est bientôt le summer quoi.
4: Exactement.
3: Ah, c'était ça.
2: C'est
3: le truc,
2: toujours posé
3: hein.
2: Par là.
4: Ouais.
2: Un autre. Cette version.
3: Buena Vista Social Club?
2: Non.
3: C'est Oye, como va mi ritmo? Va
2: oui,
3: compa gozar.
2: C'est pas le Buena Vista Social Club.
4: Bah non, ça a été le nom de l'album en fait.
3: Ah non, ça c'est un regroupement de plein de chansons, non? De ouais, plein de chanteurs.
2: Alors, Oye, como va? Qui c'est qui a fait cette chanson?
3: Comment il s'appelle? Le petit. Il a un petit chapeau blanc.
2: Voilà.
3: Comment il s'appelle?
4: Avec
2: sa guitare, sa petite moustache.
3: Attends, vas-y, un indice du nom.
2: Alors, il y a beaucoup de chanteurs qui s'appellent comme ça.
3: Aïe. Pedro, algo?
2: Non. Des chanteurs à chemise à fleurs.
3: Carlos Santana?
2: Voilà.
3: Ah, c'est pas Carlos Santana, ça?
2: Si.
3: Ah ouais, ok, bah, je pensais pas à lui, tu vois.
2: Un autre.
3: Gainsbourg.
2: Bien joué.
4: Joli, c'était.
2: Oh là là, cette remontada. Julie égalise avec Didier. Vous
4: c'est
2: avez les deux. Trois points, c'était Gainsbourg, oui. Celui-là est clairement pour toi, Didier. Mais
4: okay.
2: Julie a l'air féroce aussi.
4: Oui,
3: c'est pour toi, ça veut dire que c'est ringard, d'accord?
4: Je le prends mal. Bah, du coup, l'homme de gang.
2: Oui.
3: Bah, elle n'a même pas changé la chanson, c'est l'original.
4: C'est l'original.
3: C'est l'original. T'as dit, c'est pour toi, on n'a rien changé, c'est tellement à chier que.
4: J'étais là, mais en fait, c'est Coulombe de Gang ou ouais. C'est une reprise en fait.
2: Je suis content que t'as 4 points. Tu
4: merci.
2: Passes, tu passes devant.
4: Non, mais sérieux.
3: Ah non.
4: Tu t'es planté ou.
3: T'as pas fait exprès,
4: ouais,
3: mais on est d'accord, il s'est planté.
4: Il regarde avec les yeux en bas.
2: C'est pas grave, je prends le point quand même.
4: Ouais, ouais.
2: Allez, l'autre. Ah, ça y est, c'est parti.
3: Ça, c'est le faux.
2: Alors celui-là, on est là.
3: Ça, c'est un tapis, ça.
2: Ah, c'est fini. Ah, je croyais ouais. Que. Ah,
3: okay. Ça, c'est un
2: j'allais
3: tapis.
2: J'allais dire, waouh, tu leur proposes un Paul Kalkbrenner, ils vont jamais trouver. Et non, Paul Brenner, c'est ce qu'on va écouter maintenant. 3-3. Pourtant, c'est hyper bien.
4: Mais qui a gagné?
2: J'adore cette chanson.
3: Bah c'est toi?
2: Sky and Sand. Et toi, tu as gagné avec 4 points.
4: Ah, quand même.
2: Oui, ce Paul.
3: J'adore cette chanson.
4: Ouais, super.
2: Trop bien.

0: Julie Conti, Didier Charlet, merci d'avoir tenu ces 3 heures avec
1: c'est
0: moi.
1: Fini.
0: Valère Veillat, on se retrouve demain. Il a la bouche pleine, c'est pour ça. Et très belle soirée, à demain. Bon chocolat.
2: Au revoir.

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1: La tension semble toujours vive cette nuit au Moyen-Orient. L'armée américaine, qui a mis hors service hier soir un pétrolier se rendant sur l'île iranienne de Karg, affirme cette nuit avoir repoussé plusieurs attaques iraniennes dans la région du Golfe. Elle dit avoir intercepté des missiles visant Bahreïn, abattu des drones visant des navires civils. Les forces armées américaines disent aussi avoir attaqué des cibles au sol sur l'île iranienne de Qasem, dans le détroit d'Ormuz. Le Koweït, pour sa part, dit avoir attaqué cette nuit, a été attaqué par cette nuit par des missiles et des drones. Israël a poursuivi pour sa part ses frappes sur le sud du Liban hier, malgré les promesses d'apaisement de Washington. Les États-Unis accueillent depuis hier une nouvelle session de pourparlers entre les deux pays. Le secrétaire d'État américain Marco Rubio accuse lui le Hezbollah de faire obstacle aux négociations. La Confédération va soutenir la construction de logements abordables. Après le national, le Conseil des États a accepté hier deux propositions du Conseil fédéral. Il demande entre autres d'augmenter de 150 millions de francs le fonds de roulement qui permet d'octroyer des prêts à des taux d'intérêt avantageux ou encore d'apporter sa caution à la construction de logements d'utilité publique. On peut être vice-présidente de l'UDC, appelée à voter pour l'initiative Pas de Suisse à 10 millions et recrutée activement dans l'Union européenne. C'est ce que révèle la RTS qui a constaté que plusieurs patrons UDC recrutent toujours hors de nos frontières malgré leur prise de position. C'est le cas notamment de Magdalena Martulo-Blocher, la sœur de Christophe Blocher. Sa société EMS Chemi recrute donc toujours activement des collaborateurs et collaboratrices dans l'Union européenne. Elle aurait aussi enfreint un devoir d'annonce auprès de l'ORP. La patronne UDC ne répond pas, mais la communication de sa société reconnaît un manque de formation en Suisse et précise que son taux d'étrangers est dans la moyenne suisse, soit 35% en 2025. L'ex-présentateur du 20h de TF1, Patrick Poivre d'Arvor, visé par deux nouvelles plaintes, 13 au total, relèvent la radio RTL et M6. Les faits remonteraient à 2001 et 2011. Patrick Poivre d'Arvor, qui nie l'intégralité des faits, est mis en examen depuis 2 ans et demi pour viol. Des heurts ont opposé police et manifestants hier soir à Southampton, au Royaume-Uni. Ils font suite à la diffusion d'une vidéo montrant des agents de police en décembre dernier menotter un étudiant agonisant. Il avait été accusé à tort d'injures racistes par son meurtrier qui l'avait poignardé. Le Premier ministre travailliste Keir Starmer a lui-même qualifié ces images d'atroces et estimé que la police allait devoir répondre à des questions graves. Et puis David Beckham décroche son étoile sur Hollywood Boulevard. Une cérémonie est prévue le 12 juin en marge du premier match des États-Unis à Los Angeles lors de la Coupe du Monde de football. L'acteur Tom Cruise et Victoria Beckham, ex-Spice Girl, prendront la parole lors de cette cérémonie. Encore quelques nuages ce matin et des pluies résiduelles au nord des Alpes. Les premières éclaircies devraient apparaître sur le plateau et dans le Haut-Valais. Temps assez ensoleillé ensuite, les températures entre 12 et 23 degrés aujourd'hui.
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1: 4 heures.
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3: Situation toujours tendue ce matin au Moyen-Orient. L'armée américaine dit avoir mis hors service hier soir un pétrolier qui se rendait vers l'île iranienne de Karg. Un peu plus tard, elle a aussi dit avoir repoussé plusieurs attaques iraniennes dans la région du Golfe et intercepté des missiles visant Bahreïn et avoir par ailleurs abattu des drones qui visaient des navires civils. Les forces armées américaines disent enfin avoir attaqué des cibles au sol sur l'île iranienne de Rechem dans le détroit d'Ormuz. Le Koweït, pour sa part, dit avoir été attaqué cette nuit par des missiles et des drones. Aux États-Unis, le bras de fer autour des droits de douane se poursuit. Le gouvernement américain a fait appel hier de la décision d'un juge d'imposer le remboursement aux entreprises des fameux droits de douane dits réciproques que Donald Trump avait indûment imposé l'an passé. On parle de 166 milliards de dollars et de 330 000 importateurs à rembourser. Depuis l'annulation par la Cour suprême, le président américain a annoncé de nouveaux droits de douane de 10% qui doivent arriver à terme le 24 juillet. À ce sujet, les entreprises exportatrices suisses vont obtenir des allègements fiscaux. Après le Conseil des États, le Conseil national a accepté de justesse deux motions dans ce sens hier. Le but serait de rendre la Suisse plus attractive. La Commission et le Conseil fédéral étaient opposés et d'autant plus que la Suisse ferait déjà partie des places économiques les plus attrayantes. Et si vous êtes au volant en ce moment, donnez un petit coup d'œil au compteur, car il est fort probable que vous dépassiez la vitesse autorisée. Comme un tiers des usagers de la route, estime hier le Bureau de prévention des accidents, c'est même 38% dans les zones limitées à 50 km/h. L'organisation profite d'ailleurs de ce rappel pour mettre en garde contre la tentation de vouloir relever les limites autorisées. Elle aurait un impact désastreux, estime le BPA. Deuxième des trois jours de grève dans la fonction publique genevoise aujourd'hui. Nouvelle mobilisation après celle du printemps et de l'automne dernier. Le cartel intersyndical dénonce les coupes budgétaires. Selon lui, le gel des annuités et de l'indexation des salaires aurait fait perdre de 3 à 5% des revenus. Le Conseil d'État a promis que l'annuité 2027 serait accordée. La France rend hommage national à Edgar Morin ce mercredi à Paris. Le sociologue et philosophe est décédé la semaine passée à l'âge de 104 ans. Edgar Morin, incarné l'intellectuel humaniste engagé pour la paix et la cause écologique, a tenu à souligner la présidence française. Au Giro, Marlène Reusser a pris la deuxième place du contre-la-montre individuel hier à Belluno en Vénétie. La Bernoise s'est inclinée derrière l'intouchable néerlandaise Anna van der Breggen et pointe deuxième au général. Encore quelques nuages ce matin et des pluies résiduelles au nord des Alpes. Les premières éclaircies devraient apparaître sur le plateau et le Haut-Valais, on vous le promet, temps assez ensoleillé ensuite. Les températures entre 12 et 23 degrés aujourd'hui.
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1: 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Laurent Blanchard.
2: La tension semble toujours vive cette nuit au Moyen-Orient. L'armée américaine qui a mis hors service hier soir un pétrolier se rendant vers l'île iranienne de Karg affirme avoir repoussé plusieurs attaques iraniennes dans la région du Golfe. Certaines auraient visé des navires civils. Bahreïn et le Koweït auraient également été visés. Les forces armées américaines disent en retour avoir attaqué des cibles au sol sur l'île iranienne de Rechem dans le détroit d'Ormuz. L'administration Trump renonce, elle, finalement à son projet anti-instrumentalisation de la justice. Le projet avait été très critiqué chez les démocrates, mais aussi dans le cadre républicain. La justice avait gelé ce fonds doté de près de 1,8 milliard de dollars. Il était destiné à tous ceux s'estimant victimes d'une instrumentalisation de la justice, selon les termes américains. Les démocrates dénonçaient quant à eux une caisse noire destinée à rétribuer les partisans de Donald Trump condamnés pour l'assaut du Capitole. La Confédération va financer la table ronde devant gérer les conséquences de l'incendie de Crans-Montana. Le Conseil des États a accepté hier les 20 millions de francs que demande le Conseil fédéral. Le Conseil national, lui, doit encore se prononcer. Le but de cette table ronde, présidée par l'ancien conseiller d'État neuchâtelois Laurent Courte, est d'encourager des accords à l'amiable entre les différentes parties. La Suisse devrait renforcer la sécurité numérique et l'inscrire dans la Constitution. C'est ce que réclame une initiative populaire lancée hier. Une telle inscription serait d'ailleurs une première mondiale, selon les initiants. Le comité des citoyens demande des normes de sécurité numérique nationales pour les acteurs publics et privés et souhaite également garantir la protection des données personnelles de la population. La sauvegarde du collège des Sablons à Neuchâtel n'est pas garantie, c'est ce que déclare la ville hier. Le lieu devait être transformé en auberge de jeunesse, mais l'effondrement partiel survenu lors de travaux le 23 mai ne garantit pas sa sauvegarde. Pour l'heure, les causes de cet incident ne sont pas encore connues et les équipes du chantier ne peuvent pas s'approcher du bâtiment. Valérie Dietli réagit ce matin dans le journal 24 heures après la diffusion lundi d'une enquête de l'Observatoire du spécisme sur une maternité porcine de Corcelles-Prépayerne. La ministre vaudoise se dit profondément choquée par ces images qui, pour autant, ne doivent pas discréditer l'ensemble des éleveurs selon elle. Une procédure a été ouverte par le vétérinaire cantonal. La Corse en route vers une plus grande autonomie. Les députés français ont approuvé en commission hier soir une réforme constitutionnelle qui accorderait à l'île la capacité d'adapter certaines lois françaises et normes à la spécificité de son territoire. Reste à en déterminer le périmètre. Au Parlement aussi, à présent, d'en débattre. Et puis les chats vaudois pourront encore gambader en toute liberté. La majorité de droite du Grand Conseil a refusé hier un postulat qui demandait de réfléchir à des mesures pour réduire l'impact du félin sur l'environnement. Un fléau, semble-t-il, pour les oiseaux, les reptiles et les batraciens. Parmi les mesures figurait entre autres un couvre-feu pour les félins. Encore quelques nuages ce matin et des pluies résiduelles au nord des Alpes. Les premières éclaircies devraient apparaître sur le plateau et dans le Haut-Valais. Temps assez ensoleillé ensuite dans toutes les régions. Les températures entre 12 et 23 degrés.
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0: 6h. Laurent Blanchard.
1: L'initiative Pas de Suisse à 10 millions serait rejetée. C'est ce que révèle le dernier sondage SSR publié ce matin. 52% de non, selon cette deuxième étude réalisée par l'Institut GFS Berne fin mai. C'est un basculement depuis le précédent sondage qui donnait le non à 47%. Par contre, le suspense règne encore sur la réforme du service civil. Le sondage SSR donne une légère avance au camp du oui, 48% contre 46%, mais l'écart se resserre. Les échanges de tirs se poursuivent au Moyen-Orient. Nouvelle frappe cette nuit. L'armée américaine affirme avoir repoussé plusieurs attaques iraniennes dans le Golfe visant Bahreïn et des marins civils. Le Koweït dit également avoir été visé. En réponse, le commandement militaire américain dit avoir mené des frappes sur l'île iranienne de Rechem dans le détroit d'Ormuz. Les gardiens de la révolution cités par les médias iraniens ont affirmé que les États-Unis ont visé une tour de télécommunication. Hier soir, l'armée américaine a annoncé avoir mis hors service un pétrolier qui tentait de rejoindre l'île iranienne de Karg. Aux États-Unis, le bras de fer autour des droits de douane se poursuit. Le gouvernement américain a fait appel hier de la décision d'un juge d'imposer le remboursement des entreprises du fameux droit de douane, dit réciproque, que Donald Trump avait indûment imposé l'an passé. On parle tout de même de 166 milliards de dollars et 330 000 importateurs à rembourser. D'autres droits de douane de 10% sont depuis en vigueur. Si vous êtes au volant en ce moment, eh bien donnez un petit coup d'œil au compteur car il est fort probable que vous dépassiez la vitesse autorisée. Comme un tiers des usagers, vous me direz, de la route, estime en tout cas le Bureau de prévention des accidents. C'est même 38% dans les zones limitées à 50 km/h. L'organisation profite de ce rappel pour mettre en garde contre la tentative de vouloir relever les vitesses autorisées. Elles auraient un impact désastreux, estime le BPA. Les élèves bernois vont pouvoir s'entraîner avec du vrai matériel de vote. Une motion dans ce sens a été adoptée au Grand Conseil hier, sans opposition et même sans débat. Le but serait, selon les auteurs du texte, d'augmenter les effets pédagogiques par rapport à du matériel purement fictif et bien réel. Il sera présenté de façon claire comme du matériel didactique pour écarter évidemment tout danger de confusion. Et puis un événement peu commun a eu lieu vendredi passé à bord d'un bus des transports publics genevois. Une femme a donné naissance à une petite fille, rapporte ce matin la Tribune de Genève. Le chauffeur a fait descendre les autres passagers, déplacé le bus dans un endroit sûr et maintenu la climatisation en marche. Un médecin puis une ambulance sont intervenus alors que la tête du bébé était déjà visible. La petite fille et la maman sont donc... La petite fille est née donc sur la ligne du bus 1 et la maman et le bébé se porte bien. Allez, un petit rayon de soleil pour votre journée de mercredi. Des averses à prévoir encore au nord des Alpes, mais le ciel bleu revient assez vite sur le plateau et le Haut-Valais. Il fera beau pour le reste de la journée en Suisse romande, les températures en pleine entre 12 et 23 degrés.
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0: Hasta luego.
1: Adrien Mayoral.
2: Joël Cervoni en régie, Stéphanie Jovanovic à la programmation musicale. C'est l'avant-dernière fois qu'on se réveille ensemble, Emilien, et ça me fait quelque chose.
0: Ouais, je suis ému aussi. Hein.
2: Ouais.
0: C'est sympa, moi j'aime bien. Hein.
2: Ouais, c'est vrai.
0: J'espère que tu partages.
2: Mais oui, complètement. Écoute, je pense
0: que. Et que lundi tu diras pas Inoa, c'était quand même moins
2: putain,
0: bien avec.
2: Putain, t'es de retour. Oh, j'en pouvais plus.
0: Je préfère le discours, non, je rigole.
2: Oh là là. Non, mais écoute, non, je ferai peut-être ça juste pour faire rire les gens, mais je le penserai pas une seconde.
0: Ouais.
2: Vraiment.
0: Voilà.
2: Voilà. Si vous venez de vous réveiller, voici ce qu'il faut que vous savez.
0: En Valais, Comté se retrouve dès ce matin au cœur de l'actualité. On se calme, hein, c'est pas à cause du G7, mais pour un événement plus festif, un grand rassemblement international de camping-cars. On attend plus d'une centaine de véhicules venus des quatre coins de l'Europe jusqu'à dimanche à l'occasion de la réunion annuelle de la Fédération internationale des clubs de motorhome. C'est la deuxième fois que ces passionnés se retrouvent en Valais depuis 20 ans. Au programme les défis de demain, le partage d'expériences et la promotion d'un tourisme itinérant responsable. Il faudra discuter par exemple de construire ou développer davantage d'aires de service pour ces fourgons aménagés, voire laisser une plus grande liberté de stationnement comme dans les pays du Sud. Il faut dire que depuis la pandémie de Covid, le nombre de véhicules immatriculés a bondi de 30 à 40%. C'est un marché qui ne cesse de grandir. Randonnée, mer, voyage d'aventure, écotourisme, sport en plein air... Le choix ne manque pas. L'équipement et les accessoires qui vont avec sont aussi en pleine croissance. À l'approche de l'été, vous avez d'ailleurs peut-être déjà opté pour aller planter une tente ou louer un mobilhome.
2: Toi, t'es plutôt bivouac ou mobilhome?
0: Ouais, je pense que je suis plutôt mobilhome quand même, mais j'aime bien les tentes hein, aussi.
2: C'est vrai.
0: Ouais, mais...
2: Est-ce que c'est parce qu'un mobilhome, quelque part, si on lui accroche un crochet sur le toit et puis qu'on la suspend et qu'on la met dans les airs, c'est un petit peu un télécabine.
0: C'est pas mal ça.
2: Il y a un peu de ça hein.
0: Ouais, mais faudrait qu'il bouge encore.
2: Ouais, d'accord.
0: Sinon c'est pas drôle.
2: Ça c'est une idée, tiens, si un jour t'as ton télécabine, tu lui mets des roues, tu le motorises voilà. Et t'en fais ton véhicule.
0: Exactement.
2: Ah. Et vous auditrice auditeur, est-ce que vous avez une passion pour laquelle que vous aimez vivre à plusieurs? Voilà, c'est vaste hein, c'est large. Je vois venir 2-3 tordus qui vont venir dire des trucs assez marrants. Ça se passe sur couleur3.ch. Vous pouvez nous faire part un petit peu de ces passions que vous avez qui peuvent se vivre à plusieurs, hein, en lien avec le rassemblement des camping-cars desquels venait de nous parler Emilien. Moi, je sais qu'à titre personnel, si je devais acheter un camping-car, je sais déjà quel modèle ce serait le 1986 Fleetwood Bounder.
0: Ça ressemble à quelque chose de particulier.
2: C'est le camping-car de Breaking Bad.
0: Ok, ah voilà, et puis tu voudrais faire les mêmes choses que dans Breaking Bad, à savoir un peu...
2: Non, peut-être des ateliers pâtisserie avec mes enfants, on ferait de la cuisine aussi, mais rien d'illégal.
3: Alors, on n'attend pas Patrick?
2: Joël Cervoni, vous saurez qu'il a un camping-car de luxe chez lui. C'est, l'été, c'est papy maillot de bain, ton chlapette. Le pastis à 10h pile. Bellini boy.

0: Stéphanie. Bonsoir et bonne nuit.
1: Bellini Boy Focaccia, ce qu'on sait pas, c'est qu'il a pris son accordéoniste, il l'a enveloppé dans un sac en toile de jute, il s'est assis dessus comme ça, puis il a fait des pip. Puis ça a donné le son que ça a donné, voilà, comme ça, vous savez tout. On a Kirin de Le Locle, comme d'hab, tu commences à le connaître, Kirin.
2: Ouais.
1: Voilà, Kirin, on sait vraiment qui c'est. On lui a demandé donc quelle était une passion qu'il avait, enfin, ou que vous avez, auditrice, auditeur, que vous vivriez volontiers à plusieurs. Kirin nous dit en tout cas pas le boulot, apéro, barbecue et franche rigolage. Rigolade, je pense. Bisous, bisous. C'est une passion.
2: C'est une passion comme une autre.
1: Oui, l'apéro, c'est une passion qui se vit certes à plusieurs, mais pas si longtemps. C'est quand même pas très bon pour le. Chic soup for one. Chier, moi j'ai envie de boire un verre, il est 6h08.

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0: 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Allez, moi je vous laisse, je retourne apprendre les paroles de l'hymne national suisse. Version Footez, bien sûr.
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0: C'était Véronica Fusaro, la bernoise à l'instant, qui était l'invitée du Perchoir cette semaine. Je rappelle que le Perchoir, c'est notre émission filmée du lundi soir. Alors filmée certes, mais quand même en direct sur les ondes de la 3. Émission à laquelle vous pouvez participer en public, en présentiel. Pour ce faire, il n'y a pas 36 adresses, vous allez sur avecvous.rts.ch. Sachez que la semaine prochaine, ce sera Danitza qui sera à l'honneur. Mais pour l'heure, Christelle Di Marzo...
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2: Flèche. Rappelez-vous, en 1796, Joséphine et Napoléon se marient.
3: Oh oui, je m'en souviens comme si c'était hier.
2: En revanche, la lune de miel n'est pas mémorable. Le général Bonaparte se barre 2 jours plus tard en Italie, pas pour manger des gelati, mais pour faire la guerre.
4: La guerre, c'est horrible.
2: Ouais, trop quoi. D'ailleurs, Joséphine, elle, préfère l'amour, les fêtes, les dîners mondains. À Paris, elle s'enjaille, elle fait ripaille. C'est une femme raffinée, aux manières impeccables. Elle ne met jamais ses coudes sur la table.
5: Mais elle aime la bite, hein.
2: Alors oui, aussi. Pendant que son mari guerroie, en l'air, elle s'envoie.
3: Yahoo!
2: Jojo a quelques aventures, dont une plus sérieuse et durable avec Hippolyte Charles. Un capitaine au physique facile et à l'humour habile.
6: Ce vieux Bill.
2: Napoléon avant des rumeurs qui circulent sur sa femme. Il est jaloux, il pense à quitter Joséphine, à divorcer.
7: Quoi ?
8: Non.
2: Mais elle le rejoint en Italie et le caresse dans le sens du poil, là où il faut, en usant de tous ses charmes. Et en rentrant, elle quitte Hippolyte.
9: Adieu, mon amour.
2: Sur le front, Napoléon accumule les victoires. Lorsqu'il revient à Paris, il prend le pouvoir lors du coup d'État du 18 Brumaire et devient premier consul, puis empereur quelques années plus tard.
10: Eh ben, quel talent !
2: L'upgrade est plutôt sympa pour Joséphine l'impératrice. Elle s'installe au palais des Tuileries avant d'acquérir le château de Malmaison dans les Hauts-de-Seine. Est-ce que du Malmaison, on voit Malmaison ? C'est une question qui vous brûle les lèvres, n'est-ce pas ?
11: Oui.
12: Oh, oui !
2: Eh bien non, désolé.
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0: Courtney Barnett à l'instant sur la 3. 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Voilà, c'était là la chute et la fin de ma phrase.
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Fluffy Machine avec le morceau Beer Nado. Et il me reste encore des places pour aller voir notamment Fluffy Machine ou alors juste pour une entrée à Ébullition ce samedi le 6 juin. Mais les gens, ils appellent. Ils appellent puis ils font laisser sonner 3 secondes et puis ça répond pas. Alors non, mais faut

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4: Gabriel y Paco Amoroso.

Et Paco Amoroso, pesant le chat, peu de gens le savent, mais c'est le cousin de Adriano Maiora, el grande dictateur de la biscotta. Voilà. Formation qui se produira à Zurich le lundi 21 septembre 2026 à la Halle 622, si jamais ça devait vous intéresser. Bon, on a un petit peu laissé de côté le fil rouge. Ce matin, il y a peu de participation. Je vous ai demandé si vous aviez une passion qui pouvait se vivre à plusieurs. Je pense qu'on est en plein dans la période boulot, ligne droite avant les vacances, donc les gens, les passions, ils pensent pas trop. On a Titi de Hongrie qui nous dit « Hello, au risque de te surprendre, déguster du vin ». On a un grand dégustateur de vin et restaurateur et amoureux de la fourchette qui nous écoute tous les matins depuis la Hongrie. Je me réjouis d'aller faire un petit tour à Budapest d'ailleurs. JB Sky Raider de Martigny nous dit « La moto, l'aviation et la bière ». Dans cet ordre-là, je pense, c'est très important. Par contre, casser les pieds à ma femme, je garde ça pour moi. Bonne journée, l'équipe. JB Sky Raider. Voilà. Couleur3.ch, si vous avez une passion que vous aimez bien vivre à plusieurs et puis que vous aurez envie de la partager avec le reste de la Suisse romande. Hi, hello. Bonjour. Great.

0: Ça va?
1: Ça va super.
2: Toi, quand t'entends love, love, love, tu penses à qui? Tu penses à quoi?
1: Oula, c'est une grande question. À ma maman.
2: Voilà. You're pulling us the same string. Bah, moi aussi.
1: Ah, bah, c'est très bon. Et à mon papa et à mon frère, quand même.

0: Lone Assembly, you're pulling at the same strings. Il est 6h45, tout pile, tout poil, sur la 3, dans la biscotte. L'heure de se culturer un tout petit peu.
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0: On s'est quitté hier sur le quatrième album de ce groupe légendaire qui était Queen, avec A Night at the Opera, sorti en 1975. On avance un petit peu dans le temps, 8 albums studio plus tard, nous sommes en 1985, Queen vient de faire ce qui restera peut-être la plus grande performance de l'histoire du rock, Live Aid à Wembley, 72 000 personnes dans le stade et des millions devant leur télé. Le groupe est au sommet et c'est durant cette période qu'un réalisateur australien du nom de Russell Mulcahy les appelle. Il prépare un film de fantasy un peu fou, Highlander, un immortel écossais qui se bat à travers les siècles et il veut que Queen signe la bande son. Mulcahy leur envoie 20 minutes d'images brutes du film et Queen s'emballe. L'équipe de production du film n'attendait qu'un seul morceau, le groupe en écrit quasi une chanson chacun. Freddie Mercury compose Princes of the Universe, Brian May le guitariste écrit Who Wants to Live Forever et Roger Tyler le batteur pond A Kind of Magic qui donnera son titre à l'album. Et c'est là que quelque chose d'intéressant se passe. A Kind of Magic à la base c'est une chanson pensée pour le film, une mélodie assez cinématographique, presque fonctionnelle. Freddie l'entend et il voit autre chose. Son cerveau transforme ça en un single pop dansant, solaire. Roger Taylor, le batteur, dira plus tard que Freddie avait le cerveau terriblement fertile pour ce genre de choses, prendre un matériau brut et lui donner une vie que personne d'autre n'aurait trouvée. Le titre de l'album vient directement du film, c'est la phrase que prononce Connor McLeod, le personnage incarné par Christopher Lambert, pour décrire son immortalité. A kind of magic, une sorte de magie.
2: Hey, it's a kind of magic.
0: 6 des 9 morceaux de l'album se retrouveront dans le film. Aucun soundtrack officiel ne sera jamais édité. Résultat, A Kind of Magic, l'album, devient de facto la bande-son officielle de Highlander, officieuse même plutôt, et c'est sous ce statut qu'il est encore écouté aujourd'hui. À sa sortie en juin 1986, l'album monte directement numéro 1 au Royaume-Uni. 100 000 copies vendues la première semaine. Il restera 63 semaines dans les charts britanniques.

A Kind of Magic, sorti il y a 40 ans hier. Cet album marque un tournant pour le groupe, un point de non-retour que le destin leur lance en pleine face. Mais ça, je vous en parle demain.

0: Storm 2, Generation and Young Lean. Il est 6h54 et 6h54, c'est l'heure à laquelle on accueille Stéphane Laurenceau, tout simplement.
1: Bonjour.
0: Tu vas bien ?
1: Salut tout le monde.
0: Stéphane Laurenceau, c'est plusieurs personnes au sein de cette radio. C'est, c'est Maître Chapong, c'est Herbalo. Ça, t'as plus le droit de la faire, je crois.
1: Je peux la faire.
0: Ouais.
1: Après, voilà, il faut que je passe la journée à répondre à des mails.
0: Voilà.
1: Alors, explique-moi. Mais non, je me moque des Occidentaux, t'as pas compris.
0: C'est Wilfried aussi.
1: C'est Wilfried du Jordi, c'est lui qui va venir.
0: Et c'est aussi c'est toi qui fais les agenda culturel de couleur 3, je crois.
1: Alors oui, un exercice particulier, je n'ai que 2 lignes par événement.
0: D'accord.
1: Donc, faut être très concis, factuel.
0: Et pourtant, t'arrives à nous faire des trucs...
1: Pas toujours.
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3: Mercredi, Lausanne, les Docks nous invitent à une soirée chamanique pop pour vernir The Goddess in the Room, le nouvel album de Manet. Vendredi, Genève, le Groove accueille le rock sans frontières du compositeur algérien Anouar Kadour Chérif pour partager ses dernières compositions Magrock avec son groupe El Midzan.

Samedi, Montreux, le Ned Music Club nous convie à une soirée sans prise de tête d'affiche avec Godas pour ouvrir les portes aux 24 carats. Samedi, Genève, l'usine PTR passe en mode coprod pour la release partie du 8e album des Impure, Willem Mina, avec les copains copines de Nostromo et Mutterline en ouverture des festivités.

Samedi, Fribourg, Bulle. Le Nouveau Monde organise une soirée crazy ouf qui ne sera pas au Bordule, mais tout de même emportée par un trio de groupes avec Vision of Down, les Nostalgie Plage et le Quickie Tempo des Fluffy Machines. Dimanche, Nyon, l'usine à gaz nous invite à terminer la semaine sur un coussin de velours pour découvrir les nouvelles compositions du Jiriquois Faï Baba avec le Quatuor à cordes Amour sur Mars.

0: Tommy Richmond, Changes, c'est tout ce qu'on souhaite au monde. On jette un petit coup d'œil, on revient après.
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2: 7h.
3: Sandra Viscardi.
4: Un pas de Suisse à 10 millions, la tendance est au non, selon le second sondage SSR publié aujourd'hui en vue de la votation fédérale du 14 juin. Elias Baïf, dans les dernières semaines de cette campagne animée, les opposants font la course en tête.
5: Si la votation avait eu lieu fin mai, 45% des sondés auraient accepté le texte, 52% l'auraient rejeté, de quoi permettre à GFS Bern d'affirmer qu'il y a une tendance au non. Tendance notamment alimentée par des romans, davantage opposés à l'initiative que lors du premier sondage de l'Institut fin avril. Même chose pour les membres du Parti Vert Libéral, du Centre et du PLR. Quant au second objet qui nous sera soumis le 14 juin, la réforme du service civil, pas de tendance, les intentions de vote sont pratiquement les mêmes en faveur du oui qu'en faveur du non. La fin de campagne sera donc déterminante.
4: Le sondage réalisé pour la SSR entre le 19 et le 27 mai auprès de 19 400 titulaires du droit de vote. Marge d'erreur plus ou moins 2,8 points de pourcentage. Suisse reporte au 1er août la reprise de ses vols de et vers Tel Aviv, un mois plus tard que prévu. Mais la maison mère Lufthansa reprend ses prochains jours avec une offre réduite. C'est que la situation au Proche et au Moyen-Orient reste tendue. Israël poursuit ses frappes sur le sud Liban. Malgré la reprise hier à Washington de négociations avec le Liban, il y aurait d'ailleurs des progrès selon la diplomatie américaine. À Beyrouth, Laure Stéphane.
6: Il n'y a pas de répit dans le sud du Liban et la situation reste très incertaine à Beyrouth malgré l'interdiction américaine pour l'instant faite à Israël de relancer des attaques sur la capitale. Des avions de chasse israéliens ont survolé la ville cette nuit. La guerre dans le sud se déroule avec une puissance de feu inégale. L'armée israélienne a mené hier raids aériens et tirs d'artillerie contre une vingtaine de localités. Le Hezbollah a concentré ses attaques sur des positions israéliennes au Liban. Le sud s'est en grande partie vidé de sa population et dans la ville côtière de Tyr, on redoute de nouveaux départs forcés. L'armée israélienne affirme que des combattants du Hezbollah se cachent dans le quartier chrétien de cette ville. C'est dans ce havre que de nombreux déplacés ont trouvé refuge en fuyant d'autres quartiers bombardés. Une annonce qui a de quoi provoquer des tensions et nourrir les amalgames. L'armée libanaise s'est rendue sur place hier. Un prêtre aussi qui a envoyé un message d'unité et d'apaisement. Laure Stéphane, RTS, Beyrouth.
4: L'offensive russe sur l'Ukraine a fait hier 23 morts et plus d'une centaine de blessés. La ville de Dnipro très touchée puisqu'elle enregistre à elle seule près de la moitié des décès. Et ce matin, l'Ukraine frappe les Russes. 7 morts et 11 blessés dans un bus touché par un drone dans la région de Donetsk. Un véhicule sur 3 roule trop vite en Suisse. C'est le BPA, le Bureau de prévention des accidents, qui le dit. Dans son rapport hier, l'organisation souligne quelques progrès sur la route. Mais Fouette Boukhari, le BPA, rappelle que la situation reste très insuffisante.
7: L'analyse du PPA met en lumière plusieurs paradoxes. On apprend notamment que les limites à 80 km/h sont les mieux respectées en Suisse, mais les excès de vitesse augmentent. 27% des véhicules contrôlés l'an dernier sont en excès de vitesse contre 21% lors du premier relevé effectué en 2019. À l'inverse, le rapport souligne que le respect de la limite à 30 km/h a nettement augmenté, passant de 46% à 65% l'an dernier. Face à ce constat, le Bureau de prévention des accidents s'inquiète de la volonté de certains élus fédéraux de relever les limitations à 100 km/h hors localité et à 130 km/h sur les autoroutes, comme le préconise une initiative parlementaire. Une telle décision est dangereuse, elle aurait un impact désastreux et se traduirait par une nette augmentation du nombre de morts et de blessés graves, selon le BPA. Les accidents de la route ont fait 214 morts l'an dernier en Suisse et près de 4000 blessés graves. L'Office fédéral des routes se fixe pour objectif de passer sous la barre des 100 morts par an d'ici 2030.
4: La grève se poursuit aujourd'hui dans la fonction publique genevoise. Hier, 900 personnes ont défilé en ville pour s'opposer aux coupes prévues dans le budget cantonal. C'est un coup dur pour les aéroports de Sion et de La Chaux-de-Fonds. La compagnie Air Mountain ne peut plus assurer ses vols vers la Corse, la Sardaigne ou l'île d'Elbe. La société valaisanne est en faillite pour clause de surendettement. La trentaine de décollages et d'atterrissages hebdomadaires annulés. Stéphane Jaillet, directeur du tour opérateur VT Vacances qui affrète les vols depuis La Chaux-de-Fonds. Pour lui, cet épisode ne remet pas en cause la pertinence de ces liaisons opérées depuis des aéroports régionaux.
8: C'est vrai que Chaux-de-Fonds et Sion sont un peu en marge du paysage classique des aéroports, mais oui, ils ont un avenir. on y croit au niveau des voyagistes, on y croit au niveau des clients, et puis on va tout faire pour pouvoir garantir encore des départs et cette prestation. Nous, on travaille au niveau de notre voyagiste sur de fond, puisqu'on affrète toutes les rotations, donc le risque est chez nous. Au départ de Sion, c'est vraiment un autre dossier qui devrait être pris soit par Mountain, peut-être par d'autres acteurs. Est-ce que la politique veut peut-être prendre le relais ou en tout cas faire une réflexion par rapport à ça, puisque c'est quand même un acteur économique important et puis une carte de visite aussi pour le Valais.
4: Stéphane Jailly avec Romain Bardet, la compagnie Air Mountain réfléchit à un possible recours. Elle espère reprendre ses activités rapidement. Une association voit le jour 5 mois après le drame de Crans-Montana, intitulée Initiative Phoenix. Elle est dotée d'un comité médical, une demi-douzaine de chirurgiens suisses et belges. Ils se mettent à disposition pour conseiller les victimes dans leur parcours de reconstruction. L'association veut aussi financer la recherche médicale. Cyclisme, Marlène Resserre a pris la 2e place du contre-la-montre individuel du Giro hier. La Bernoise a dû s'incliner face à la Néerlandaise Anna van der Breggen. Elle est 2e du classement général de ce Tour d'Italie cycliste, la Bernoise. Le temps redeviendra sec et ensoleillé au fil des heures. 22 degrés au maximum. Encore des éclaircies demain matin en Valais, puis retour des nuages et des précipitations. 19 degrés tout juste et de la neige au-dessus de 2800 mètres.
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0: La biscotte, 2e heure. Allez, la pause, c'est fini. Bienvenue aux retardataires. Mettez-vous au fond, s'il vous plaît. Moins de bruit, moins de bruit. Pour les autres, on y retourne. Courage, plus

0: rapide, messieurs. Je viens d'entendre le percolateur qui a terminé. On a du café, on a du café. On lance cette émission et on y va.
1: 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La biscotte. Émilien Verdon.
2: Piquette Biquet.
1: Adrien Mayora.
0: Quoi? Quoi?
2: C'était pour faire une ref à quelqu'un du bureau en Valais qui m'appelle comme ça.
0: Biquette Biquet.
2: Ouais.
0: Mmh. Ah, ça c'est ton surnom?
2: Ouais, malheureusement.
0: Mais écoute, Biquette Biquet, tu vas nous dire si on vient de se réveiller, voici ce qu'il faut qu'on sache.
2: Eh bah, pas des biquettes et des biquets, mais l'équipe suisse de football a bien atterri à Los Angeles 10 jours avant son premier match à la Coupe du Monde. Le trajet, sauf pour Brel Embolo, qui n'a pas reçu son autorisation de voyager et qui n'est toujours pas arrivé, s'est déroulé sans encombre, à quelques exceptions près. Le transport du matériel a été un véritable casse-tête.

0: Et vive le mondial. Vive le mondial. Hey,
1: hey. La, la, la, la, bah, c'était Piquet Piquet au micro. Fais du bouton Piquet Piquet.
0: Merci.
2: Bravo.
1: Bravo.
0: Adrie, je te propose maintenant de rapidement faire connaissance avec le chef logistique Roger Caspar. Il s'est occupé de charger les 177 bagages de la Nati, un total de 5,5 tonnes déplacées à la main.
1: What?
0: Les maillots, les bapes, il y a aussi les boîtes de néocitran pour éviter la vague de grippe qu'il y avait eu au Qatar. Autre défi, l'équipe nationale doit se racheter des drones aux États-Unis car ceux utilisés habituellement fabriqués en Chine sont interdits sur territoire américain. Même problème pour des batteries. Et puis avec toutes les taxes de transport, la Suisse a décidé de voyager avec beaucoup de choses car le but, c'est surtout de ne rien oublier. Ah, et sinon, il paraît que c'est possible qu'il y ait des serpents à sonnette sur le terrain où nos footballeurs s'entraîneront à San Diego. Ouais.
1: Alors, j'ai plusieurs questions, Biquet, Biquet. Déjà, pourquoi est-ce que l'équipe nationale de foot a besoin de drones?
0: Alors ça, c'est pour faire les analyses vidéo.
1: D'accord.
0: Voilà. Quand ils s'entraînent, j'imagine, ils prennent un drone et puis ils regardent après.
1: Ah, ils veulent une vue aérienne, ok, façon FIFA sur PlayStation 5, ok. Deuxième question, pourquoi Biquet Biquet?
0: Alors, faut demander à ma collègue, en l'occurrence, qui appelle tous les collègues Biquet ou Biquet.
1: Ah, donc c'est pas toi.
0: Non, c'est pas moi spécifiquement.
1: Ah non, mais non. Ah, mais...
0: Voilà, j'ai cassé la suspense.
1: Emilien, moi, tu sais, on bosse ensemble encore demain, aujourd'hui et demain, j'ai besoin d'intime, de personnel, de tu vois. Donne-moi une partie de toi. Alors, tu m'as déjà donné les télécabines.
0: Oui.
1: Ouais, je t'en suis éternellement reconnaissant. Mais comment t'appelais ta maman quand tu étais petit?
0: Maman?
1: Non, comment est-ce que ta maman t'appelait?
0: Ah, ça, on a le droit de dire.
1: Oh, bah.
0: Bibou.
2: C'est chou.
0: Encore maintenant, des fois. Hein.
2: Ouais, bah, t'inquiète, moi aussi.
1: Je suis heureux. Jordan Reiki et Tom McFarland, Easy to Love.
3: Comment les appellent leurs parents?
0: Les vieux.
3: Jojo pour Jordan.

0: aimer Jordan Reiki et Tom Nolan. Et il y en a un qui est pas très facile à aimer, mais on l'aime quand même parce que c'est dans notre contrat, en fait. On n'a pas le choix. Et moi, il était là avant que j'arrive. Il sera sans doute là après que je parte. C'est Franck Mater.
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2: Aujourd'hui, Johnny Marr. Né le 31 octobre 1963 à Manchester, Johnny Marr est un guitariste anglais connu pour avoir été le compositeur principal des Smiths dans les années 80 et 90.
3: Et ciao amico.
2: Aujourd'hui, Johnny Marr habite en Italie et il passe son temps à se baigner dans le lac de Côme avec son grand ami Donald Trump. Et d'ailleurs, si vous le cherchez, il y a de fortes chances que vous trouviez Marr al lago.
4: Buonanotte.
2: Fils de Julien Guillaumard, un acteur français, et de Laurette Delmar, une station balnéaire, Johnny Marr passe une enfance heureuse dans les rues de Manchester. Et très jeune, il se passionne pour l'automobile et il acquiert sa première bagnole à l'âge de 5 ans. Malheureusement pour lui, comme il ne mesurait que 1m20, il avait de la peine à atteindre les pédales. Et un jour, au volant de son bolide, il cala Marr.
5: Pour l'assiette du jour, des calamars bien dorés et croustillants. Bon appétit!
2: Mais à l'âge de 20 ans, Johnny Marr pète un câble et file au Mali pour y apprendre les us et coutumes locales. Une expérience enrichissante qui se terminera toutefois par un épisode de surmenage. En effet, après sa rencontre avec un sorcier africain, j'ai trouvé Marr à bout. Déprimé, il s'enfuit vers des cieux plus cléments et s'installe dans une favela de Rio de Janeiro. Là-bas, il y rencontre une jeune femme prénommée João Pinto da Silva, l'épouse et lui fait un gosse. Johnny Marr a donc un fils brésilien qui est footballeur. Il n'a pas le même nom que lui, hein, puisqu'il s'appelle da Silva, mais il est né Marr. Petit fun fact avant de se quitter. Avant de faire partie des Smiths, Johnny Marr a monté un groupe avec des flics allemands. Un groupe qui s'appelait les Schmitt.
6: Écoutez, nous allons reprendre tout ça tranquillement en nous arrêtant sur chaque détail.
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0: Vampire Weekend A-Punk. Et tout de suite, on va écouter un groupe, une artiste suisse du nom de Danica, qui sera... Où ça? Quand ça?
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0: Exactement. 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
0: 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Allez, moi je vous laisse, je retourne apprendre les paroles de l'hymne national suisse. Version Footez, bien sûr.
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0: Modern World, Fontaines, DC, 7h29. On va prendre un petit peu d'avance, mais on va quand même faire la revue de presse. 1, 2,
1: 3. Triple Express. 1, 2, 3. La revue de presse.
0: La presse du jour, c'est avec toi Bibou, avec quelques titres en vrac. À la une d'abord.
2: Mais grand plaisir, alors petit chat comme tu disais avant. Le canton de Vaud répond à l'affaire de maltraitance animale. La situation du frelon asiatique inquiète les autorités. L'encadrement des chats, tiens donc, qui nuisent à la biodiversité ne sera pas revu non plus. À Nyon, une monnaie locale, le franc paysan, voit le jour. Ou bien le retour du phénomène climatique El Niño attendu cet été. Les votations approchent et les journaux de Tamedia publient leur dernier sondage. Ceux de la SSR aussi sont sortis. D'ailleurs, c'est le même résultat. 20 000 personnes ont été interrogées et l'initiative Pas de Suisse à 10 millions perd du terrain. Elle serait désormais rejetée à 52%. La Suisse romande est davantage contre. Un renversement de tendance par rapport à la première enquête d'opinion. Mais l'écart est si faible qu'il est impossible de prédire avec certitude un résultat. Les sympathisants du centre et du PLR et surtout les femmes qui soutenaient majoritairement le texte basculent dans le camp du non. Le chef de groupe du centre Philippe Mathias Brégui déclare être satisfait de voir que les conséquences réelles négatives de la Suisse commencent à être comprises par la population. De leur côté, les sympathisants de l'UDC soutiennent massivement le texte avec 95% des interrogés. La campagne bat en tout cas son plein et marquera la législature en cours. Plus de 15 millions de francs ont déjà été dépensés. Autre objet sur lequel on votera le 14 juin, et là quasi impossible de vraiment faire des pronostics non plus, la question du durcissement de l'accès aux services civils est marquée par une égalité parfaite actuellement.
0: Les contrôleurs aériens.
2: Ouais, attention, merci. Il fallait laisser passer l'avion.
0: Les contrôleurs aériens traversent une période délicate, Bibou.
2: Oui, de turbulence même. Si, titre le journal Le Temps, le surveillant de l'espace aérien suisse est confronté à un trafic jamais vu avant. 1,34 million de vols l'an dernier pour un bénéfice net de 55,2 millions de francs. Mais paradoxalement, il envisage de couper lourdement dans ses effectifs. 220 postes sont menacés d'ici fin 2027, soit 15% des effectifs. Évoquant un déficit financier, le journal détaille les causes. L'ancienne direction aurait trop fermé les yeux sur certaines dépenses. L'autre problème est à chercher du côté de Bruxelles. Les redevances de navigation ont été largement augmentées pour les survols et les atterrissages, ce qui ramène de l'argent supplémentaire à Skyguide et qui en a tenu compte dans son bilan financier, sauf que cet argent ne pourrait finalement pas être totalement perçu car la Commission européenne ne l'a pas formellement autorisé. Enfin, dernière raison, moins surprenante, mais il reste des prêts Covid à rembourser. Face à cette tempête, les syndicats assurent ne pas avoir dit leur dernier mot.
0: Est-ce qu'il y a un avion qui donne passer? Non, ok, on termine par ce village neuchâtelois qui est unique.
2: Ouais, pas d'avion qui passe là-bas, mais pas de bus non plus qui passe. Au Paquet, dans le Val-de-Rue, on est le dernier du canton à ne pas être desservi en transport public, figurez-vous. Les habitants ont appris à faire sans, des témoignages ont été récoltés par le quotidien Arc Info. Pourtant, ça fait depuis 2007 que le bras de fer a commencé. Une motion avait alors été déposée au Parlement pour demander l'essai d'une ligne de bus. D'autres projets ont suivi sans jamais qu'il y ait eu de résultat. Paradoxe, en hiver, un quart des neiges relie quelques jours le village aux remontées mécaniques des Bugnonnais. Donc il existe un arrêt de bus, mais c'est très rare d'y voir un véhicule arriver. Un habitant ironise dans l'article. Quand il y a des gens qui attendent au panneau, on leur dit qu'ils risquent d'attendre longtemps. Pour les seniors sans voiture, pour les enfants qui vont à l'école, là aussi c'est un problème. Alors un groupe WhatsApp existe pour créer une solidarité entre parents afin d'amener tout ce monde en voiture. Le village se dépeuple, mais il y a un espoir de voir la situation changer à moyen terme.
3: Sur la grille horaire, c'est pas des heures, c'est des jours.
2: Ou des saisons même.
0: Merci Bibou.
2: Plaisir, petit chat.

0: Bonjour madame, RTS Couleur 3, à côté de qui n'aimeriez-vous pas vous réveiller?
1: À côté de Trump.
0: Et à côté de qui aimeriez-vous vous réveiller?
1: Moi-même.

0: trop bien, baby.
1: C'était qui?
0: Je sais pas, c'était les Libertines.
1: Mais c'est juste.
0: Can't stand me now.
1: Oh, salut Wilfried.
0: Salut tout le monde.
1: Tu nous fais une petite chronique.
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0: Non, non. Salut tout le monde, salut la biscotte, comment ça va bien?
1: Ouais, ça va et toi?
0: Ouais, moi ça va. Bon, par contre, j'ai plus le droit de chanter à cause que après je suis trop excité. C'est pour ça que le docteur Haribo, il m'a donné des nouveaux bonbons. Et ouais, mais c'est pas grave parce que j'ai quand même des trucs à dire. Et je profite qu'il y a plein d'enfants qui nous écoutent dans la radio pour faire la chronique. Salut les saucisses! Tu sais pourquoi ça s'appelle comme ça?
1: Non.
0: Parce que j'aime trop bien les saucisses. Une fois, j'ai vu un chapelet. Toi aussi, t'as vu, je sais ce que c'est?
1: Bah oui.
0: Ouais, parce que c'est... Ah d'accord.
1: Alors c'est quoi? Salut les saucisses.
0: Bah vas-y, lance la musique. Salut tout le monde. Bienvenue dans Salut les saucisses, la séquence pour les enfants de toute la Suisse romande. Cette semaine, on fait le tour des activités du jour. Attention, musique, c'est parti. 6, 4, 8, 2. Attention, cet après-midi à Neuchâtel, il y a mon copain Bastien qui fait une bourse d'échange de cartes Pokémon sur la place du Général Rochebain.

Ah, attention. Sinon, du côté de Genève, parce que c'est quand même important de leur parler, il y a une journée, la K-pop pour les parents. Il y aura des ateliers chorégraphie et maquillage assurés par le collectif Plein Palais Pop avec Vanessa, Gwendoline, Jessica et Romain. Ouais, Romain, c'est celui qui veut jamais jouer au foot avec nous, puis il est pas les voitures. Après, moi, je m'occupe d'un atelier. Est-ce qu'on peut jouer à Fortnite sans s'énerver? Et pourquoi tout le monde y joue à Clash of Clans et Brawl Stars alors qu'en vrai, c'est un peu nul? En fin de journée, c'est là que ça devient un peu plus intéressant. Le soir, il y aura une diffusion du film Mario Galaxy sur un écran géant. Oh. Et ouais, mon père, il est d'accord, on va le regarder sur son iPad. Puis sinon, on a aussi des trucs plus sérieux. J'ai mon copain Teddy, il va faire une conférence. Le thème, c'est hyper important parce que c'est « Mes parents divorcent, drame ou opportunité ?»

Je sais pas ce que c'est. Et son père, une fois au casino, il a gagné 10 000 10 000 une fois. Mais c'est pas tous les jours. D'ailleurs, il est tellement fort qu'il y a des casinos, il a plus le droit d'aller. Ouais. Par contre, pour l'atelier de Ruben, bah là, faudrait payer. Hein. Ouais, ouais. Par contre, il a dit que si vous avez encore vos grands-parents, ça vaut le coup, parce qu'avec eux, c'est résultat garanti.

0: host de Tally Swims. Avec le morceau The Door sur Couleur 3, 7h presque 40 minutes.
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0: C'est juste Stébibou Laurandon, ça putch. ça veut rien dire, mais mon rêve le plus fou quand je suis pas en train d'animer ce quiz, c'est de lancer une mode, alors je tente. Voilà, c'est pas grave. Je rappelle rapidement qu'on n'a pas le temps de rappeler les règles. Première question, c'est parti. Le 15 janvier 1919, les habitants du quartier nord de Boston entendent un grondement sourd. Quelques secondes plus tard, une vague de 8 mètres de haut dévale les rues à 55 km/h, détruisant tout sur son passage. De quoi est faite cette vague ? Petit A, de bière. Une cuve géante de la brasserie voisine vient d'exploser.
4: C'est la fête.
0: Petit B, de mélasse, un réservoir industriel de 8,7 millions de litres vient de céder. Ou petit C, de caca.
5: Ah ouais.
6: Il est un peu tôt pour la réponse C.
0: Oui.
6: Moi j'opterais pour la bière.
5: Ouais.
0: C'est... La bière ?
5: Ouais, moi j'hésite entre la A et la B, mais... Mais bon, on peut dire là.
6: Ouais.
0: Allez. La bière ?
6: Ouais. Tu parlais apéro à 6h donc.
0: Oui.
5: Ça, ouais.
0: Et non !
6: Oh.
5: Et voilà.
0: 21 morts, 150 blessés, des chevaux collés au sol comme des mouches sur du papier tu mouches. C'est le Boston Post qui écrit ça. Le quartier a senti le caramel pendant des années.
5: Ah ouais.
0: Boston garde encore une plaque commémorative à l'endroit exact. Il faut savoir que la mélasse, en tant de quantité, bien que ce soit visqueux, ça se comporte comme.

0: un liquide. Ah oui. Donc voilà. Mm-hmm. Voilà, c'est chouette, hein, c'est fun. C'est allez, deuxième fun, question, ouais. On y va. En janvier 897, le pape Étienne VI convoque un grand procès solennel au sein de la basilique du Latran, à Rome. L'accusé est assis sur un grand siège entouré des cardinaux et des évêques. Quel est le problème avec cet accusé ? Petit A, il est sourd, muet et aveugle depuis la naissance, son avocat parle à sa place. Petit B, il est mort depuis 9 mois, c'est un cadavre décomposé habillé en pape. Ah. Ou petit C, il est en prison et refuse de se lever, on lui dit les charges à travers la porte.
1: Oh là là là là.
2: Oh, la réponse A, c'est la réponse un peu...
1: C'était quoi déjà là ?
0: Il est sourd, muet et aveugle, okay, depuis la naissance.
1: Et un avocat qui s'exprime, mm-hmm, à sa place, je sais pas.
2: Ça, c'est un peu la réponse qui paraît la plus plausible. Mais
0: on parle là-dessus ?
2: Mais bon, en même temps, la C, ça me paraît possible aussi.
1: Ouais, mais la B, c'est un macabé depuis combien de temps ?
0: 9 mois.
2: Ça peut être un cadavre depuis 9 mois. Enfin...
1: Je sais pas, à l'époque, les gens se sentaient tous un peu forts.
0: C'était au mois de janvier, je pense qu'il était... Il était bien,
1: oh,
0: conservé.
1: Il y a un indice. Il s'appelait M. Picard. Surgelé. Non, mais ouais, non, c'est un peu trop morbide.
0: Ouais, c'est trop morbide, on part sur le sourd, muet et aveugle depuis la naissance.
2: Ouais.
0: Et non !
2: Ah bah voilà.
0: Le pape Formose avait été déterré, rhabillé et tenu potentiel. Non, non, il est installé sur un trône. Un diacre tremblant répondait à sa place pendant que le pape Étienne hurlait contre le cadavre. Verdict coupable ! Ses trois doigts de bénédiction ont été coupés. Il a ensuite été jeté dans le Tibre. Le peuple romain a tellement mal réagi qu'Étienne VI a lui-même été emprisonné et étranglé dans la foulée.
2: Voilà.
0: Tout va bien. Troisième question. En novembre 1970, une baleine de 8 tonnes s'échoue sur une plage de l'Oregon. Les autorités doivent s'en débarrasser. Après réflexion, l'ingénieur en charge annonce sa solution. Que se passe-t-il ensuite ? Petit A. Il faut venir une grue géante qui lâche la baleine dans l'océan, mais la grue s'effondre sous le poids. Petit B. Ils enterrent la baleine sur place, mais elle remonte à la surface 3 jours plus tard à cause des gaz de décomposition. Ou petit C. Ils font exploser la baleine à la dynamite. Des morceaux de baleine s'écrasent sur les voitures garées à plus de 300 mètres.
1: Oh. Moi, j'ai la réponse. J'ai vu la vidéo, ça a été documenté, donc je ne dis rien. C'est à toi de...
2: Moi, je trouve que la réponse A, avec la grue qui s'effondre, ça me paraît, mm-hmm, possible.
0: Ouais,
1: ouais, mm, mais c'est aux États-Unis. Je te donne un indice. C'est aux États-Unis, c'est America, fuck yeah. Et on va pas se faire emmerder avec une baleine, quoi.
2: Bon, bah alors, c'est la réponse, on va tout foutre, tout faire exploser. Alors.
0: Eh oui. Les mouettes censées manger les restes ont pris la fuite après la déflagration de plus de 400 kilos de dynamite répartis un peu partout dans la carcasse. La vidéo existe et est disponible sur YouTube. On y voit l'ingénieur en démolition donner son avis sur la question quelques minutes avant la détonation et les retombées de morceaux de cadavres de baleines.
2: Il y a beaucoup de cadavres ce matin dans cette chronique.
0: Oui, c'est un petit peu, faut de temps en temps. Voilà, c'est la tournure de cette émission aujourd'hui.
1: Et on entend les morceaux tomber.
0: Bravo, vous emportez chacun un anorak couleur 3. Juste pensez à l'imperméabiliser parce que comme c'est la direction de la RTS qui a passé commande, ils ont fait les choses à moitié.

0: Rêves et cauchemars font partie de notre quotidien, de notre vie nocturne. Qu'en est-il pour monsieur? Bonjour monsieur, RTS Couleur 3, vous avez rêvé à quoi cette semaine?
1: J'ai pas compris, mais je suis sourd monsieur, j'entends pas bien.
0: Vous avez rêvé à quoi cette semaine?
1: À vous monsieur.
0: Ah merci. Bonjour monsieur, RTS Couleur 3, section psychanalytique. Nous parlons des rêves et des cauchemars. Avez-vous des rêves ou des cauchemars récurrents?
2: Je viens d'avoir un cauchemar.
0: Vous venez de me rencontrer.
2: Exactement.
0: Rêver de quoi ou rêver à quoi? Quand tu rêves à quoi, c'est que tu te lèves mouillé.

0: What's Done Is Done, la britannique George Alice Smith, mieux connue sous le nom de scène George Smith, tout simplement, qui sera en concert le 11 juillet à Casablanca au Maroc. Voilà, si jamais vous voulez y aller, vous y allez. Stéphane Laurenceau, tu restes avec nous encore pour la...
1: Avec plaisir. Oh.
0: La troisième et dernière, Emilien Verdon aussi.
2: Avec grand plaisir, ah, monsieur.
1: Mon petit Bibou.
2: Oui, mon petit chat.
1: Et toi, ton petit nom, c'était quoi?
0: Moi, mon petit nom?
1: Bah, oui, tes parents.
0: Ah, ça changeait de jour en jour.
2: Quand t'as dit gros con avant,
0: gros
2: quand même.
0: Gros con, du con... pas ton frère, ça l'aimait bien.
1: Moi, mon père, une fois, il m'a appelé. C'est quoi ton prénom déjà?
0: Non, moi, je plaisante personnellement. J'ai une enfance.
1: Moi aussi, moi, il m'appelait pas.
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3: Oui. 8 heures. Sandra Viscardi.
4: Libanais et Israéliens poursuivent aujourd'hui à Washington leurs négociations pour un accord de paix. Cela n'empêche pas les combats entre Israël et le Hezbollah. Cette milice pro-Iran sorte d'État dans l'État au Liban. Lundi à Tyr, un hôpital libanais a été endommagé par des frappes visant un quartier résidentiel. Notre correspondant Arthur Saradin s'est rendu sur place, puis dans un autre hôpital à Nabatieh, pour raconter auprès des soignants cette guerre qui continue de gagner en intensité.
5: On marche sur des décombres, ceux de l'hôpital Jabal Ramel, en tout cas ceux de la façade sud où les pièces sont tapissées de débris, ceux des fenêtres, d'un appareil à dialyse et d'une couveuse pour les nourrissons.
6: Environ 90 patients étaient à l'hôpital quand tout est arrivé.
5: Avec le docteur Mroué, directeur de l'hôpital.
6: Bien sûr qu'il a de la peur, et pas seulement pour nos vies. Cet hôpital s'appelle Jabal Ramel car c'est le nom historique qu'on donne à cette terre. Il a ouvert 4 mois avant l'occupation israélienne de 82 et jusqu'à aujourd'hui nous avons tenu bon.
5: Malgré les différents cessez-le-feu annoncés, les bombes ne se sont pas arrêtées ici. Dans un couloir, on retrouve le docteur Kassim. Lui n'a pas dormi de la nuit.
7: Il y a eu une coupure de courant après l'attaque qui a affecté les respirateurs des soins intensifs et toute une partie du service de chirurgie a aussi été sinistrée.
5: Là, on est sur la route qui mène à Nabatieh. On roule le plus vite possible. Il y a un instant, l'armée israélienne a exigé l'évacuation forcée de toute la ville. La route, elle est déserte, il y a des carcasses de voitures ici et là. Mais à Nabatieh, le personnel de l'hôpital Najdé a décidé de rester coûte que coûte. Voilà, on a été accueillis par les bombardements. L'hôpital s'attend à recevoir des blessés d'ici quelques minutes. C'est ce que nous raconte le docteur Fouragne.
8: Dans la région, les combats font rage sans interruption. Dieu merci, ce qui s'est passé à Tyr ne nous est pas encore arrivé ici. Mais les hôpitaux bombardés, ça existe à Gaza. Et en général, on a appris que ce qui arrive là-bas finit aussi par nous arriver ici.
5: Depuis mars, au Liban, 120 secouristes et membres du personnel médical ont été tués par l'armée israélienne alors qu'ils étaient en service. Au moment de quitter l'hôpital, plusieurs membres de la défense civile ont été pris pour cible dans la région de Tyr.
4: Arthur Sarada, notre correspondant au Liban. Le conflit entre la Russie et l'Ukraine est entré dans un nouveau paradigme. C'est ce qu'a déclaré hier le porte-parole du Kremlin. Alors que dans la nuit de lundi à mardi, Moscou a massivement frappé plusieurs sites à Kiev et d'autres villes. 23 morts et une centaine de blessés. Aujourd'hui, c'est l'Ukraine qui est à la manœuvre. 7 morts dans un bus qui relie la Russie à la Crimée annexée. C'est un drone qui l'a frappé dans la région de Donetsk. Si nous avions voté le week-end dernier et non pas le 14 juin, nous aurions dit non à l'initiative Pas de Suisse à 10 millions, selon le deuxième sondage réalisé par GFS Bern pour la SSR. Le non est passé de 47% à fin avril à 52% fin mai. Pour le conseiller national UDC bernois Manfred Buller, dont le parti est à l'origine de l'initiative, une seule solution pour rattraper le retard, convaincre les personnes moins politisées.
9: Il faut effectivement mobiliser les personnes qui ont peut-être aussi moins l'habitude de voter parce que c'est souvent des gens de la classe moyenne et moyenne inférieure qui participent, on le sait, structurellement moins aux votations mais qui souffrent des conséquences d'une migration excessive. Et je pense que si ces personnes-là voient nos messages, les entendent et c'est ce à quoi on s'emploie depuis des semaines et des mois, eh bien elles seront aux urnes le 14 juin et je me réjouis d'une forte participation qui nous fera mentir ce sondage.
4: Manfred Buller, interrogé par Elias Baïf et pour la révision de la loi sur le service civil, aussi soumise à votation le 14 juin. Partisans et opposants sont toujours au coude à coude. Le sondage a été réalisé du 19 au 27 mai auprès de 19 400 titulaires du droit de vote. Marge d'erreur, plus ou moins 2,8 points de pourcentage. Le canton de Vaud pourrait inscrire le principe de souveraineté alimentaire dans sa constitution. Les députés ont accepté hier une initiative parlementaire. Des députés qui refusent par contre d'imposer un couvre-feu au chat du canton. Washington pour préserver les oiseaux. Ils ont refusé un postulat qui demandait de réfléchir à des mesures pour réduire l'impact du félin sur l'environnement. Terrorisme, extrémisme violent, espionnage ou encore cyberattaque, pour faire face à ces menaces, le Conseil fédéral veut se doter d'une nouvelle loi sur le renseignement. Le Conseil national empoigne cette grande révision cet après-midi. Mathieu Anderson, un dossier ultra sensible.
10: Volonté d'une sécurité renforcée versus crainte d'une surveillance de masse. C'est en substance ce qui se joue au Parlement avec cette modification de la loi sur le renseignement. Le Conseil fédéral et la majorité bourgeoise veulent accorder plus de compétences au service de renseignement de la Confédération, le SRC. Objectif, détecter les menaces à l'avance, attentats terroristes, espionnage, réunions d'extrémistes lors de manifestations, de gauche comme de droite. Les opposants, eux, dénoncent une trop grande latitude accordée au SRC et une atteinte à la vie privée de la population. La gauche rappelle que le tribunal administratif fédéral lui-même juge illégal certaines pratiques de surveillance du SRC. Nul doute que des événements récents comme l'attaque au couteau de Winterthur la semaine dernière vont également s'inviter dans les débats. Les discussions débutent cet après-midi au Conseil national. Le Conseil des États, lui, devrait s'emparer du dossier cet automne. Pas exclu que le peuple doive trancher au final, car plusieurs ONG sont vent debout contre cette modification de loi et n'excluent pas de lancer un référendum selon les décisions prises par le Parlement.
4: On connaît les premiers demi-finalistes du tournoi de tennis de Roland-Garros. Ce sera chez les messieurs Alexander Zverev contre le Tchèque Jakub Mansok. L'Allemand est favori du tournoi après l'élimination des autres têtes de série. Chez les dames, l'Ukrainienne Marta Kostyuk rencontrera la Russe Mira Andreeva. Encore quelques gouttes ce matin, ici ou là, avec les derniers nuages qui traînent dans notre ciel. Ils s'en iront progressivement, laissant le ciel au soleil, 22 degrés au plus. 19 demain, sous un ciel qui va se repeupler de nuages et de précipitations, même si les éclaircies feront de la résistance en Valais en matinée.
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0: Stéphane Laurenceau toujours avec nous, comme à son habitude tous les mercredis, et ce pour notre plus grand plaisir.
1: Ah bah, c'est gentil.
0: Et vous, comme à votre habitude de 8h06, c'est des pétoles. Très cher vous qui nous écoutez, vous prenez votre téléphone cellulaire ou fixe et vous composez le numéro magique 0840 003 003. On va jouer ensemble à l'ABC3. Aujourd'hui, comme hier et comme avant-hier, un kit de nettoyage écologique pour voitures et vélos d'une valeur d'environ 100 francs. Waouh, c'est super, on est content, 0840 003 003.
1: Ça oui. Marche aussi avec les trottinettes.
0: Oui. Non. Non, ça c'est un autre kit.
1: Ah ouais?
0: Ouais, c'est un
1: merde.
0: Jeline and Gonda, Doctrine of Love.

0: Of Love, Jalen Ngonda, tiré de son dernier album éponyme, sorti cette année.
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0: Bonjour Nicole.
1: Hello.
0: Tu nous appelles d'où?
1: De Beauvais.
0: De Beauvais?
1: Beauvais, avec un B.
0: C'est où Beauvais?
1: C'est vers Neufchâtel.
0: Neufchâtel. Qu'est-ce que tu fais de beau à Beauvais?
1: Ben, j'ai congé aujourd'hui.
0: C'est férié aujourd'hui?
1: Comment? Non mais congé normal.
0: D'accord, tu bosses pas les mercredis quoi.
1: Voilà, exactement.
0: Et quand tu bosses, qu'est-ce que tu fais de beau dans la vie?
1: Je travaille dans un hôpital.
0: Ah, quel poste?
1: Assistante médicale.
0: Ok, dans quel secteur?
2: Je suis chiant, hein.
0: Quel étage?
1: Pour les reins.
0: Pour les reins, d'accord. Okay. Mmh. Bon, ben, merci de travailler pour celles et ceux qui prennent soin de notre santé.
3: Oui.
0: Nicole, tu connais les règles de l'ABC3 quiz?
1: Oui.
0: Super. Alors, il me faut ta lettre préférée, s'il te plaît.
1: R.
0: Le R, comme.
2: De rein.
1: On n'a même pas voulu. C'est ma fille, Freddy.
0: Comment?
1: C'est le prénom de ma fille, ça commence par R.
0: Rebecca?
1: Non, Romane.
0: Romane, très très beau comme prénom. Elle a quel âge? Elle nous écoute?
1: Non, elle a l'école, elle a 14 ans.
0: Ok.
1: Donc
0: bon bah,
3: elle est sérieuse.
0: Si tu perds, tu pourras dire que c'est de sa faute. La main innocente de Bibou, lance le dé magique.
4: Eh ben c'est B comme Bibou.
0: Le B de bébé ou Bibou ou Beauvais même. Donc 12 bonnes réponses en une cinquantaine de secondes. Je rappelle que tu joues pour un kit de nettoyage écologique pour voitures et vélos d'une valeur d'environ 100 francs. L'enjeu est énorme, Nicole. Tu fais le vide, plus rien ne compte, plus rien n'existe. On vise la rapidité, si tu ne sais pas, tu passes.
1: Mm-hmm.
0: On y va. Animal qui bêle.
1: Une brebis.
0: Oui, synonyme de livre.
1: Bouquin.
0: On se lave dedans.
1: Une baignoire.
0: Petit pain rond. Petit crabe à coquille.
4: Bernard
1: Vermeer.
0: Oui, on y range ses livres.
1: Bibliothèque.
0: Petite flamme d'intérieur.
1: Bougie.
0: Boisson houblonnée.
1: Bière.
0: On s'en sert pour se raser. C'est un animal aussi.
1: Je passe.
0: Fruits rouges des bois.
1: Une baie.
0: On les met sur la tête en hiver.
1: Bonnet.
0: La femelle du cerf.
1: Passe.
0: On court après au foot. Oh non.
1: Un ballon.
0: Oui. Et il t'en manquait quand même quelques-uns, Nicole. Je suis désolé, c'est bon.
1: Ça va vite.
0: Ouais. Petit pain rond, j'attendais une brioche. On s'en sert pour se raser, j'attendais le blaireau. Puis la femelle du cerf, c'est la biche.
1: Ah ouais.
2: Mais sache qu'ici aussi en studio, on a paniqué. Moi, j'ai paniqué aussi sur la.
0: Deux, trois trucs. Bon, bah voilà, tu pourras dire à Roman que c'est de sa faute. Et puis. Et puis, merci d'avoir participé. Et puis, bonne journée.
1: Merci à toi. Bonne journée aussi.
0: Ciao.
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1: Dans quelques minutes, nous partirons en direction de Genève. Pour parler de quoi ?
2: Au bout du lac, pour parler de grève et de manifestations. Okay. Il y en a quelques-unes jusqu'à demain.
1: Ok, d'accord. Hier. En lien avec,
3: Fonction publique.
1: Le grand rassemblement.
2: Il est bien informé, là, le type qui est à la table à côté de nous. Là.
3: Ouais. Je regarde le TJ tous les soirs à 19h30 ou le 12h45 à midi.
1: Bah voilà, bien, super.
2: Ouais, voilà. Contrairement à toi. Non, je rigole. Parce que toi,
1: tu veux un pin ?

0: Intergalactic Beastie Boys 1998, mais maintenant couleur 3, 8h presque 21.
1: Tout va bien. Tout va bien. Tout va bien.
2: On prend la direction de Genève où il faudra s'habituer à voir ce genre d'image, ou plutôt entendre ce genre de son, puisqu'on fait avant tout de la radio ici.
3: Mobilisation, c'est ça, c'est ça, c'est ça la solution.
2: Extrait du téléjournal d'hier, une nouvelle grève se déroule dans le canton. Mais pourquoi? Que se passe-t-il au juste? On va tenter de décoder ça simplement et efficacement en quelques minutes avec notre journaliste RTS correspondant à Genève, Guillaume Martinez. Salut Guillaume.
4: Salut Emilien, salut tout le monde.
5: Hello.
2: C'est la fonction publique qui descend dans la rue à Genève. Guillaume, pourquoi?
4: Il y a plusieurs raisons, évidemment. On parle beaucoup de dégradation des conditions de travail. Mais ce qui fâche le plus de ce qu'ils m'ont dit les grévistes, c'est le gel des annuités. En gros, cette année, les fonctionnaires, ils n'auront pas de progression salariale, pas d'augmentation liée à l'ancienneté. Et cette mesure, eh bien, elle s'additionne aussi à un blocage de l'indexation. Ça, c'est un autre mécanisme salarial. Et puis voilà, ces deux mesures, selon les syndicats, ça provoquerait une perte de salaire importante pour les fonctionnaires, jusqu'à 5%. Et puis, de manière générale, les personnes qui font grève, elles dénoncent aussi une politique d'austérité de la part de l'État de Genève. On sait qu'il y a des coupes qui sont annoncées dans plusieurs secteurs parce que les finances sont pas très bonnes. Le projet de budget 2026, il est très déficitaire, presque 600 millions. Et donc, les autorités doivent faire des économies, veulent faire des économies. On attend justement un grand plan d'économie qui devrait être annoncé à la mi-juin par le canton.
2: Tu t'es rendu sur le terrain. Qu'est-ce que tu as pu y voir?
4: Hier soir, j'étais à une manifestation qui est partie de Plainpalais, puis il y a eu un cortège en ville. Il y avait environ 1000 personnes, selon la police. C'est un peu moins que lors des dernières manifestations de fonctionnaires à Genève. Évidemment, il y avait les incontournables pancartes des manifestants. J'ai pu lire, entre autres, « Stop au naufrage, revaloriser nos métiers ». Et puis aussi, « Je cumule plus de burn-out que d'annuités », je cite. Et puis le Conseil d'État, le gouvernement du canton a été copieusement hué à plusieurs reprises.
2: Bon, et pour la population, alors c'est quoi les conséquences? Genre, je peux prendre mon tram à Cornavant en direction de Plainpalais?
4: Alors, tu peux, mais parfois à l'heure de pointe, vaut mieux y aller à pied ou à vélo, suivant le trafic. Ça peut être galère, même sans la grève. Mais pour répondre plus sérieusement à ta question, non, il n'y a pas d'impact direct au niveau des transports publics. Le personnel, il n'est pas en grève. Cette mobilisation, elle est surtout suivie par des profs, des travailleurs sociaux et puis dans les secteurs subventionnés comme à l'hôpital. Mais par contre, il peut y avoir des manifestations, notamment demain soir. Donc ça peut bloquer le trafic momentanément. Mais l'impact le plus visible que la population peut avoir, ce serait surtout à l'école, parce que si des enseignants font grève, il y a quand même un service d'accueil minimum pour les enfants. Ils sont quand même pris en charge, mais ils suivent pas leurs cours habituels suivant les cas, donc ça peut un peu chambouler cette semaine à l'école, quoi.
2: Tu l'as évoqué avant, mais est-ce que c'est inédit ce genre de mouvement à Genève?
4: C'est vrai que là, dernièrement, les grèves de la fonction publique, on commence à s'y habituer à Genève. Depuis le mois de novembre, les débrayages s'enchaînent pour s'opposer justement aux coupes qui ont été annoncées. Et puis la préoccupation, elle reste vive du côté des syndicats, même s'ils assurent que leur lutte commence à payer, parce que le Conseil d'État, il est quand même entré en matière sur certaines demandes. Il a même promis que l'annuité 2027 de l'année prochaine, elle soit accordée. Mais pour les fonctionnaires, c'est pas encore suffisant, parce qu'ils craignent que le Parlement, le Grand Conseil, balaye encore cette mesure, cette promesse, quoi.
2: Enfin, quand est-ce qu'aura lieu le point d'orgue de cette mobilisation?
4: La grève, elle dure 3 jours au total. Elle a démarré hier. C'est encore jusqu'à demain. Et puis, tous les jours, il y a des rassemblements, des piquets de grève, des assemblées, des manifs. Et puis, le point d'orgue, c'est demain soir, a priori. C'est là où il devrait y avoir le plus de monde dans le cortège, avec une manif au centre-ville. Les syndicats, ils espèrent que ça réunisse du monde. Et puis, ils iront même, les manifestants, sous les fenêtres du Grand Conseil pour faire entendre leur colère.
2: Guillaume Martinez, correspondant au bureau genevois de la RTS. Merci, et on suivra tout ça en ta compagnie alors.
4: Merci.
2: Et bonne
4: à
2: journée.
4: Bientôt.

0: signé Valde.
1: Il paraît qu'il fait beau dehors.
0: Ouais, Rigobert.
1: Salut, ouais.
2: Le courrier des lecteurs. Et Stéphane oui. Rousseau.
1: Salut tout le monde, ça roule. Ça filoche. Ça farte.
0: Ouais.
1: Ça gaze.
0: Ouais.
1: Ça win.
0: Ça putch.
1: Puis comment? Bref. Aujourd'hui, je m'en vais répondre à la question de Barnabé, qui me demande s'il doit cocher la case de compensation climatique au moment de commander son billet d'avion afin de mieux dormir quand il sera à l'autre bout du globe après 15 heures de vol. Plus simplement, Barnabé me demande où en sommes-nous au niveau du dérèglement climatique. Alors Barnabé, je ne suis pas climatologue, ni spécialement climato-sceptique ou climato-naïf, mais je te remercie d'avoir ouvert une brèche au milieu de l'actualité accaparée par les délires de présidents irresponsables entre l'affaire Bruel et le mondial de foot qui va rapidement nous faire oublier tout ça. Avant de répondre à ta question, je propose d'aller vérifier les différentes variables qui composent la santé de notre planète, comme l'état de l'atmosphère, des océans, la température de l'air, les précipitations ou encore la couverture neigeuse. Pour ça, il suffit d'aller jeter un œil sur le tableau de bord. Voilà, tout va bien, il y en a encore une qui clignote pas. Bah, je crois qu'elle est cassée en fait. Bon Barnabé, je vais pas te mentir, c'est la merde. Pour s'en convaincre, il suffit de se rendre au pôle sud, rejoindre les scientifiques et les glaciologues qui s'inquiètent de plus en plus autour de la santé du glacier Thwaites. Un glacier qui s'étend sur plus de 120 km de large avec une superficie plus grande que l'Angleterre, le Pays de Galles et l'Irlande réunis. Depuis l'an 2000, ce glacier a déjà déversé plus de 1000 milliards de tonnes de glace, participant activement à la montée des eaux. Les médias le surnomment d'ailleurs le glacier de l'apocalypse. Si les premières prévisions laissaient entendre qu'il pourrait s'effondrer dans les 200 à 1000 ans, les nouveaux rapports suggèrent qu'il pourrait au contraire se disloquer dans l'océan cette année. Ouais. Personne ne sait véritablement comment la plateforme de glace va se fragmenter, mais c'est inévitable. Le pauvre se fait chauffer la gueule par le soleil tout en se faisant réchauffer par l'océan. Le glacier Thwaites ne le sait pas encore, mais il fait déjà partie de l'histoire et si sa fonte prendra encore quelques décennies, il continuera de se répandre même si nous atteignons les objectifs de 2050. On parle quand même d'une montée des océans de 65 cm à 1 mètre de haut. D'autre part, et afin que tu puisses passer une bonne journée, je rajoute qu'aucun scientifique ne peut prédire comment réagiront les autres glaciers quand celui-ci ne sera plus là pour les protéger. Voilà Barnabé, j'espère être parvenu à répondre à tes questions. S'il y a une bonne nouvelle à retenir dans tout ça, c'est que le futur, c'est maintenant.

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0: 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Allez, moi je vous laisse, je retourne apprendre les paroles de l'hymne national suisse. Version Footez, bien sûr.
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0: Moi, ce que j'aime bien en ce titre, c'est les paroles.
1: Ouais. Spinach.
2: Une richesse.
0: Cérone, je sais pas pourquoi ils nous mettent tout le temps la version instrumentale, mais voilà, c'est comme ça. Bonjour Antoine Hurliman.
3: Salut mes petits lardons.
0: Ça va?
3: Ça va et vous?
0: La forme?
2: Nickel.
3: Mais ouais, à fond, de bonne humeur, bien réveillé, heureux d'être là avec vous sur Couleur 3, la vie est belle.
0: C'est entièrement partagé, un rayon de soleil qui rentre dans le studio ce
2: matin. Entre les orages.
0: Entre les orages et Boubou. Et
2: Bibou,
0: pardon.
2: S'il te plaît.
0: Oui, je vais te ridiculiser au moins que je t'écorche pas ton nom.
2: Franchement, quand même.
0: De quoi tu nous parles dans quelques instants, Antoine Hurliman?
3: D'une visite au sommet de l'État, l'illustré accompagnait le président de la Confédération dans une rencontre avec son homologue polonais. Et on l'a suivi un peu partout de Berne à un vigneron de Chèvre.
0: Oh, wow, tant d'intrigues, tant de suspense.
3: Vous allez voir.
0: Ne changez

0: Jungle, carry on.
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2: La visite n'a pas été anodine et s'est déroulée en fin de semaine dernière dans notre pays. Celle du président polonais Karol Nawrocki, croisière sur le Léman, repas dans le lavo au musée. Non, ce n'était pas un voyage de vacances. Reçu par son homologue suisse Guy Parmelin, cette rencontre avait certains objectifs. L'illustré a pu en suivre les coulisses et ça en sera la une demain. Antoine Hurlimann, c'est toi qui devais de base y aller, mais tu as eu le malheur de te faire les ligaments croisés.
3: C'est vrai. J'ai négocié cette rencontre depuis décembre dernier.
4: La rencontre de foot ou de...
3: Alors les deux. Non, de Guy Parmelin, du président de la Confédération. Je voulais impérativement passer un moment privilégié avec le président de la Confédération pour le proposer à nos lectrices et à nos lecteurs de l'illustrer. Et puis entre le moment de ma demande et le moment où cela a pu se faire, il s'est écoulé 5 mois. Et j'ai eu la bonne idée, quelques jours avant, de me faire les croisés en jouant au foot. Enfin voilà, je vais raconter cette anecdote chaque semaine. Hein, c'est comme ça. Et du coup, c'est ma collègue Mireille Zaki qui m'a remplacé au pied levé. Et puis pour vous dire aussi à quel point mes croisés m'embêtent, je devais normalement partir en randonnée avec un autre conseiller fédéral, Beat Jans.
2: Ah ouais.
3: Et bien aussi sous le nez, voilà.
2: Ah,
3: donc je rate tout. Tout.
4: Comme quoi les jeux vidéo dans son salon, ça au final c'est quand même mieux que
3: c'est
4: sortir
3: mieux, bien
4: du
3: sûr.
4: Sport.
3: Ah, oui. Que de le dire.
2: Sur cette rencontre entre le président polonais et suisse, c'était quoi le but?

0: essayer de faire rayonner la Suisse pour faire en sorte que la Suisse en sorte le mieux. Donc voilà, la Pologne est une relation importante pour notre pays et puis le président de la Confédération, les autorités en général essayent de la soigner.
1: Je le disais en intro, hein, il y a eu quelques parties récréatives à cette rencontre, mais pas que. Hein.
0: Ouais, non, effectivement, on a eu tout. On a eu une rencontre officielle à Berne avec l'armée. On a eu une visite à l'EPFL très sérieuse où on a pu voir des étudiants polonais qui montraient concrètement leur travail, leur recherche à leurs autorités. On a eu une visite à Morges. Enfin voilà, c'était sérieux. Et surtout, on a eu une discussion dans un train spécial entre Berne et Renan avec des représentants des milieux économiques. Donc l'enjeu, c'était pas seulement la carte postale, c'était vraiment d'avoir des conversations privilégiées entre différents acteurs et d'essayer de trouver des win-win.
1: Tu parles de la rencontre à Berne lors de la cérémonie des honneurs militaires. On a pu entendre les hymnes nationaux, forcément, mais plus surprenant, il y a eu ce titre aussi. Welcome to the jungle de Guns N' Roses. On sait les raisons de ce choix musical.
0: Alors, j'ai pas de réponse claire, j'ai que des interprétations. Il y a d'abord un peu une tradition militaire de jouer ce morceau pour signifier le passage de la vie civile à la vie en caserne. Bon, là, c'est pas vraiment le cas. Il y a aussi une autre tradition au sein des fofards officiels, c'est de jouer des morceaux de rock pour montrer que, regardez, on n'est pas juste des gens sérieux et un peu relous, on sait aussi être fun. Et puis, bon, on peut aussi se dire que ça a une symbolique, justement, par rapport à la situation mondiale que je décrivais avant. Le multilatéralisme est mis à mal, les fronts se durcissent. Bienvenue dans la jungle.
1: Ouais. Bienvenue dans la jungle, oui. Puis alors, au final, pour le président de la Confédération, Guy Parmelin, quel a été le bilan de cette rencontre?
0: Ben, écoute, à le croire, il était plutôt positif, il était plutôt heureux du déroulé, des différents échanges, des différentes rencontres. Donc on espère qu'effectivement ce sera le cas. On a en tout cas pu voir Guy Parmelin et sa femme Caroline rencontrer son homologue polonais et sa femme aussi. Donc effectivement, on est au-delà des discussions diplomatiques, on est au-delà des discussions d'un chef d'État à un autre. Il y a une relation qui se crée, on pourrait presque dire un lien affectif, et forcément que c'est bénéfique à toutes les parties.
1: Et donc tout ça, on le voit en image aussi, hein, demain dans l'illustré.
0: Ouais, alors ça vaut la peine. Vous verrez un gala à Berne. Moi, j'imaginais un truc de fou malade. J'imaginais une cérémonie des Oscars. Bon, voilà, c'est très suisse, c'est un peu suranné. Mais du coup, ça donne des photos hyper chouettes. Le séjour, le voyage en train, le voyage sur le bateau de la CGN. On est avec eux, quoi. Franchement, c'est cool. C'est cool. Et puis, ça fait plaisir de voir Guy. On a bien Guy quand même, non?
2: Mais on découvre tout ça demain dans l'illustré. Merci beaucoup d'avoir été avec nous, Antoine Hurliman. Bon rétablissement.
0: Merci.
1: Pour les fameux ligaments.
2: Voilà.
1: Yes.
2: Et puis à la semaine prochaine.
0: À la semaine prochaine.
1: Ciao.
2: Voilà, mais il pourrait passer ça à l'armée.
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0: Salut, c'est Duja, un micro-trottoir cette semaine sur le tube de l'été. Que sera donc le tube de cet été? D'ailleurs, y a-t-il encore des tubes de l'été? On s'en fout, j'ai un titre super, ça s'appelle Biscotte. Ça va comme ça. Je suis une biscotte, j'aime qu'on me grignote, avec de la compote. Voilà, c'est le tube de l'été, c'est ce que j'ai décidé. Et là, je vais tester cette chanson. Je suis une biscotte, j'aime qu'on me grignote.
1: Pas moi.
0: Ah, elle m'a cassé, mamie Neva. Bonjour, je suis une biscotte, j'aime qu'on me grignote, avec de la compote. Non?
1: Non.
0: Ah, c'est pas gagné. Il est sur son vélo, je vais l'arrêter. Excusez-moi, bonjour. Non, mais je suis une biscotte, j'aime qu'on me grignote. Mais, moi vite, je peux pas suivre. Je suis une biscotte et tu me grignotes.
1: Merci.
0: Avec de la compote. Non? Vous pouvez me dire non?
1: Non.
0: Et tu me grignotes, je suis pleine de compote.
2: Bah depuis le temps que j'espère être rencontré du Jean, ça me fait tellement plaisir.
0: Non, je fuis. Ça va?
2: Super, merci beaucoup.
0: Vous écoutez quoi comme musique?
2: Tout ce qu'il y a sur Couleur 3.

0: Block Party, et c'est tout un, toute une partie du bloc de cette émission qui va partir maintenant.
1: Salut.
0: Rigobert Chapigolo, merci beaucoup.
2: Au revoir.
0: Wilfried, ciao ciao. Air Balloon. Voilà, Maître Chapong.
1: Au revoir.
0: Stéphane Laurenceau, donc merci infiniment d'avoir
3: merci
0: été
3: merci pour les croissants.
0: Oui, il nous amène des croissants tous les mercredis matin.
4: D'une vraie boulangerie, je peux vous dire que ça fait la différence.
0: Avec du vrai beurre. Ouais, parce qu'avec le beurre, tout est meilleur. Merci Antoine Hurliman d'avoir été avec nous également.
5: Merci à vous.
0: On vous retrouve mercredi prochain dans la biscotte, comme à notre habitude.
5: Oh oui.
0: Et puis, vous me laissez seul avec Bibou pour finir le...
6: Oui.
0: Bien sûr. Ça y est, regarde.
3: Mon petit
0: regarde
3: chat.
0: Avec un petit air pervers. Et puis, non, je crois que je vais arrêter de t'appeler Bibou. Du coup. Ça m'a refait.
3: Petit chat.
0: Non. Sébastien Tellier.

0: Et oui, c'est la fin de la matinale.
1: La fin indispensable du morceau.
2: Dispensable. Ah, moi j'aime bien, c'est mignon, c'est mimi. Sébastien Tellier, Copycat, Sébastien Tellier qui sera en concert le samedi 13 juin sur la scène lacustre de Festinoche. Qu'est-ce que c'est que ce tapis?
3: Je sais pas, on peut nous dire.
2: On est là-dessus, ok, d'accord. Tu mets un petit peu de réverb sur la voix, c'est possible?
3: Allez,
2: yeah, merci, la biscotte, c'est terminé. Je vous dis demain, même endroit, même heure. Emilien Verdon, alias Bibou, c'était un plaisir d'être avec toi.
3: Ah, mais grand plaisir, petit chat. On se retrouve demain avec grand plaisir pour une dernière cette semaine ensemble et tout court.
2: Puis on laisse les petits chats et les bibous et les voix bizarres au placard demain.
3: Ouais, on reviendra sérieux.
2: Avec grand plaisir. Tout de suite les infos.
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2: J'ai mon ever.
5: Quentin Frey.
6: L'écart se creuse sur l'initiative Pas de Suisse à 10 millions. C'est ce qui ressort du deuxième sondage SSR diffusé ce matin. Si les Suisses avaient dû voter fin mai, le texte aurait été balayé par 52% de non contre 45% de oui. Des résultats qui pourraient susciter l'euphorie des opposants. Alors, il semblerait qu'on ait un petit souci. Est-ce qu'on a un souci à l'antenne ?
5: Quentin Frey.
6: Voilà. J'imagine que vous avez remarqué qu'il y a

0: Alors, je ne sais pas si vous nous entendez, on a des petits soucis en ce moment. Donc, je reprends. Si les Suisses avaient dû voter fin mai, le texte aurait été balayé par 52% de non contre 45% de oui. Des résultats qui pourraient susciter l'euphorie des opposants, mais pas chez Vincent Maître, le conseiller national genevois du centre qui ne dévie pas de sa ligne.
1: C'est encourageant, mais il faut toujours se méfier des sondages, bien sûr. Il faut continuer à expliquer aux gens que si cette initiative soulève des problèmes qui sont réels, elle n'en résout aucun. Avec cette initiative, on ne construit pas un logement en plus, on ne construit pas une autoroute en plus, on ne rajoute pas un siège ni un wagon sur les voies de chemin de fer, et que en gros, on n'améliore pas du tout la qualité de vie des gens, contrairement à ce qu'elle prétend. C'est une erreur que de le penser.
0: Vincent Maître qui répondait à Elias Baïf. Autre votation soumise à la population le 14 juin, la réforme du service civil qui, elle, serait acceptée de justesse par 48% contre 46. Ce sondage a été réalisé par l'Institut GFS Bern auprès d'un peu plus de 19 000 personnes, avec une marge d'erreur d'environ 2,8 points de pourcentage. Et on votera aussi à l'échelon cantonal le 14 juin dans le canton de Vaud. Un vote sur le salaire minimum, mais est-ce qu'il sera impacté par la décision des chambres fédérales? Parce que lundi, le Conseil national a suivi celui des États pour accepter que les conventions collectives de travail, les CCT, priment sur les lois cantonales en matière de salaire minimal. Si le Parlement confirme tout ça lors du vote final du 19 juin, le choix des Vaudois sera-t-il encore valable? Céline Tso.
2: C'est une donnée qui complexifie une votation déjà pas toute simple. Pour rappel, les Vaudois ont le choix entre deux initiatives qui demandent un salaire minimum pour tous avec indexation au coût de la vie, ou un contre-projet qui prévoit un salaire minimum mais avec un système où les conventions collectives de travail étendues primeraient. Si c'est oui aux initiatives, Vaud rejoindrait Genève et Neuchâtel, deux cantons qui ont déjà un salaire minimum. Pour eux, le Parlement a fait une exception, leurs salaires minimaux sont garantis. En revanche, ils ne seront plus adaptés au renchérissement. Et ce point serait pareil pour les Vaudois, contrairement à la promesse de la brochure de vote. Quant à savoir si un oui vaudois au salaire minimum pourrait être balayé par une entrée en vigueur rapide de la réforme fédérale, on estime à gauche comme à droite ce scénario peu probable, d'autant que l'Union syndicale suisse pourrait lancer vendredi un référendum. Reste que dans d'autres cantons romands où des projets sont en cours autour du salaire minimum, c'est la course contre la montre pour aboutir avant la réforme fédérale.
0: Et à l'étranger, une frappe de drone ukrainienne a détruit un bus qui reliait Moscou à la région de Donetsk, en Crimée occupée par la Russie. 7 morts et 11 blessés, selon les autorités. Il s'agit là de la réponse ukrainienne au bombardement massif lancé hier par Moscou. Des bombardements qui ont fait au moins 23 morts. Et puis c'est dans un climat tendu qu'a lieu depuis hier la nouvelle session de négociation entre Israël et le Liban, des pourparlers menacés par les affrontements quasi incessants entre le Hezbollah et l'armée israélienne qui se poursuivent sur le terrain. Une escalade qui a fait perdre patience à Donald Trump face à Benjamin Netanyahou, le président américain qualifiant son homologue israélien de complètement fou. Et Donald Trump, toujours, qui vient d'essuyer un rare camouflet, le département de la justice américain renonce à créer un fonds de compensation de 1,8 milliard $ en faveur des victimes de l'instrumentalisation de la justice sous Joe Biden. De nombreux élus républicains se sont farouchement opposés à ce projet, vu comme une caisse noire visant à rémunérer les alliés du président. Michael Pecker, vous êtes à Washington. Ce recul, c'est donc un désaveu pour Donald Trump?
3: On peut le dire, depuis son retour au pouvoir, Donald Trump tient sa majorité à la baguette. Or, cette fois-ci, le malaise était trop grand. Ce fonds financé par les contribuables était destiné à compenser les individus injustement poursuivis par la justice ou la précédente administration. Beaucoup, dont le sénateur républicain Tom Tillis, dénonçaient le mécanisme. Un projet stupide visant à récompenser les proches de Donald Trump, selon lui, et notamment les personnes impliquées dans l'assaut du Capitole du 6 janvier 2021, condamnées, emprisonnées, puis graciées par le président à son retour à la Maison-Blanche. Sous pression, le ministre de la Justice ad intérim, Todd Blanche, ancien avocat de Donald Trump, soit dit au passage, a fini par trancher hier au Congrès. Le fonds ne verra pas le jour.
0: Et c'était notre correspondant à Washington, Michael Pecker. Puis en cyclisme, Marlène Reusser a pris la deuxième place du contre-la-montre individuel du Giro. La bernoise de 34 ans n'a dû s'incliner que face à la néerlandaise Anna van der Breggen, intouchable sur ce chrono. Après quatre étapes, Marlène Reusser est deuxième du classement général du Giro. Puis de nombreux nuages résiduels et quelques averses encore attendues ce matin, surtout dans les préalpes et le Jura. Les premières éclaircies sont attendues sur le plateau et dans le Haut-Valais. Plus de soleil dans l'après-midi, il fera au maximum 22 degrés.
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0: 10h. Sandra Viscardi.
1: L'aéroport international du Koweït touché par des drones iraniens cette nuit. L'attaque a fait plusieurs blessés au terminal passager. Une infrastructure où d'importants dégâts ont été constatés. L'autorité de l'aviation civile a suspendu le trafic aérien. Les vols ont été détournés vers d'autres aéroports. Et l'armée américaine affirme avoir repoussé plusieurs attaques iraniennes par missiles et par drones contre ses bases et ses alliés dans la région. Les États-Unis ont répliqué en bombardant au sol une île iranienne. À Washington, Libanais et Israéliens entament leur deuxième jour de négociations sous l'égide des États-Unis. Et que cette guerre au Moyen-Orient se prolonge ou pas, l'OCDE dit s'attendre à moins de croissance et à plus d'inflation dans le monde cette année en raison de la hausse des prix de l'énergie et des engrais qui pénalisent l'économie. Pour l'Organisation de coopération et de développement économique, l'économie est sous pression. C'est notamment le cas en France. Il n'y a pas de morts, mais un terminal pétrolier et des cibles militaires sur une base navale ont été endommagés. L'Ukraine a visé ce matin Saint-Pétersbourg, la ville natale de Vladimir Poutine. Des frappes le jour de l'ouverture du traditionnel forum économique. Il est considéré comme le Davos russe. Le président russe doit y prendre la parole aujourd'hui. Plus tôt, c'est un bus reliant Moscou à la Crimée qui a été ciblé dans la région de Donetsk. Bilan 7 morts et 11 blessés. Ces frappes ukrainiennes surviennent alors que les Russes ont tué dans la nuit de lundi à hier 23 personnes et en ont blessé plus de 100 dans des frappes sur toute l'Ukraine. La Cour suprême des États-Unis rouvre la voie au redécoupage de la carte électorale de l'Alabama proposée par les Républicains. Un redécoupage qui prévoit la suppression d'une des deux circonscriptions de l'État où les électeurs noirs constituent une majorité ou une quasi-majorité. L'Alabama emboîte ainsi le pas au Tennessee et à la Louisiane qui ont chacun supprimé une circonscription à majorité noire de la Chambre des représentants. Des décisions importantes en vue des élections de mi-mandat en novembre. Le Parlement veut interdire les pétards en Suisse. Suivant le National, le Conseil des États vient d'adopter un contre-projet à l'initiative pour une limitation des feux d'artifice. L'usage de ces feux et ses effets nocifs seront donc réglés dans la loi. Les pièces d'artifice destinées exclusivement à faire du bruit seront interdites. Migros Suisse Orientale fermera au cours des deux prochaines années 4 restaurants de petite taille. Il s'agit de Romanshorn et Weinfelden en Thurgovie. Il s'agit aussi de Schaffhouse-Forstadt et de Rorschach près de Saint-Gall. Des suppressions de postes sont prévues. Le nombre n'a pas été précisé. Des postes alternatifs seront proposés aux employés. Les comptes 2025 de la ville fribourgeoise de Bulle bouclent avec un bénéfice d'1 840 000 francs, alors que le budget prévoyait un déficit de plus de 6,5 millions. L'embellie s'explique par des recettes extraordinaires plus élevées et un prélèvement sur la réserve de réévaluation de 3 600 000 francs. La Suisse zébrée d'éclairs hier, surtout dans le canton de Berne. Près de 7 500 éclairs se sont abattus jusqu'en début de soirée. Des orages accompagnés de rafales de vent jusqu'à 114 km/h. D'importantes précipitations aussi dans le canton de Berne. Le violent orage a perturbé le trafic ferroviaire entre Berne et Thun. Un arbre est tombé, bloquant la voie, entraînant des annulations et des retards sur plusieurs lignes de RER. Le temps redeviendra sec et ensoleillé au fil des heures. 22 degrés au maximum, encore des éclaircies demain matin en Valais, puis retour des nuages et des précipitations.
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1: 11h.
0: Sandra Viscardi.
2: À Genève, la coalition No G7 accepte sous condition le tracé de la manifestation proposée par le Conseil d'État. Elle renonce donc au passage sur le pont du Mont-Blanc, mais souhaite négocier certains points. Pour la coalition, c'est avant tout le passage à proximité de ce pont qui serait trop risqué. Elle craint que des affrontements n'éclatent si des manifestants s'aventurent sur l'ouvrage malgré l'interdiction. La coalition sollicite un nouveau rendez-vous au Conseil d'État afin de négocier le tracé de la manifestation. À Sion, un ancien municipal de la défense de commune de Chermignon a répondu ce matin aux questions du pool de procureurs qui enquête sur l'incendie du Constellation à Crans-Montana. Mais l'homme qui était en poste lors des travaux de modernisation du bar a refusé de répondre aux questions des avocats des parties civiles. Les nouveaux produits phytosanitaires doivent être homologués plus rapidement. Le Conseil national fait un pas vers la mise sous toit d'un projet parlementaire demandant que les pesticides homologués en Europe le soient aussi en Suisse. Les autorités suisses ne doivent contrôler ces produits plus que dans des domaines pour lesquels Berne prévoit des dispositions de protection particulières, comme notamment celui de la protection des eaux. La lutte contre le radon, eh bien, elle se fera avec vos moyens financiers, puisque le Conseil national vient de durcir la loi sur la radioprotection qui prévoit de renforcer le principe du pollueur-payeur. Donc même si ce rayonnement ionisant est d'origine naturelle, vous devrez payer l'assainissement de votre logement et aussi les frais pour évaluer l'ampleur de cette pollution. Le Conseil des États, lui, voulait imposer cette charge uniquement aux propriétaires des sites contaminés par un rayonnement ionisant d'origine non naturelle, comme les anciens ateliers d'horlogerie qui ont utilisé de la peinture luminescente au radium. Les camions électriques devront s'acquitter de la redevance sur le trafic et des poids lourds liés aux prestations, la fameuse RPLP, à partir de 2031. Après le national, le Conseil des États valide le projet du gouvernement pour que le trafic poids lourd continue de supporter ses coûts. Les incertitudes géopolitiques freinent la croissance en Suisse. Alors, l'organisation Fétir Économie Suisse attend une progression modérée du produit intérieur brut cette année et l'année prochaine. Ce sera 1% cette année, 1,2% en 2027. La Suisse, qui devrait connaître une inflation nettement plus faible que le reste du monde, 0,8% seulement. Et pour le chômage, Économie Suisse tape sur un taux de 3,1% en 2026 et 3,2% l'an prochain. Marc Rutte a débarqué du train ce matin à Kiev. Le secrétaire général de l'OTAN effectue une visite surprise au lendemain d'attaques aériennes russes massives qui ont notamment visé la capitale et fait 23 morts et plus de 100 blessés. Et ce matin, l'Ukraine, elle, a visé Saint-Pétersbourg, ville où se trouve Vladimir Poutine qui doit participer au sommet économique de la cité dont il est originaire. Des dégâts sur un terminal pétrolier et une base militaire, mais pas de victimes. Les ZSC Lions sont un nouvel entraîneur fort d'une longue expérience au NHL. Le Canadien Claude Julien débarque à Zurich avec un contrat jusqu'en 2028. Il sera assisté de René Matt, qui a passé 9 ans en tant qu'adjoint à Ambry. Du côté de Bienne, c'est l'attaquant canadien Andrew Agodzino qui est annoncé avec un contrat courant jusqu'en 2027. Encore quelques gouttes ce matin, ici ou là, avec des nuages qui traînent dans notre ciel. Ils s'en iront progressivement, laissant place au soleil, 22 degrés au plus, 19 demain sous un ciel qui va vite se repeupler de nuages et de précipitations, même s'il y aura encore des éclaircies en Valais le matin.
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0: 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Dizzy Rascal. Bon, je brille aujourd'hui par mon absence. J'avais une voix, mais j'avais pas de micro, parce que il faut venir, pour vous dire comme c'est compliqué la radio, il faut venir avec son micro, son casque, ses lunettes et son propre cerveau. C'est pour ça que ça dure que 2 heures. Youpi midi, bienvenue dans la Youpi Family du mercredi. Un concentré de génie, si bien caché d'ailleurs que personne ne l'a encore trouvé. Et en guise de bienvenue chez nous, on vous a pas offert de salade, mais une galette de Dizzy Rascal à l'instant. Il vous reste 10 secondes pour lui demander une carte de visite, le temps que je vous présente la suite. Et c'est la flèche avec celle dont le premier mari a perdu la tête et le second tout un empire. C'est bien sûr Joséphine de Beauharnais.
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2: Joséphine de Beauharnais, deuxième épisode, changement de mec. Attention à ne pas amputer à la hache et de son hache Joséphine, parce que sinon ça fait Joséphine et ça nous regarde pas.
3: Faut grandir, faut passer à autre chose.
2: Jamais. Arrivée à Paris avec son mari,
4: bonjour,
2: Alexandre de Beauharnais, qui fait qu'à frimer quand il est sur son cheval, Joséphine découvre les salons mondains, les parfums et les intrigues de citadins. Elle profite bien quand soudain, la révolution éclate.
5: Quand on complote, c'est toujours pour tuer le roi?
2: Oui, bah pas seulement. Il y en a plein qui vont y passer, dont Alexandre de Beauharnais. Oui, le mari de Jojo, accusé de trahison, il est guillotiné en 1794. Ouh, ça gicle. Joséphine aussi est arrêtée et enfermée à la prison des Carmes. Chaque matin, elle craint pour sa vie, mais elle échappe de justesse à l'échafaud.
6: À l'échafaud.
2: Lorsque Robespierre, qui roule Namas Pamous, tombe à l'eau. C'en est fini de la terreur.
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2: À nouveau libre, mais veuve et ruinée, Joséphine va devoir rebondir. Heureusement, elle est montée sur ressort. Elle retourne dans les canapés cossus des salons fréquentés par la haute société. Son charme, son élégance, sa voix douce et son rire discret attirent tous les regards, dont celui d'un certain Napoléon Bonaparte.
8: Non, je connais pas.
2: Moi non plus, je fais semblant. Quoi qu'il en soit, Joséphine tape dans l'œil de Bonaparte et le couple se marie en 1796. And the rest, this is la peste.
9: Je pète les plombs, putain, je pète les plombs.
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0: Je le fais moins bien quand même. La chanteuse norvégienne Sigrid, un pays où il y a deux hivers, un hiver blanc et un hiver vert. Pour la suite, un repérage couleur 3, c'est-à-dire un titre qui ne s'oublie pas.
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0: Je vous présente l'artiste franco-grec Mélina, puis son titre Milamou Normal. Les paroles en grec de Milamou Normal signifient littéralement « parle-moi tranquille ». La chanson s'adresse donc à un prétendant un peu trop insistant car il en fait des caisses, promet monts et merveilles, ce qui finit par agacer la personne qu'il convoite et c'est ainsi qu'elle lui dit en substance « t'es gentil, mais on va comme redescendre un petit peu sur terre et on va se parler calmement ». Et elle a raison Mélina, les discours enflammés finissent toujours par n'être que de la fumée.
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0: Valentino Vivace avec Chiara, et quand je dis avec, c'est pas une chanteuse invitée à chanter sur ce morceau, mais le titre de la chanson qui est donc aussi un prénom dérivé du latin clarus, qui veut dire... Eh non, ça veut pas dire clarté, ça veut dire illustre. Voilà, allez, hop, 1, 2 sur 6 en latin, paf. Et moi aussi parce que ça me rappelle des mauvais souvenirs d'université. Bon, c'est loin, mais on y pense déjà. Valentino Vivace en concert au Doc de Lausanne le samedi 17 octobre prochain. Il vous reste donc précisément 135 jours pour réapprendre l'italien, 3253 heures pour trouver une tenue de soirée acceptable et puis surtout une patience infinie pour attendre l'automne.
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0: Dans le cadre de son On s'en rappellera tour, il sera le 18 décembre en concert à l'Arena Genève. This is avec Amsterdam. Donc voilà, c'est officiel, cette année on oublie les chants de Noël traditionnels. À la place, ce sera une thérapie collective de flow et de punchline avant d'affronter le repas de famille.
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0: Les Stone Roses dans Youpi Midi avec Fool's Gold. Dire qu'à la base, quand même, ce morceau, lors de sa sortie en 89, c'était juste une phase B. Du coup, la maison de disques, après le succès du titre lors des premiers passages à la radio, a dit tout de suite au groupe, s'il vous plaît, donnez-nous votre accord pour inverser la face A et la face B. Comme quoi, la preuve qu'à l'époque, le meilleur moyen de trouver de l'or était de regarder au verso d'un disque.
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0: 20 ans de carrière déjà pour Future Islands cette année, avec pour fêter l'occasion la ressortie de ce titre Find Love que tout le monde avait totalement oublié car il était disponible à l'époque sur un vinyle très confidentiel, comprenez par là qu'il était sorti en édition limitée, et en plus Find Love était sur la face B. Alors le chanteur Samuel T. Herring a déclaré que la composition et la ligne de basse de ce Find Love s'inspirent directement de l'univers musical des Cure. Il y a pire comme référence. Pour la suite, vivre plus vite et plus fort dedans et dehors avec Stéphane Laurenceau.
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2: Mardi, Montaigne, la salle du Pont-Rouge inaugure la tournée européenne des Anglais Ivies pour iVisibility, le quintet qui sait aussi se faire entendre. Mercredi, Lausanne, les Docks nous invitent à une soirée chamanique pop pour vernir The Goddess in the Room, le nouvel album de Manet. Vendredi, Genève, le Groove accueille le rock sans frontières du compositeur algérien Anouar Kadour Chérif pour partager ses dernières compositions mag rock avec son groupe El Mizan.

Samedi, Montreux, le Ned Music Club nous convient à une soirée sans prise de tête d'affiche avec Godas pour ouvrir les portes aux 24 carats. Samedi, Genève, l'usine PTR passe en mode coprod pour la release partie du 8e album des Impure, Willem Mina, avec les copains copines de Nostromo et Mutterline en ouverture des festivités.

Samedi, Fribourg, Bulle. Le Nouveau Monde organise une soirée crazy ouf qui ne sera pas au Bordule, mais tout de même emportée par un trio de groupes avec Vision of Down, les Nostalgie Plage et le Quickie Tempo des Fluffy Machines. Dimanche, Nyon, l'usine à gaz nous invite à terminer la semaine sur un coussin de velours pour découvrir les nouvelles compositions du Jiriquois Faï Baba avec le quatuor à cordes Amour sur Mars.

Et oui, il ne faut pas pousser mémé dans les orties et pépé dans les orgies. Pépé de luxe avec Before You Leave. 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
5: Vos cotisations salariales ne doivent pas servir à financer la 13e rente AVS. Décision du Conseil national ce matin. À la place, il préfère financer ce montant estimé à plus de 4 milliards par an uniquement par une hausse d'un demi-point de la TVA jusqu'en 2033. Une solution pas durable, regrettait ce matin à la tribune la conseillère fédérale Elisabeth Baumschneider.
6: La proposition de la majorité de votre commission, qui consiste à augmenter la TVA de 0,5 points de manière limitée dans le temps, ne suffit pas. Les recettes ainsi générées resteraient nettement inférieures aux dépenses liées à la 13e rente AVS. Force est de constater que la solution du Conseil des États est la seule qui permette un financement durable de la 13e rente. Pour le Conseil fédéral, vous l'aurez compris, une solution à long terme est non seulement raisonnable et proportionnée, mais s'impose.
5: Et comme les deux chambres ne sont pas d'accord, l'objet sera traité une troisième et dernière fois par le Conseil des États la semaine prochaine. Le National, lui, a fait un pas vers la mise sous toit d'un projet parlementaire demandant que les pesticides homologués en Europe le soient aussi en Suisse. Les autorités suisses ne devraient ensuite contrôler les produits que dans les domaines pour lesquels Berne prévoit des dispositions de protection particulières, comme par exemple dans celui de la protection des eaux. À Genève, la coalition No G7 accepte sous condition le tracé de la manifestation proposée par le Conseil d'État. Elle renonce donc au passage sur le pont du Mont-Blanc, mais souhaite négocier certains autres points. Pour la coalition, c'est avant tout le passage près de ce pont qui serait risqué. Elle craint que des affrontements n'éclatent si des manifestants s'aventurent sur l'ouvrage. Malgré l'interdiction, la coalition sollicite donc un nouveau rendez-vous avec le Conseil d'État pour négocier le tracé de cette manifestation. Et qui aura droit à son macaron durant le G7? Oui, les demandes ont afflué pour obtenir ce précieux sésame qui permettra du 12 au 18 juin de traverser la frontière de façon prioritaire, donc d'éviter les embouteillages. Le trafic transfrontalier devrait en effet être fortement ralenti durant cette période en raison de la fermeture de la plupart des petites douanes. Charlotte Frossard, à ce stade, 27 000 macarons seront distribués.
7: Oui, un chiffre qui pourrait être amené à augmenter légèrement ces prochains jours, nous indique le département cantonal des institutions, puisque les nombreuses demandes n'ont pas encore toutes été traitées. Quoi qu'il en soit, environ la moitié des macarons iront à des professionnels de la santé, 20% aux professionnels de la sécurité, et le reste à des employés de l'État dont le travail ou le secteur d'activité est jugé essentiel. En tout, c'est presque un quart des travailleurs frontaliers à Genève qui recevront ce macaron. Ce système n'empêche pas toutefois certains secteurs de prendre des précautions supplémentaires. Les HUG, par exemple, ont réservé des dizaines de chambres d'hôtel à Genève pour les soignants durant cette période critique. À noter enfin que les macarons seront personnels et intransmissibles sous peine de poursuite.
5: Et vous pourrez traverser la frontière sans ces fameux macarons, mais au milieu des embouteillages. Le tribunal fédéral confirme les peines infligées à l'ancien coordinateur incendie de l'Hospice Général à Genève, ainsi que deux agents de sécurité du foyer pour requérants d'asile, les TAT, à Vernier. Le tribunal cantonal genevois leur avait infligé des peines pécuniaires avec sursis pour homicide par négligence et lésion corporelle par négligence, puisqu'un résident était mort dans l'incendie de ce foyer pour requérants d'asile. Marc Rutte a débarqué du train ce matin à Kiev. Le secrétaire général de l'OTAN effectue une visite surprise au lendemain de l'attaque aérienne russe massive qui a notamment visé la capitale et fait sur l'ensemble de l'Ukraine 23 morts et plus de 100 blessés. Alors que s'est ouvert ce matin le Forum économique de Saint-Pétersbourg, ancienne capitale impériale, eh bien elle a été, cette ville, ciblée par une attaque de drones ukrainiens cette nuit. Les frappes ont visé des sites énergétiques et militaires, alors que 20 000 participants venant de 130 pays sont attendus dans la ville durant ces trois jours, Jean-Didier Revoy.
0: Selon les autorités russes, les forces de défense aérienne ont intercepté et détruit 50 drones à voilure fixe la nuit dernière. Plusieurs personnes ont été blessées par des débris retombant au sol. Elles ont été prises en charge et reçoivent les soins médicaux adaptés. Sur le plan matériel, la base de la flotte de la mer Baltique a été touchée à Kronstadt et des photos montrent des panaches de fumée noire s'élevant au-dessus de la zone pétrolière du port de Saint-Pétersbourg. Compte tenu des risques encourus, l'aéroport international de Pulkovo a dû limiter son trafic, ce qui a provoqué des retards pour près de 20 vols passagers. Ces frappes ukrainiennes interviennent au lendemain d'une vague de tirs de missiles et de drones russes qui a fait 23 morts dans toute l'Ukraine. La preuve que l'escalade se poursuit entre Kiev et Moscou, alors que la ville de Saint-Pétersbourg accueille son forum économique annuel, le plus important du pays. Une publicité dont le Kremlin se serait bien passé, alors que la Russie déploie jusqu'à vendredi des efforts substantiels pour attirer des investisseurs et développer son économie en dépit des sanctions. Jean-Didier Revoin pour RTS, Moscou.
5: Et les attaques iraniennes sur le Koweït ont fait un mort et plusieurs blessés. Cette nuit, le principal aéroport a vu son terminal passager ciblé. Des missions diplomatiques aussi ont enregistré des dégâts. Les vols viennent de reprendre à l'aéroport. Quant à l'armée américaine, elle affirme avoir repoussé plusieurs attaques iraniennes par missiles et drones contre ses bases et ses alliés dans la région. Les États-Unis qui ont répliqué en bombardant au sol une île iranienne. Les transports en commun et les services publics fortement perturbés au Portugal. Le pays est en grève générale de 24 heures pour protester contre projet de réforme du Code du travail. La grève est très suivie dans les entreprises publiques de transport, les services municipaux comme la collecte des déchets, les écoles ou les hôpitaux, mais elle a aussi stoppé la production dans au moins une vingtaine d'usines. Dans les aéroports en grève, l'annulation de quelque 330 vols sur les 500 prévus environ. Pas mal de soleil du Léman au Valais, encore de la grisaille ailleurs, mais le soleil y fera de belles éclaircies aussi, 22 degrés en moyenne, 24 en Valais. Encore quelques éclaircies demain matin et puis les nuages et les précipitations reviendront.
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0: Vous écoutez Youpi Midi, une émission comme les autres, mais en pas pareil, car justement, nous ne sommes pas les autres et on leur passe le bonjour parce que peut-être qu'en ce moment, ils nous écoutent pour se dire qu'ils feraient bien la même chose, mais cela ne sera jamais la même chose, car justement, comme je viens de vous le dire, Youpi Midi, c'est une émission comme les autres, mais en pas pareil.
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0: Comme, une chanson écrite et composée par Jane en, tenez-vous bien, 2008, soit 7 ans avant sa sortie officielle. Bah, si ça se trouve, en ce moment, elle bosse déjà sur son tube de 2033 qu'on attend avec impatience. Comment vous dire, soyons honnêtes, on sent qu'il en a marre. Voici Franck Mater.
1: 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Un jour, un portrait de People sur RTS Couleur 3.
2: Aujourd'hui, Johnny Marr. Né le 31 octobre 1963 à Manchester, Johnny Marr est un guitariste anglais connu pour avoir été le compositeur principal des Smiths dans les années 80 et 90.
3: Et ciao amico.
2: Aujourd'hui, Johnny Marr habite en Italie et il passe son temps à se baigner dans le lac de Côme avec son grand ami Donald Trump. Et d'ailleurs, si vous le cherchez, il y a de fortes chances que vous trouviez Marr al lago.
4: Buonanotte.
2: Fils de Julien Guillaumard, un acteur français, et de Laurette Delmar, une station balnéaire, Johnny Marr passe une enfance heureuse dans les rues de Manchester. Et très jeune, il se passionne pour l'automobile et il acquiert sa première bagnole à l'âge de 5 ans. Malheureusement pour lui, comme il ne mesurait que 1m20, il avait de la peine à atteindre les pédales. Et un jour, au volant de son bolide, il cala Marr.
5: Pour l'assiette du jour, des calamars bien dorés et croustillants. Bon appétit!
2: Mais à l'âge de 20 ans, Johnny Marr pète un câble et file au Mali pour y apprendre les us et coutumes locales. Une expérience enrichissante qui se terminera toutefois par un épisode de surmenage. En effet, après sa rencontre avec un sorcier africain, j'ai trouvé Marr à bout. Déprimé, il s'enfuit vers des cieux plus cléments et s'installe dans une favela de Rio de Janeiro. Là-bas, il y rencontre une jeune femme prénommée João Pinto da Silva, l'épouse et lui fait un gosse. Johnny Marr a donc un fils brésilien qui est footballeur. Il n'a pas le même nom que lui, hein, puisqu'il s'appelle da Silva, mais il est né Marr. Petit fun fact avant de se quitter. Avant de faire partie des Smiths, Johnny Marr a monté un groupe avec des flics allemands. Un groupe qui s'appelait les Schmitt.
6: Écoutez, nous allons reprendre tout ça tranquillement en nous arrêtant sur chaque détail.

0: Charlie XCX. Et attention, le 24 juillet, la pop change de trajectoire avec l'arrivée sur Terre de son nouvel album qui s'appelle Music Fashion Film. Enregistré en 10 jours à Paris, c'est un 11 titres qui sera beaucoup plus rock que les précédentes productions de la chanteuse anglaise. Un petit peu aussi comme A$AP Rocky qui a dévié de trajectoire avec son nouvel album sorti au début de cette année. Donc je sens finalement qu'en 2026, le riff va remplacer le kiff.
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0: de la musique pour pousser le chariot dans le supermarché Going Shopping par les Strokes. Ils en sont déjà à leur 7e album qui s'appelle Reality Awaits. Il sera sur la route de vos vacances dès le 26 juin prochain. Le disque a été produit par un certain Rick Rubin, je devrais dire le légendaire Rick Rubin, qui a déjà bossé et qui a d'ailleurs propulsé la carrière des Beastie Boys, des Red Hot Chili Peppers. Il a bossé aussi avec Linkin Park, Lana Del Rey, Justin Timberlake et Shakira. Oui, Rick Rubin sait tout faire, même mélanger les torchons du hip-hop et les serviettes de la pop. Quel talent!
1: Allez-y.
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Il est chanteur mais aussi pasteur tout en restant fidèle à la musique Montel Jordan avec This Is How We Do It. Alors la base rythmique provient d'un titre de rap totalement old school puisque sorti en 1988, Children's Story de Slick Rick. Et en 2022, un podcast du New York Times analysait la structure du morceau This Is How We Do It de Montel Jordan, parce qu'il paraît que cette chanson répond exactement au code du genre country, c'est-à-dire célébrer sa ville natale, sa communauté, ses valeurs locales. Ça donne presque envie de se lancer dans une carrière de rappeur à Nashville. Et j'ai envie de fonder une famille avec eux tellement ils sont bien et tellement ils me rendent heureux. Voici Squid. Squid prend le relais dans Youpi Midi avec le titre The Cleaner.

0: Muse avec Be With You, Muse qui sortira plutôt son 10e album le 26 juin prochain, c'est Wow Signal. Ce nom fait référence à l'un des plus grands mystères de l'univers, le signal Wow, une puissante éruption radio de 72 secondes détectée en 1977 provenant de la constellation du Sagittaire et dont la bande passante et l'intensité suggéraient une possible origine extraterrestre, à moins que ce soit tout simplement le micro-ondes de la station spatiale qui venait de finir de réchauffer un burger. Allez savoir. En tout cas, moi, je propose d'envoyer cet album dès le 26 juin dans les étoiles pour voir ce qui se passe après. Il va peut-être finir sa course dans l'autoradio de la Tesla d'Elon Musk qu'il a expédié dans l'espace le 6 février 2018. Quoique mon petit doigt dans l'oreillette vient de me dire que le projet initial, c'était de diffuser en boucle dans l'autoradio la chanson Space Oddity de David Bowie, qu'on ne va pas écouter, car notre conquête spatiale s'arrête ici, puisqu'on nous rappelle sur Terre pour une mission repérage.
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0: Après avoir été Repérage couleur 3 avec son titre Habibi, Ayouni et Repérage couleur 3, cette fois-ci avec Anwar, ou Anwar, je ne sais pas comment on doit dire, puisque c'est de l'arabe et ça veut dire en fait lumière. Dans cette chanson, le terme prend tout son sens puisque les paroles parlent de rassembler des lumières pour éclairer une maison plongée dans l'obscurité. C'est bien sûr non pas une panne de courant, mais une métaphore qui évoque l'espoir et l'humanité. Alors c'est le moment de faire entrer la lumière, Ayouni, dans Youpi Midi.
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0: Cassius, c'est eux qui vous ont marché un petit peu sur les pieds dans cette danse endiablée. Et pour la suite, je ne suis pas sûr que vos pieds soient hors de danger puisqu'ils pourraient se cogner dans un ampli de guitare, Lambrini Girls.
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Et c'est l'état d'urgence dans mon cœur et sur mes lèvres, car je dois vous annoncer que c'est la fin de ce Youpi Midi. Tiens, je peux aussi vous annoncer que c'était Alcée à l'instant avec, en toute simplicité, le titre qui s'appelle « Je ne suis pas une femme, je suis une déesse ». Et je ne crois pas qu'elle parle de la voiture. 13h-16h, Brooklyn Maputo, présenté par Miss USA et Miss Mozambique. C'est un concours de beauté où forcément la grande gagnante, c'est la musique. Et puis demain, c'est Anne Flamand qui sera totalement youpi d'être jeudi. Et puis nous, bah, on se retrouvera vendredi dès 11h pour un déluge universel de bonne humeur. Alors je vous dis à très très vite.

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4: 13h. Pierre-Étienne Joie.
5: La prise en charge des victimes de violences doit être améliorée dans toute la Suisse. Le National a accepté de garantir un suivi médico-légal et davantage d'hébergements d'urgence dans tout le pays. Les violences faites aux femmes sont en hausse. Les traces de violences doivent être prélevées indépendamment d'une procédure pénale. Le but est de laisser le temps aux victimes de réfléchir à une éventuelle plainte. Les documents doivent être conservés pendant au moins 15 ans pour la documentation médico-légale et 5 ans pour les traces. Les discussions se poursuivent à Genève sur la manifestation du 14 juin contre le sommet du G7 qui se tiendra dès le lendemain à Évian. La coalition No G7 accepte le parcours imposé par le Conseil d'État mais veut négocier des modifications afin d'améliorer la sécurité. La coalition rassemble plus de 60 organisations. Elle reste convaincue que le U lacustre est la meilleure solution et la plus simple alors que l'itinéraire sur la rive droite comporte des points dangereux, notamment le passage devant le pont du Mont-Blanc barré par la police. Il y a un risque de confrontation, estime une militante. À Sion, un ancien municipal de la défunte commune de Chermignon a répondu ce matin aux questions du pool de procureurs qui enquête sur l'incendie du Constellation à Grand Montana. Mais l'homme qui était en poste lors des travaux de modernisation du bar a refusé de répondre aux questions des avocats des parties civiles. Des drones ukrainiens ont touché des sites énergétiques et militaires à Saint-Pétersbourg ce matin. Attaque qui coïncide avec l'ouverture du traditionnel forum économique rassemblant de nombreux dirigeants russes. Quelques 20 000 invités de 130 pays devraient participer à l'événement, considéré autrefois comme le Davos russe. La participation de Vladimir Poutine est attendue. Le dirigeant russe natif de Saint-Pétersbourg doit prononcer un discours vendredi. Les démocrates américains sont, eux, bien partis pour conserver le contrôle de l'État de Californie. Ils sont appelés à voter simultanément pour les primaires dans l'élection du nouveau gouverneur et celle du maire de Los Angeles, deuxième plus grande ville des États-Unis. Les deux candidats en tête s'affronteront en novembre pour succéder au démocrate Gavin Newsom, bloqué par la limite des mandats. Critique infatigable de Donald Trump, il est considéré comme un des candidats possibles du parti à la présidentielle de 2028. En Inde, au moins 21 personnes sont mortes dans l'incendie d'un hôtel de la capitale New Delhi. Les causes du sinistre ne sont pas encore connues. Plus de 40 personnes ont également été blessées et hospitalisées, a ajouté la police en précisant que le sinistre avait été maîtrisé. Les opérations de secours et de recherche sont toujours en cours. Hommage national ce matin aux Invalides, au philosophe et sociologue Edgar Morin, mort à 104 ans. Emmanuel Macron a salué le destin exceptionnel du siècle qui ne céda jamais à la vérité d'un seul camp. Un humaniste planétaire, certes, mais irréductiblement français toujours, pour ses combats de liberté, d'égalité, d'émancipation, de fraternité aussi avec tous les peuples privés de leurs droits, a lancé le président de la République. La météo, un ciel changeant et un léger risque d'averse, davantage de soleil sur le bassin lémanique et en Valais, 22 à 24 degrés. Demain jeudi, dernières éclaircies le matin en Valais dans les Préalpes, sinon rapidement nuageux par l'ouest, première pluie en fin de matinée. Puis en toute région, en cours d'après-midi, maximum 19 degrés, 21 en Valais. Vendredi sera assez ensoleillé en pleine, week-end probablement sec et assez ensoleillé.
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0: 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Allez, moi je vous laisse, je retourne à prendre les paroles de l'hymne national suisse. Version Footez, bien sûr.
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0: 14h.
1: Pierre-Étienne Joie.
2: Les enfants et les adolescents doivent être mieux protégés face aux réseaux sociaux. Le Conseil des États demande la mise en place de mesures pour réduire les risques. Ce texte ne vise pas à une interdiction, mais limiter les mécanismes préjudiciables. La publicité personnalisée serait interdite pour les utilisateurs mineurs. Il sera aussi interdit d'exposer des mineurs à des systèmes de recommandations basés sur le profilage ou visant à renforcer l'interaction à l'attention de moyens d'algorithmes. Des règles similaires devraient s'appliquer pour les applications d'IA générative. À Genève, la coalition No G7 accepte sous condition le tracé de la manifestation proposée par le Conseil d'État. Elle renonce donc au passage sur le pont du Mont-Blanc, mais souhaite négocier certains points du parcours. Pour la coalition, c'est avant tout le passage à proximité de ce pont qui serait trop risqué. Elle craint que des affrontements n'éclatent si des manifestants s'aventurent sur l'ouvrage, malgré l'interdiction. La coalition sollicite un nouveau rendez-vous avec le Conseil d'État afin de négocier le tracé de la manifestation. Les gardiens de la révolution d'Iran ont revendiqué les frappes sur le Koweït menées en représailles à des attaques américaines contre un pétrolier iranien et une île. Cette nuit, l'Iran a frappé le Koweït à Bahreïn à coups de missiles et de drones. L'aéroport de Koweït est fermé. L'attaque a fait un mort et des dizaines de blessés. Peine confirmée à Genève pour l'ancien coordinateur incendie de l'hôpital de l'Hospice Général ainsi que deux agents de sécurité du foyer pour requérant d'asile des TAT à Vernier. Un incendie avait éclaté en 2014 causant la mort d'un résident. Le coordinateur n'a pas suffisamment informé les résidents, notamment d'éviter de sortir par les escaliers enfumés ou de sauter par la fenêtre. Quant aux agents de sécurité, ils ont violé à leur obligation de procéder en priorité à l'évacuation. La répression des fraudes françaises a infligé deux amendes à Chine pour plus de 20 millions de francs. Elle pointe des défaillances en matière de traçabilité des produits, de mention environnementale, de délai de rétraction et de livraison. Le montant des sanctions décidées en France ces dernières années contre le géant asiatique de la mode atteint désormais plus de 200 millions au total. Tennis, la Polonaise Maja Swalinska, 114e mondiale et issue des qualifications, a aligné une 8e victoire de rang à Roland-Garros pour s'inviter dans le dernier carré à Paris en battant la Russe Anna Kalinskaya 7-6-6-3. Elle affrontera soit la numéro 1 mondiale Arina Sabalenka, soit la Russe Diana Schneider pour une place en finale. Des plongeurs ont fait une découverte rare dans le lit de l'art à Soleur. Ils ont trouvé des piliers en bois appartenant sans doute à un pont datant du 4e siècle. Il s'agit des vestiges d'un pont sur pieux faisant partie d'une grande route antique reliant l'Italie actuelle au Rhin en passant par le Grand Saint-Bernard, l'ouest du plateau suisse et le Jura. Ces pieux resteront au fond de la rivière où ils sont protégés de la désintégration. À noter que le nom antique de Soleur, Saludorum, est la forme latine d'un lieu dit celtique signifiant rivière étroite ou porte des flots. Météo, soleil, du Léman au Valais, grisaille ailleurs, éclaircie aussi, 22 degrés en moyenne, 24 en Valais, encore quelques éclaircies demain matin en Valais, dans les Préalpes, mais les nuages reviendront avec la pluie, 19 degrés, 21 en Valais, pluie jeudi, plus sec et retour du soleil ce week-end.
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Voici un extrait de ma pensée profonde. 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Mais on constate que la lumière est éteinte. Je souhaite que nous ne fassions plus les mêmes erreurs. 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
1: 15h.
2: Pierre-Étienne Joie.
3: La taxe sur la santé imposée aux frontaliers italiens enfreint les accords fiscaux conclus entre la Suisse et l'Italie, révèle une expertise commandée par le Conseil d'État tessinois. Le département fédéral des finances arrive à une conclusion différente. Des vérifications internes ont en effet montré que l'introduction d'une taxe italienne sur la santé est conforme à la convention de double imposition en vigueur entre la Suisse et l'Italie. La loi des finances italiennes prévoit que les frontaliers versent entre 3 et 6% de leur salaire net au système de santé italien. Cette mesure vise à financer des bonus pour le personnel de santé italien et de limiter l'exode des régions frontalières de Lombardie et du Piémont vers la Suisse. Les nouveaux produits phytosanitaires doivent être homologués plus rapidement. Le National a fait un pas vers la mise sous toit d'un projet parlementaire demandant que les pesticides homologués en Europe le soient aussi en Suisse. Les autorités suisses ne doivent contrôler ces produits plus que dans les domaines pour lesquels Berne prévoit des dispositions de protection particulières, comme dans celui de la protection des eaux. Les États-Unis et l'Iran se sont attaqués mutuellement avec un premier mort dans le Golfe depuis la trêve non respectée. Le trafic a été suspendu quelques heures à l'aéroport du Koweït et les autorités font aussi état de 63 blessés avec notamment des hémorragies cérébrales et des amputations. Le Koweït abrite des bases américaines. Après le cessez-le-feu du 8 avril entre les États-Unis et l'Iran, les affrontements ont quasiment cessé à quelques rares exceptions. Ils ont repris en particulier autour du détroit d'Ormuz. L'obligation d'avoir un permis de conduire physique sur soi pourrait devenir plus qu'un souvenir. Le Conseil des États accepte de rendre possible les permis de conduire numériques. Cela permettra de simplifier les procédures, tant pour les citoyens que pour les autorités. L'obligation de porter sur soi des documents physiques sera abrogée en conséquence. Les conductrices et conducteurs devraient toutefois pouvoir continuer à présenter un document physique. L'auteur de l'attaque au couteau il y a 3 ans à Annecy a été renvoyé aux assises pour tentative d'assassinat. L'homme avait agressé 4 jeunes enfants et 2 adultes dans un parc public de la ville avant d'être arrêté. Le suspect, un réfugié syrien, est probablement atteint de troubles qui a altéré son discernement. Le 8 juin 2023, cet homme d'une 30aine d'années s'était soudainement attaqué à des enfants sur une aire du jeu près du centre historique d'Annecy en Haute-Savoie. Il avait grièvement blessé 4 d'entre eux âgés de 22 à 36 mois. Le Montreux Jazz Festival, c'est aussi une programmation gratuite pour sa 60e édition anniversaire. 12 scènes off, 9 lieux d'animation accueilleront plus de 700 concerts. 55% des artistes invités pour le off viendront de Suisse. Elle se déclinera en 140 concerts, 320 DJ sets et quelques 240 autres activités allant de workshops, de jam sessions, de projections de cinéma, de rencontres littéraires, d'expositions, d'une bourse au disque, de cours de danse, de pool parties, de silent disco ou de karaoké. Le Montreux Jazz du 3 au 18 juillet. Retour du soleil cet après-midi et des températures jusqu'à 22 degrés, 24 en Valais. Pour demain jeudi, dernières éclaircies le matin en Valais et dans les Préalpes. Sinon, retour des nuages avec des pluies en fin de matinée tout à l'ouest. Elles vont devenir plus marquées et s'étendre à toutes les régions au cours de l'après-midi. Température 19 degrés l'après-midi, 21 en Valais et un vent du sud-ouest faible à modéré.
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0: 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Pierre-Étienne Joie.
1: Tennis, cette surprise à Roland-Garros. La numéro 1 mondiale, Arina Sabalenka, a été éliminée en quart de finale. Elle a été renversée par la Russe Diana Schneider, après avoir pourtant servi pour le gain du match. La Biélorusse de 28 ans, finaliste sortante, a perdu les 10 derniers jeux d'une rencontre qu'elle a longtemps maîtrisée avant de perdre ses nerfs. Diana Schneider affrontera dans le dernier carré une autre invitée surprise, la Polonaise Maja Szwalińska, 114e mondiale issue des qualifications. Le département fédéral de l'économie rejette les dernières accusations formulées par les États-Unis concernant les droits de douane punitifs. Au lieu d'une interdiction d'importation, la Suisse privilégie une approche globale qui combine réglementation gouvernementale, évaluation des risques obligatoires menés par le secteur privé et coopération internationale. Les États-Unis reprochent à la Suisse et à de nombreux autres pays de ne pas prendre suffisamment de mesures contre l'importation de produits fabriqués dans des conditions de travail forcées. Washington propose d'imposer des droits de douane de 12,5% à ces pays. Le soutien financier de 50 000 francs décidé par les chambres fédérales en faveur des 115 blessés et des proches des 41 victimes du drame de Grand Montana avance progressivement. 90 décisions favorables de versement ont été rendues sur un total de 156. Les autres cas n'ont pas encore pu être finalisés. Certaines informations nécessaires à leur examen étant encore attendues de la part des personnes concernées. Les camions électriques devront aussi s'acquitter de la redevance sur le trafic des poids lourds liés aux prestations à partir de 2031. Après le national, le Conseil des États a validé le projet du gouvernement. Il s'agit de garantir que le trafic lourd continue à supporter ses coûts et que l'encouragement du transfert du fret sur le rail se poursuive. Le système actuel a atteint ses limites en raison de l'évolution technique des camions. Actuellement, 90% des poids lourds se trouvent dans la catégorie de redevance la moins chère. En outre, les véhicules électriques à batterie ou à hydrogène sont toujours exemptés de la RPLP. Le parquet finlandais a inculpé un homme pour des violences sexuelles sur 361 enfants via les réseaux sociaux et la diffusion d'images pédocriminelles. Les victimes étaient âgées de 9 à 15 ans au moment des faits commis entre 2019 et 2022. La police finlandaise avait déclaré en décembre qu'elle enquêtait sur cette affaire et soupçonnait un homme de 27 ans d'avoir commis 364 infractions sexuelles contre des enfants. En France, trois agents de l'Office national des forêts, l'ONF, sont en garde à vue dans le cadre de l'incendie de Ribaute qui a parcouru 17 000 hectares et en a brûlé 11 000 dans le massif des Corbières, dans le sud, en août 2025. Des soupçons de négligence pèsent sur les trois fonctionnaires. Les enquêteurs cherchent à établir si une cigarette jetée par la fenêtre d'une voiture de patrouille de l'ONF pourrait être à l'origine de l'incendie. Ciel changeant avec un léger risque d'averse, davantage de soleil sur le bassin lémanique et en Valais, 22 à 24 degrés. Demain jeudi, dernières éclaircies le matin en Valais et dans les Préalpes, sinon rapidement nuageux. Première pluie en fin de matinée, puis en toute région en cours d'après-midi. Maximum 19 degrés, 21 en Valais. Vendredi sera assez ensoleillé en pleine. Week-end probablement sec et assez ensoleillé.
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7: Bonjour et bienvenue dans Les Bras Cassés. Si c'était une chanson, ce serait une chanson sans paroles, ni musique. Voilà, on va dire.

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2: Vous aussi, vous aimez les trucs gratos? Alors restez avec nous parce que je peux vous promettre sur l'honneur, même sur la tête de Yacine Emra, que dans l'heure qui suit, vous ne dépenserez pas un centime puisqu'on va décortiquer le côté Yang du Montreux Jazz Festival. Donc profitez-en pour balancer, bah, je sais pas, par exemple, une petite pièce au musicien de rue, hein, ou à ce saltimbanque de Yacine Emra.
3: J'ai pris des oranges pour jongler.
2: Chiche.
3: Non, j'arrive pas. Elles sont tombées. J'ai essayé une fois, je les ai cassées, elles ont marché dessus. Il y a des fourmis partout dans le studio maintenant. Le sol est tellement sucré.
2: Merci Yacine d'être toi. Voilà.
3: Je suis aussi simple.
2: Tu fais déjà rire nos invités, c'est parfait.
3: Regarde. Mes mandarines et mes fruits.
2: Je sais pas s'ils rient de toi ou s'ils rient avec toi.
3: J'ai jamais su, tu sais.
2: Mais tu nous l'aimais bien, c'est très bien. En régie aujourd'hui, c'est le très agile Valère Veillat qui appuiera sur les boutons.
4: Bonjour ma chérie.
2: Bonjour mon amour. Alors ça c'est le bouton sympa, mais il y a des boutons moins sympas. Il peut à tout moment t'envoyer un...
3: Tu veux dire quoi, comme depuis 10 ans quand il passe son temps à m'insulter?
2: Oui.
3: Vas-y, envoie un truc insultant comme d'hab.
4: Voilà, j'espère qu'elle aura le bon goût de me foutre la paix.
2: Voilà, et c'était pour moi du coup, balle perdue. Voilà, donc vous l'avez compris, le Montreux Jazz Festival... Côté off, ils sont là, ils sont déjà installés, on se dit bonjour quand même, oui.
5: Je crois, je crois bien.
2: Bonjour.
5: Bonjour. Bonjour.
2: On va écouter un petit morceau et ensuite on va bien s'occuper de vous, mais bien.
5: Super.

0: On le laisse terminer ou pas? Allez, on s'arrête là. Allez, aujourd'hui, on va décortiquer le programme du Montreux Jazz gratuit, parce que oui, on peut aller à Montreux sans toucher à son deuxième pilier. Et pour en parler, on reçoit Marco Mangione et Florian Chopard. Mais avant d'aller plus loin, messieurs, je vous propose que le Montreux Jazz se fasse tirer le portrait par Yacine Nemra. Attention, vous avez le droit de rire ou de pleurer, comme disait Marco hors antenne.
1: Ou juste de faire un silence gênant.
2: Avec un regard jugeant.
1: Avec un regard désapprobateur.
0: Dites-vous que c'est votre petit moment, voilà, et que c'est pas vous qui allez prendre directement dans les dents. C'est parti. C'est parti.
2: Ça nous va.
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1: Marco Mangione et Florian Chopard, vous êtes ici pour nous parler de la programmation gratuite du meilleur festival de la Terre, le Montreux Jazz Festival. Chopard et Mangione, un mec qui a un nom de montre de luxe, l'autre d'un tueur de milliardaires. Votre union est logique, c'est la partie gratos du festoche le plus cher du monde. Mais ce festival, c'est quoi? Voici le Montreux Jazz en bref! Le Montreux Jazz, c'est trois potes, Claude Nobs, René Langel et Géo Voumar, qui avec 10 000 balles lancent en 67 une fête mondiale du jazz dans un bled vaudois au bord du Léman qui consiste en deux rues et 20 000 habitants, en comparaison de qui l'inspecteur Derrick et Mireille Mathieu sont des métallos à creux au Chemsex. C'est donc un long couloir pour personnes âgées. Montreux est la première ville qui ressemble à une expérience de mort imminente. Mais Balek, Funky Claude ramène Charles Lloyd, Keith Jarrett et Jack DeJohnette, et toute la scène rock, jazz, blues, soul du monde durant les 60 années à venir, faisant de la Riviera vaudoise un temple mondial de la musique. 60 éditions cette année, 60 éditions qui auront vu passer près de 28 000 musiciens, plus de 6 millions de visiteurs, un budget qui passe de 10 000 francs à 30 millions, des légendes comme Aretha Franklin, Ella Fitzgerald, Frank Zappa, David Bowie, Miles Davis et Simply Red environ 90 fois. Mais c'est pas son principal exploit. Le principal exploit de Claude Nobs, c'est nous avoir fait accepter le surnom Funky Claude.
0: Oui.
1: Un surnom sur lequel on peut revenir, je crois. Alors, il est mort il y a 13 ans, c'est bon. On peut le dire. Funky Claude, ça va pour ton oncle un peu foufou qui a des pantalons jaunes et qui est prof de musique au collège de Thierran. Mais pas quand ton meilleur pote est Quincy Jones. Même James Brown ne s'appelait pas Funky James. Parce qu'il savait qu'il n'était pas un personnage de Scooby-Doo. Je sais pas si on accepte Funky Claude, alors ça ouvre la porte à Disco Jean-Jacques, Groovy Anso et Hip Hop Renato. Attention, c'est une pente glissante qu'on a acceptée juste parce que c'était l'homme le plus cool du monde et qui ramenait Prince, Diana Ross et Freddie Mercury dans la troisième commune, du troisième canton, du centième pays le plus habité du monde. Parce qu'on s'en rend pas compte, mais c'est exceptionnel. Il n'y a pas de Mont-de-Marsan Jazz Festival connu dans le monde entier, de Otto Brun Music Fest où James Brown venait chiller tous les ans. Non, parce que ces bleds ne sont habités que par des minables qui n'ont pas su s'élever de la masse et donner un nom à leur ville, comme l'a fait Funky Claude qui vous emmerde du haut de son paradis, d'accord? Et aujourd'hui, on peut s'enjailler chaque année devant la meilleure musique du monde, avec la meilleure qualité sonore du monde, devant le plus beau lac du monde. Un festival qui fête ses 60 ans d'excellence, 60 ans comme l'âge des gens qui peuvent se payer des billets. Mais pour tous les... Mais pour tous les autres qui font la queue 85 minutes pour des churros, qui font 120 allers-retours sur le même couloir bondé au bord du lac, en disant pour la première fois de leur vie que peut-être une Suisse à 10 millions, ça serait pas si mal. Pour tous ces touristes français qui commandent deux bières et un hot dog et qu'on entend crier « Quoi, mais 35 balles ? Putain, mais Anne de mes enfants va devoir renoncer à ses études ! Chienne, Nathalie !» Pour toi qui glande sur les quais en regardant le stand de Magret en te disant « Ah bah pas Léo, il passe à côté d'un truc, hein ?» Pour toi qui prends le train de l'enfer à 2h, qui te fait te dire pour la deuxième fois de ta vie que peut-être qu'une Suisse à 10 millions, ça serait pas si mal que ça. Pour tous ces gens et pour les artistes suisses, il y a le festival gratuit avec Faust, Bambi, Mary J, Lady O, Jeune Morty et près de 140 concerts pour un total de 700 activités. Et ça, ça n'a pas de prix.
0: Ah bah ça va! C'était sympa,
4: c'est
0: non
4: juste.
0: Sympa.
4: Ça, c'est très très juste,
1: franchement.
4: Bravo.
0: Vous n'avez pas été tellement traumatisé par ce portrait?
4: Non, bah, on le dira en antenne.
1: C'est pas vous qui êtes cher, donc c'est pas vous qui avez clashé.
0: Marco Mangione et Florian Chopard, donc vous aurez un droit de réponse dans quelques instants. Mm-hmm. Pour l'heure, on va écouter un morceau et on en parle juste après. Évidemment, on ne l'a pas choisi au hasard. Si, tu l'as? Ok, parce que moi j'ai Louise Attaque devant mes yeux, mais ça doit pas être la bonne.
1: Il y a Louise Attaque gratuitement, et les Rolling Stones aussi.
0: Non, j'ai un petit problème d'affichage en fait, j'ai pas la bonne... Bref, on écoute un artiste à suivre.
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0: Ma jolie maison, c'était Assiel, sa jolie maison, bah ce sera le Montreux Jazz Off cette année, Assiel donc cette année au Montreux Jazz Festival. On est toujours avec Marco et Florian, deux des 8 programmateurs et programmatrices de ce festival. Ça en demande beaucoup parce qu'il y a quand même beaucoup de concerts. On revient sur ce jeune artiste, un rappeur de renom qui fait son premier Montreux à 20 ans. Il faut combien d'années à un artiste pour passer dans une salle payante à Montreux? Vous avez déjà des petites stats?
1: J'adorerais avoir cette statistique, je crois que c'est très aléatoire.
2: Ça dépend de l'artiste, merci Einstein, mais ça peut être très rapide à l'heure actuelle. Hein.
0: Oui.
2: Cela dit, beaucoup plus qu'avant, mais pas de stats toutes faites comme ça à te donner.
0: D'accord. Alors aujourd'hui, vous occupez particulièrement de la scène off. Vous allez toujours voir des concerts ou vous êtes sur TikTok pour découvrir les nouveaux talents?
2: Alors, je vais voir beaucoup de concerts, pour ma part en tout cas, ouais. Donc, c'est clairement une de mes grandes passions de base que je continue de fréquenter.
3: Alors que Marco, lui...
0: Pas du tout.
1: Alors que moi, non, je crois que je vais faire sourire mes collègues. C'est vrai que je fréquente un peu moins les salles de concert, mais beaucoup plus les clubs. Et c'est un endroit dans lequel je passe beaucoup de temps. Par la force des choses, c'est le meilleur endroit pour aller découvrir et essayer de capter l'énergie qu'on va essayer de nous-mêmes de retranscrire sur les scènes.
0: Donc si vous nous regardez, la casquette, c'est Marco Mondial, il s'occupe de la scène électro et il n'a pas casquette, hein. C'est Florian Chopard qui s'occupe plus quoi. C'est quoi ton style de prédilection?
2: Alors, j'ai pas vraiment de style de prédilection, on va un peu dans tous les genres aussi, mais je m'occupe de la scène Spotlight qui est vraiment une scène axée plutôt musique pop et urbaine qui vise un public assez jeune. Et puis je travaille aussi sur la programmation de la Nestlé Sunset Stage qui est une scène aussi très variée. C'est un petit peu une ambiance golden hour, des concerts au coucher du soleil avec le lac et les Alpes en toile de fond. Et on a de la pop, un petit peu de rap, du funk. On
0: tout
2: a vraiment
0: quoi.
2: Dans, ouais, exactement.
0: Un grand medley musical.
2: Ça. Surtout dans les artistes émergents.
0: Alors, le Montreux Jazz gratuit, c'est 12 scènes off, 9 lieux d'animation avec 700 activités gratuites, donc comme des concerts, des DJ sets, des expos, du cinéma, quoi d'autre? J'ai oublié un truc?
1: Non, je dirais que là, c'est déjà un bon résumé.
0: C'est pas mal.
1: Sacré accouchement.
2: On a le Paloma qui fait son entrée dans le festival cette année, qui sera un lieu qui combine une offre de restauration, donc un restaurant dans lequel il y aura des DJ sets aussi, et puis un accès au lac où on pourra se baigner pendant la journée.
0: Oh, c'est pas mal, ouais. Ça. C'est très Ibiza.
2: Exactement.
0: Une petite plage comme ça, mais il y aura des concerts aussi à la Paloma.
2: C'est des DJ sets, Marco,
1: exact.
2: Si je ne m'abuse.
1: C'est une programmation quotidienne avec une mise en avant de tous les artistes locaux et des artistes qui ont été sélectionnés aussi par une personne avec qui on collabore qui s'appelle Michel. Je fais une petite
0: rendons
1: référence.
0: Rendons hommage à Michel.
1: Voilà, exactement. qui en fait.
0: Michel Sardou, donc.
1: Voilà, exactement. C'est bien dit. Les secrets du off. C'est en fait le concept du Paloma est vraiment nouveau et cette année ça nous tenait à cœur de pouvoir le présenter parce que pour la première fois on a réussi à réaliser un de nos fantasmes, c'est de mettre en avant en fait et de proposer une plage éphémère. Je répète un peu ce que disait Florian.
0: Mais donc elle est en dur, vous avez quand même construit des rampes pour accéder au lac.
1: Il y aura un accès facilité, okay. C'est une plateforme en dur effectivement et puis avec les DJ qui auront différents points sur lesquels ils pourront jouer, notamment une structure sur le lac et puis avec un restaurant et puis un
0: donc là
1: cocktail
0: ils doivent
1: bar.
0: Se battre les DJ pour venir jouer là.
1: Ah, ça s'arrête pas. Ça ne s'arrête pas.
0: Non, parce que j'imagine que voilà, vous contactez des artistes mais mm-hmm. les artistes vous contactent aussi.
2: Oui, absolument.
0: Allô, bonjour,
2: oui.
0: J'aimerais bien jouer.
1: C'est ça.
0: Et du coup, faites comment?
1: Ça dépend des scènes, mais à l'échelle personnelle, quand il s'agit
0: de musique... T'as beaucoup d'amis juste avant la fin
1: ça.
0: Du... Voilà.
1: C'est ça, exactement. Ça, c'est chaque année, c'est une classique. Mais en fréquentant aussi beaucoup les clubs, en étant passionné de musique électronique, j'arrive à forger des idées et construire une vision avec le collègue avec lequel je travaille pour faire la benne qui travaille aussi à la programmation de la musique électronique. Et en fait, on a des idées déjà bien conçues, et puis ensuite on étoffe ces idées et les directions avec les propositions qu'on reçoit des agents ou simplement des artistes qui nous présentent leurs projets.
0: Alors bon, bon, on est obligé quand même de rentrer dans ce cliché, mais les DJs sont un peu des créatures de nuit. Là, comment tu choisis celui qui va jouer ou celle qui va mixer en plein jour?
1: On le fait avec précaution. On essaie de collaborer avec des personnes qui nous inspirent artistiquement, et généralement c'est des personnes qui ont une forme d'intelligence aussi émotionnelle et artistique pour la grande majorité
0: du... intelligent émotionnellement.
1: Ah bah oui, wow. C'est un métier. Hein,
0: c'est un métier. Là on va écouter une autre artiste qui joue chez vous cette année au Off. Il s'agit de Bambi, et puis après on continue à regarder un petit peu ses nouveautés, parce qu'il y a plein d'autres nouveautés.
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0: C'était donc Bambi cette année au Montreux Jazz Festival. On découvre aujourd'hui la programmation gratuite, la programmation off. Beaucoup d'artistes, donc on l'a dit tout à l'heure, 700 activités. Alors ça englobe les concerts, les DJ sets et toutes les choses qu'on peut faire. Même, on peut même aller lire au Montreux Jazz off, aller juste écouter un vinyle. C'est vrai?
1: C'est vrai, ouais, bien sûr, c'est proposé chaque soir à la bibliothèque, dans la Lake House, qui est un festival dans le festival, effectivement. Permet de le faire et d'assister juste à des workshops et d'assister à des jams quotidiennes aussi.
0: Ouais. Ok, nous sommes toujours donc avec Marco et Florian, deux des huit programmateurs et programmatrices du Montreux Jazz Festival dans son ensemble. Je vois cette année qu'il y a plus de 40 nationalités différentes, mais il y a quand même 55% de Suisses programmés au off.
1: Oui.
0: C'est un vœu ?
1: C'est un souhait de chacun des programmateurs de mettre en avant la scène locale qui déjà fourmille de réels joyaux et qui démontre depuis quelques années vraiment une substance qu'on essaie de mettre en lumière en
0: voilà.
1: fait.
0: Voilà, comme ça on ne confond pas avec l'autre Montreux.
1: Voilà, exactement. En Meurthe-et-Moselle.
0: Ouais.
2: Puis quand même, parce que beaucoup disent que c'est le meilleur Montreux.
0: Oui.
2: Je crois vraiment qu'il est en gare et tout.
3: On ira voir.
0: Donc on parlait des nouveautés. Donc voilà, pour les gens qui sont allés au Montreux Jazz encore l'année dernière, il y avait encore cette grande scène sur le lac. Donc c'est maintenant, le bâtiment a été rénové de fond en comble. Il ressemble à quoi ?
3: Alors, de fond en comble, oui et non, parce que beaucoup de personnes nous disent qu'ils ou elles se réjouissent de découvrir le nouveau Stravinsky,
0: mais
3: le Stravinsky n'a pas bougé, en fait. Donc, c'est toujours cette magnifique salle, comme on l'a connue depuis le début.
0: C'est boisé, surtout comme ça.
3: Exactement. C'est surtout le bâtiment, l'enveloppe du bâtiment, les accès. On aura des accès beaucoup plus faciles pour accéder du lac jusqu'aux étages supérieurs du bâtiment, des nouvelles terrasses, des grandes et belles terrasses. Donc, c'est surtout l'enveloppe externe, les accès.
0: Mais donc, surtout vous qui avez fait peau neuve.
3: Alors pas totalement, parce que c'est quand même le bâtiment qui abrite les deux salles payantes qui est rénové, mais
0: d'accord.
3: La salle n'a pas bougé en elle-même.
0: Un Suisse, parce qu'on vient de parler de ces 55% de programmation, un Suisse comme ça qui vous vient immédiatement en tête.
1: Nast.
0: Ou une.
1: Une. Moi, je prêche pour la paroisse des DJ et des productrices et je dirais Nast. Nast, qui est une artiste compositrice de talent et qui est en train d'exploser depuis quelques années, voyage et exporte la musique qui est produite ici à travers le monde. Et elle va faire le closing sur une des scènes dédiées aux musiques électroniques, au Duplex, qui est une des nouvelles salles qu'on propose
0: cette année.
1: Oui, voilà,
0: le Duplex.
1: Exact.
0: Ça, c'est tout nouveau. Donc, ça, c'est un peu une boîte de nuit dans le Montreux Jazz.
1: Exactement, ouais. On a essayé de redéfinir l'offre clubbing et puis de proposer un lieu qui s'inscrit directement dans l'épicentre du festival, essayer de casser la césure qu'il y avait entre l'offre concert, dite concert, et l'offre des musiques électroniques pour intégrer ce projet-là au sein même du festival. Et puis en fait, on propose ce nouveau lieu qui a une capacité plus grande maintenant que celle qui était proposée dans la salle qui s'appelle l'Ipanema qui avait l'année passée. Et puis avec un tout nouveau setup et des horaires aussi qui varient un petit peu.
0: Oui, j'allais dire, c'est aussi des horaires nightclub.
1: Exact, ça ouvre à 22h et ça finit à 5h tous les matins.
0: Pour le premier train, enfin, cela dit, il y a des trains toute la nuit, on le sait, on les connaît.
2: Oui,
0: des fois, c'est un autre festival off, hein, le train qui te ramène.
2: J'ai jamais vu autant de quinquas se battre avec des ados, c'est vraiment quelque chose. Hein.
0: Bon, Marco, on va écouter un morceau, on en a rajouté un parce que ça nous fait plaisir, et puis ça te fait plaisir, puis comme ça, on s'embrasse.
4: French Kiss.
2: Il y a une radio à Naples qui s'appelle Radio Kiss Kiss.
0: Mais là, c'est French Kiss, Lil Louis, et on expliquera après pourquoi on a mis ce morceau.

0: Visite guidée, c'est pas moi la dame qui fait ce bruit, moi je parle à la radio, voilà, French Kiss, Lil Louise, les petits schtroumpfs qui nous regardent à la vitre. On est toujours en compagnie de Marco et Florian, deux des programmateurs du Montreux Jazz Festival. Lil Louise donc, Marco.
1: C'est une des personnalités qu'on se réjouissait le plus de présenter, d'annoncer. C'est le père fondateur de la house, un artiste qui a grandi à Chicago et qui, de par son travail et son envergure, a absolument bousculé toute la scène house, et ça depuis bientôt 30 ans. Et puis sur une de nos scènes gratuites, c'est quand même quelque chose de particulier.
0: Ouais, parce que c'était pas gratuit à l'époque. Hein.
1: C'était pas gratuit à l'époque, effectivement. Ouais, effectivement.
0: Voilà, bonjour, ouais. je fais coucou à tous ces gens qui nous regardent derrière la vitre.
2: Bonjour derrière la
0: vitre. Bonjour, oh, ils nous font des petits cœurs avec les doigts. Nous aussi, on vous aime.
2: On a plein de visites à la RTS ce temps.
0: Oui, mais c'est gratuit aussi. On a un point commun, on peut venir nous visiter, voir ce musée, voilà. Mais
3: moi, vous me visitez quand vous voulez.
4: C'est gratos, hein.
2: Ça, on reviendra.
0: Alors, il y a un petit mois, on a reçu Marie J. C'était une de nos toutes premières invitées dans cette nouvelle formule des bras cassés. Et j'avais dit, ah, mais tu fais ton troisième Montreux Jazz. Elle m'a dit, non, pas cette année. Et puis si, finalement.
5: Eh ben oui, le premier soir de la Nestlé Sunset Stage, justement, pour une ouverture locale.
0: Magnifique.
3: On est d'accord qu'elle savait. Hein.
0: Bonjour.
3: Elle nous a fait un cirque.
5: On sait pas.
3: Florian, tu peux le dire, elle le savait.
5: Je n'ai pas la temporalité de la chose.
3: C'est vrai, vous avez c'est quoi les artistes?
5: Comment, pardon?
3: Genre, moi j'avais une pote, Faust, elle l'a annoncé aujourd'hui, c'est vraiment une très très bonne pote.
5: Ouais.
3: Et je le savais pas. Je l'ai jamais su.
1: Donc on collabore qu'avec des gens de confiance. Oh. C'est pour ça.
0: Voilà. Mmh. Et tout à l'heure, je vous ai demandé si vous alliez voir des concerts, parce que cette année, vous avez quand même deux artistes programmés au off. Lady O, qui est la gagnante de The Voice, et Ebony, finaliste de la Starac. Donc en fait, vous regardez un peu la télé, quoi. Tranquillou.
5: aussi, c'est pas que du live, on suit effectivement beaucoup les réseaux, les tendances et autres, mais après c'est toujours aussi bien d'aller voir en live si ce qu'on entend sur les réseaux ou en studio se confirme dans la performance.
0: Mais par
5: concrète.
0: Exemple pour, comment elle s'appelle, Lady O qui est en train de terminer The Voice, là vous savez déjà que vous allez la... Même avant qu'elle, enfin si elle avait pas gagné, elle aurait quand même été programmée, c'était déjà quelque chose de...
5: Oui, on l'avait déjà dans le radar depuis l'année passée, et puis ça ne s'était pas fait finalement pour une raison quelconque, et puis on la suivait, donc c'est un timing parfait, effectivement, mais ça n'était pas forcément lié.
0: D'accord. Donc, je vous invite, amis auditeurs et auditrices, à aller voir cette programmation. Hein, elle est sortie sur les réseaux sociaux, mais sur votre site internet, Montrejazz. C'est quoi? Montrejazz.com.
5: Ouais, mjf.ch, ça fonctionne.
0: Voilà, c'est plus aussi, voilà. C'est plus simple. Et puis, parce qu'il y a énormément d'artistes, on l'a dit, on va pas tous les citer. Mais donc, vous êtes confiant pour cette nouvelle année, surtout que c'est la 60e. Il y a une petite surprise pour les 60 ans dans le off?
1: Il y en a plusieurs, mais si on les divulgue...
0: D'accord, mais on peut s'attendre à des trucs un petit peu oui. 60e anniversaire.
1: Oui, bien sûr.
0: D'accord.
1: Bien sûr.
0: Mmh. Voilà. Eh bien, je vous remercie, Marco Mandione et Florian Chopard, d'être venus jusqu'à nous. On le répète, c'est gratos, donc profitez-en et puis allez faire votre petit marché, parce qu'il y a trop, il y a trop de noms. On ne va pas tous les citer là.
5: Mais comme ça, tout le monde en trouvera quelque chose qui lui convient et qui lui elle aime. Donc, c'est super. C'est ce qu'on veut proposer, justement.
0: Et ce sera le mot de la fin avec cœur avec les doigts, parce qu'il y a des gens qui nous faisaient cœur avec les doigts. Merci, vous revenez quand vous voulez, quoi.
1: Avec grand plaisir.
5: Merci beaucoup.
1: Merci beaucoup pour l'accueil.
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0: Merci, The Foundations.
1: Les voilà. Fondations.
0: Oui, merci de traduire cette émission.
1: Eh ben, leur mur, il est porteur, je peux te le dire. Allez.
0: Allez, Yacine Nemra.
1: Ah, j'adore, Valérie Paco.
0: Yacine Nemra, vous venez souvent dans cette émission faire des portraits, notamment d'invités, oui. Mais vous avez rarement l'occasion de jouer à la réplique.
1: Non, je ne l'ai jamais fait.
0: Alors voilà, c'est on y va.
1: J'adore.
0: La réplique.
2: La réplique.
3: Vous voulez un whisky?
4: Coche-cat-nous.
3: Vous voulez pas un whisky d'abord?
2: La réplique. La réplique.
0: On dit souvent aux auditeurs, aux auditrices, attention, ne faites pas ça chez vous, mais là, vraiment, faites-le chez vous. Faites-le chez vous, c'est super drôle. Donc, Yacine Nemra, je vais te donner l'occasion de jouer dans un grand film classique du cinéma français.
1: Oh.
0: Donc, tu vas donner la réplique à quelqu'un de très connu.
1: D'accord.
0: Dans un film qui s'appelle Le Chat.
1: Oh oui.
0: Alors, ce sera Simone Signoret, ce sera Jean Gabin, tu vas le découvrir. Mais à chaque réplique, tu devras répondre. Quand tu auras terminé de répondre à cette personne, tu feras un petit signe à Valère pour qu'il t'envoie la deuxième réplique,
1: d'accord.
0: Puis la troisième, puis jusqu'à la 53e en fait.
1: Okay, c'est le film entier. J'étais avec moi, moi, je fais, ça s'arrête jamais.
0: On pourrait, cela
1: attendez,
0: dit. Hein,
1: parce emmenez-moi que dans cette ruelle.
0: Dans ce film, il n'y a vraiment que deux comédiens.
1: Hein, ah, oui.
0: Et le chat.
1: Et le chat.
0: Fait, effectivement, jusqu'à ce qu'il meure.
1: Gabin, voilà. Attends, moi, dès qu'il y a des monts sacrés du cinéma français, tu sais que je suis ravi.
0: Alors, on y va. Voici donc Yacine Nemra dans Le Chat. On aurait pu faire Le Chien, mais ce sera Le Chat.
1: Okay.
0: C'est parti.
5: Viens là, mon pépère. Bon, qu'est-ce qu'il y a dans mon pépère? Bon, qu'est-ce qu'il y a? Qu'est-ce qui s'est passé? Bon, viens donc.
6: Qu'est-ce que tu lui as fait, toi?
1: Bah, écoute, je vais parler comme un adulte, tout simplement, parce que moi, je respecte cet animal. Je sais pas pour qui tu te prends, c'est pas un bébé, maintenant, il a gentiment 7 ans. Tu l'infantilises au maximum, il a mis des couches hier, ça a mis tout le monde mal à l'aise. Qu'est-ce que t'en dis, alors?
6: Mon père, il a le cœur qui bat. D'abord, qu'est-ce que tu fous dans le noir?
1: J'avais honte. Honte que tu me vois. J'avais honte qu'on m'assimile à l'homme qui parle à son chat comme un bébé. Alors, Jean, reprends-toi en main, nom de Dieu.
6: Tu te fous de moi, non? T'apprends bien que si tu l'emmerdes, t'auras affaire à moi.
1: Je l'emmerde? C'est moi qui l'emmerde? C'est moi qui l'emmerde? Est-ce que c'est moi qui lui mets les couches, qui lui donne le biberon? Non, tu sais ce que j'ai fait? Moi, je l'ai amené au PMU, je lui ai donné du whisky. Il m'a dit, merde, du cognac. Merde, Jack Daniels. Et je lui ai donné. Tu sais pourquoi? Parce que je l'ai éduqué. Je lui ai fait lire du Sartre. Et il a aimé. Et toi, qu'est-ce que tu fais? Qu'est-ce que tu fais, hein, Jean?
6: Eh ben, t'as qu'à acheter un perroquet, comme ça vous parlerez ensemble et tu me foutras la paix.
1: Ok, d'accord. Ça lance le B-word. Le bird word. Tu me traites de... On parle de perroquet maintenant. Eh ben, tu sais quoi? Je vais répéter ce que tu dis toi-même, puisque je suis un perroquet. Coucou, je suis Jean Gabin, je suis décédé dans les années 70. T'en dis quoi?
6: Mais ma parole, t'as la maladie de la persécution. C'est pas de sa faute, ta pauvre bête, si t'en veux au monde entier.
1: J'en veux au monde entier, c'est à toi que j'en veux. Et j'en veux aussi au système capitaliste qui empêche les chats de pouvoir gagner un vrai salaire, alors qu'ils le mériteraient tellement. Est-ce qu'au fond, ce n'est pas le monde occidental qui empêche les chats de gagner de l'argent, qui les traite comme des bébés? Je crois, Jean, que tu n'es qu'un produit du monde occidental et du capitalisme. Je suis désolé.
6: Oh, écoute, les scènes, c'est plus de ton âge, non? Ton emploi, c'est pas fait dans ces Medrano, alors?
1: J'ai dansé, j'ai pas compris.
6: Si tu voyais ta gueule, t'es pas belle à voir. Tu dégringoles de plus en plus tous les jours.
1: Oh bah, tu sais quoi, bien te faire foutre, Jean, mais t'es complètement cinglé, mon pauvre. J'ai mis de la crème de jour. Alors oui, je me suis foutu dans l'ombre parce que j'avais pas fini de mettre mon... J'ai des concombres sur les yeux, bon, et après... Hein, on a tous le droit d'avoir des concombres sur les yeux. Toi, tu mets bien des couches au chat, alors... Je veux dire, Jean, je t'aime en plus.
6: Ah, ça y est. Acrobate à ses humeurs. L'alcool parle et nous l'en en pleine démence. Laisse-moi penser.
1: L'alcool, c'est toi. Va se faire bien enculer. Tu sais avec qui j'ai baisé ce matin? Avec Thierry Le Luron. J'ai baisé avec Thierry Le Luron, on a rencontré Coluche et on se l'est bien mis dans le cul.
0: Oh,
1: et toi, mon vieux.
6: Mais où crois-tu qu'on va gueuler comme ça tous les deux dans une cave? Hein?
1: Tu vas me foutre dans la cave, hein? Allez, c'est marrant parce que Jean t'a joué dans le cave se rebiffe. Et ça, c'est marrant parce que tu mets tes propres films dans tes propres dialogues, espèce de babouin.
6: Mais non, Dieu, tu te rends pas compte que c'est d'oxygène que j'ai besoin. Je voudrais pouvoir me lever et me coucher avec un cœur encore jeune. Voilà, c'est tout.
1: Un cœur encore jeune, t'as le cœur couleur foie de vieux, mon vieux. Je sais pas, il est gonflé, il ressemble au Pyrénées. Il a une diverticulite, ton cœur. Alors ferme ta gueule, vieux chien.

0: En même temps, Gabin, il t'a pas. Non.
1: Je peux dire non, ça filait doux, hein.
0: Il t'a pas soigné.
1: Il m'a fait l'éducation à la ceinture, hein. C'était quelque chose.
0: Oh, du coup, j'ai envie de faire tous les vieux films avec toi.
1: Sans prix. que des couples qui se détestent. Fait que ça tout le temps.
0: Voilà. Les bras cassés, c'est aussi ça, la réplique.

0: avez une belle voiture.
1: Oui.
0: Mais alors pourquoi vous l'avez achetée? Qu'est-ce qui vous plaisait tellement?
1: Au départ, je voulais un 4x4, de préférence de couleur noire. Je voulais une voiture noire. Je suis tombé là-dessus et je l'ai acheté. C'est un coup de foudre. Je l'ai acheté directos.
0: Puis qu'est-ce qu'on a comme sentiment quand on est au volant d'un 4x4?
1: Alors déjà en ville, c'est un sentiment de supériorité. Vous avez une voiture devant vous, ou bien qui veut couper la route, un petit coup de klaxon, vous forcez un peu, elle se dégage.
0: Est-ce que les filles, ça leur plaît, des voitures comme ça?
1: Oui, ça marche, hein, quelquefois. Ouais. Il y a les filles qui regardent à l'arrêt de bus, ou bien le coin des rues, elles se retournent. Donc ça doit effectivement marcher. Hein. Personnellement, j'ai une copine, elle aimerait pas que je la vende, mais ça fait quelque chose, hein, effectivement.
0: Qu'est-ce que ça peut apporter de rouler dans une voiture comme ça, Valérie?
2: Ben, disons que dont les gens se poussent quand on passe, ça c'est pratique.
0: Est-ce qu'on peut avoir le sentiment parfois de se sentir un petit peu au-dessus des autres dans la circulation?
2: Ben ouais, un peu. Ben on est au-dessus.
3: Le sentiment qu'on a, c'est que personne ne nous embête, c'est déjà pas mal. Et que les autres ne viennent pas s'y frotter ni nous serrer, c'est déjà agréable à ce niveau-là.
2: Il y a encore les camions, mais à part ça...
3: Mais ils vont moins vite que nous.
0: Mais d'une façon générale, elle en impose, cette voiture.

0: dans la circulation.
1: Ouais, d'une façon générale, oui, elle impose. Et puis de toute façon, c'est pareil, quand on est au volant, on a quelque chose de mastoc dans les mains qui est un peu puissant, un peu gros, disons.
2: C'était mieux avant ?

0: Mama said no you out, c'était LL Cool J.
1: Hip-hop.
0: Oui, hip-hop. Parce que le hip-hop n'est pas mort,
2: non.
0: Tout comme le rock et le reggae.
2: Ah, à part ça, tellement des musiques de Youngs, j'adore.
0: Vous écoutez Les Bras Cassés qui font une petite pause pour parler de trucs moins marrants, mais on revient avec Les Bras Cassés qui sont toujours très marrants.
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4: 17h. Pierre-Étienne Joie.
5: L'État de Vaud a avancé pour la première fois le montant du préjudice lié à la mauvaise application du bouclier fiscal vaudois entre 2009 et 2021. Le canton estime avoir perdu 202 millions de francs, soit 15 millions et demi en moyenne par année. Le Conseil d'État a présenté aux médias les rapports des deux audits menés par le contrôle cantonal des finances à la Direction générale de la fiscalité. Le premier visait à mesurer la conformité des routines de taxation aux dispositions légales des personnes physiques et morales. Le second portait sur le système de contrôle interne du fisc vaudois, mais il ne portait que sur les années 2023, 24 et 25. À Genève, la coalition No G7 accepte sous condition le tracé de la manifestation proposée par le Conseil d'État. Elle renonce donc au passage sur le pont du Mont-Blanc, mais souhaite négocier certains points du parcours. Pour la coalition, c'est avant tout le passage à proximité du pont qui serait trop risqué. Elle craint que des affrontements n'éclatent si des manifestants s'aventurent sur l'ouvrage, malgré l'interdiction. La coalition sollicite un nouveau rendez-vous avec le Conseil d'État afin de négocier le tracé de la manifestation. Les gardiens de la Révolution, l'armée idéologique de la République islamique d'Iran, ont revendiqué les frappes sur le Koweït menées en représailles à des attaques américaines contre un pétrolier iranien et une île. Cette nuit, l'Iran a frappé le Koweït et Bahreïn à coups de missiles et de drones. L'aéroport de Koweït est fermé, l'attaque a fait un mort et des dizaines de blessés, plus de 60. Tennis, Arina Sabalenka devra encore patienter avant de remporter son premier titre à Roland-Garros. En quart de finale, elle s'est inclinée face à la Russe Diana Schneider, 3-6, 7-5, 6-0. Finaliste l'an dernier, la Biélorusse a surtout laissé filer une avance confortable, 6-3, 5-3, face à la Russe à une balle de match. À 22 ans, Schneider venait d'atteindre pour la première fois les quarts de finale d'un tournoi du Grand Chelem. Et sa prochaine adversaire n'aura pas non plus beaucoup d'expérience. Il s'agit en effet de Maja Szwalińska, la Polonaise, 114e mondiale et issue des qualifications, s'est qualifiée pour les demi-finales en battant Anna Kalinskaya. Le zoo de Zurich a euthanasié un éléphanteau qui venait de naître. Selon l'institution, le petit mâle n'aurait pas pu grandir de manière viable, car il était incapable de se lever de lui-même. Après plusieurs essais, le personnel vétérinaire et soignant a décidé d'euthanasier l'éléphanteau au nom du bien-être de l'animal. Le pronostic ne laissait pas augurer d'une croissance viable et sans complications. Plus d'un millier d'alpinistes ont réussi ce printemps à gravir l'Everest, un nouveau record absolu de fréquentation du plus haut sommet de la planète. Plus d'un millier de grimpeurs ont atteint le sommet, soit 8849 mètres d'altitude cette saison. Le nombre précis doit encore être confirmé. Plusieurs autres records ont déjà été battus cette année, dont celui du plus grand nombre d'ascensions en une seule journée, soit 275. La météo, un ciel changeant du soleil, 22 à 24 degrés, mais aussi donc des nuages. Demain jeudi, dernières éclaircies le matin en Valais et dans les Préalpes, sinon rapidement nuageux par l'ouest. Première pluie en fin de matinée, puis partout en cours d'après-midi. Maximum 19 degrés, 21 en Valais. Vendredi sera assez ensoleillé en pleine. Le week-end probablement sec et assez ensoleillé.
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6: Bonjour.
7: Bonjour.
8: Bonjour et bienvenue dans Les Bras Cassés, une émission qui gagne à être connue. Alors parlez-en à vos amis, s'il vous plaît. Parlez-en, allez. S'il vous plaît. Même vos ennemis.
9: Un canard.
8: Voilà, un chien, une plante verte, tout ce qui peut ressentir des émotions. Quoi.
9: Pas Eric Ciotti.
8: Non, alors non.
9: Ah non.

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2: Eh, imaginez, vous assistez à un concert, tout à coup le pianiste tombe malade. Donc là, le chef d'orchestre se tourne vers le public et demande à la foule non pas « Y a-t-il un médecin dans la salle ?» mais « Y a-t-il quelqu'un qui est capable de lire une partition et de remplacer notre pianiste ?» Et le plus fou, c'est que oui, il y a quelqu'un dans la salle qui est capable de lire une partition et de remplacer le pianiste. Oui, ce petit miracle est arrivé il y a quelques jours à Sydney pendant un concert de La La Land. Un jeune homme s'est levé dans la salle et est allé remplacer le pianiste malade parce que « The show must go on ». Maintenant, imaginons, vous êtes assis dans un avion, tout à coup le pilote tombe malade. Donc là, l'hôtesse de l'air se tourne vers les passagers et demande si quelqu'un est capable de faire atterrir l'avion. Et là, il y a un type qui se lève et qui dit « Non, mais je suis capable de lire une partition, donc donnez-moi un piano et on s'écrase en musique !» Donc non, il ne suffit pas d'avoir les compétences, faut-il encore être au bon endroit et au bon moment. Et sur Terre, il y a tellement de gens qui ne sont pas au bon endroit avec les bonnes compétences. Sinon, les banques ne feraient pas faillite, les bars ne brûleraient pas, les erreurs médicales n'existeraient pas et Donald Trump ne serait pas président d'une des plus grandes puissances mondiales, mais tout simplement un très bon animateur de jeux télé. Hein, parce qu'au fond, c'est peut-être ça qu'il voulait être. Parce que si on met bout à bout tous les passages télévisés de Donald Trump, on arrive à peu près au même temps d'antenne qu'un Michel Drucker qui vient de passer les 60 dernières années dans un petit écran, alors que lui, petit, il se rêvait médecin, mais n'avait pas le goût des longues études. Donc quand on dit que l'American Dream n'existe plus, c'est faux, hein, puisque n'importe quel abruti peut devenir président, même après avoir largement dépassé la date d'expiration. En revanche, on ne peut pas devenir médecin ou astronaute sans faire de longues, très longues études. Mais même si c'est long, très long et très fatigant, gardez quand même quelques heures pour faire du piano ou n'importe quel autre hobby, parce que ce serait con de passer à côté de votre vraie carrière, ou pire, de devenir président. Sur ce, les bras du jour vont se présenter avec quelque chose, un domaine dans lequel ils sont pas compétents ou ils sont incompétents. Tu dis comme tu veux, Yacine Nemra.
3: Moi, je suis incompétent dans la compétence.
2: Voilà, la jolie pirouette.
3: Masterclass. La vague.
2: Oui, et il fait la vague avec ses doigts, magnifique. Jérémy Croza.
4: Moi, c'est l'administratif.
2: Tout simplement.
4: Ouais.
2: C'est pour ça que t'es marié.
4: Oui. C'est une émission des années 60.
2: Oh bah écoute, moi aussi, hein, même.
4: Elle n'est pas terrible non plus, elle, là-dedans.
2: Ah oui, d'accord. Ouais. Vous vous êtes retrouvés dans un club d'anti.
4: Ouais, c'est ma belle-mère qui nous fait nos déclarations d'impôts.
2: Oh, les artistes. Et Eve à Wizerat.
5: Moi, je suis nulle en maths, mais genre vraiment nulle. Genre, je calcule mon âge avec ma calculette, alors que je suis née en 2000.
4: 2 plus 2
5: 8.
4: Elle est nulle.
5: Presque. Je ne serai jamais astronaute.
2: Nul. Non, c'est dommage. Heureusement, tu es là. Eve à Wizerat, c'est sa deuxième émission.
6: Oui, j'ai 2 ans.
2: Oh, vous connaissez ?
4: Moi, pas du tout.
2: Non, voilà, tu peux lui serrer la main.
4: Bonjour.
2: Voilà, enchantée.
4: Voilà. Enchantée, Eve.
6: Enchantée, Yacine. C'est pas vrai.
2: T'es déjà presque à la maison ici.
6: Bah ouais, je me sens trop bien. J'ai mis mes pantoufles et tout. Pépouze, à la cool.
2: Tranquille. C'est toujours Valère Veilla qui nous met en onde et qui nous met bien aussi. Parce qu'il aime bien nous mettre bien.
7: Ouais, nous met bien. Oui, il te fait pas dire.
2: Voilà. Qui m'accompagne jusqu'à 19h. Oui, parce qu'il y a des gens qui font 3 heures, d'autres 2. Oh. Voilà. Donc profitez de Yacine parce qu'il part dans une petite heure.
4: Oh non.
7: Non, mais c'est pas vrai.
4: On fait blind test à la fin.
2: Oui.
4: Yes.
2: Il est privé de blind test.
4: Je fais plus de blind test.
6: Parce que t'es trop fort.
2: Oh, tu sais quoi ? Je t'en remettrai dans la première heure.
4: Oh non, j'ai rien dit alors.
2: Mais tu seras tout seul, donc tu pourras que gagner. Ce sera un peu nul.
4: Attends, ça changera rien d'habitude.
2: Ou alors tu peux rester avec nous jusqu'à.
4: Je pense que je vais rester cette fois en plus.
2: Ok.
4: Oh. Ok.
6: Pour vous battre.
4: Juste pour. Ouais.
2: Pour vous humilier. C'est même pas pour vous battre, pour vous humilier.
4: Ouais. C'est ça qui va se passer. Ouais.
6: Avec plaisir.
2: Voilà, je crois que cette deuxième heure est lancée. Musique.
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0: Alors, il n'y a pas plus tard que 10 minutes, je disais que le reggae n'était pas mort, mais Jimmy Cliff, oui, quand même. Mais on l'écoute parfois sur Couleur 3. Allez, c'est le moment des plaisirs partagés.
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0: Les plaisirs partagés, c'est une séquence sans filet. Je ne lis pas ce que vous avez écrit parce que je dois être cueillie comme ça.
4: Surprise.
0: Oui, merci, Jérémy Croza. Donc, je vous fais confiance. Pour la musique, c'est pareil. Je ne sais pas ce que vous avez apporté. Donc, là encore, je dois être surprise. Et je vous fais confiance. Mais je ne devrais pas toujours. Mais bref, je vous fais confiance.
5: C'est gentil, merci.
0: Et donc, une de vos chansons passera en entier sur Couleur 3. Les deux autres auront juste un petit extrait. Voilà. À ce moment précis, je ne sais pas qui va gagner. Jérémy, on commence par toi.
4: Ouh. Valérie.
0: Oui, petit chat.
4: Une légende qui dit qu'on aurait tous un sosie quelque part dans le monde. Laisse-moi te dire que toi, Valérie, tu n'en as pas. Non, impossible d'atteindre une telle perfection. Même avec les meilleures technologies de pointe en termes de clonage, impossible. Mais quand on est gros, chauve et barbu, comme par exemple moi, eh ben les gens nous trouvent toujours mille sosies. Moi, on me dit souvent « Eh, Sébastien Coé !» Ou « Eh, les deux jumeaux d'Alice au Pays des Merveilles !» Ou « Eh, un œuf d'autruche !» Je suis fasciné par les gens qui sont sosie officiel de star. Genre, il y a un gars, il est sosie officiel de Robbie Williams. Alors, quand tu dois préciser qui est la star dont tu es le sosie, c'est que tu dois pas tant lui ressembler que ça. Hein, non. Et la vie est quand même bien faite, hein, parce qu'à chaque fois que quelqu'un est sosie officiel d'une star, il est aussi un fan absolu de cette star. Le hasard, c'est fou. Hein. Il y en a des fois, je me dis, mais qui est la personne mal intentionnée qui lui a fait croire que c'était son sosie, hein. Et c'est pas parce que tu l'adores que tu lui ressembles. Enfin, moi, par exemple, j'adore Jamie Foxx. Ben, j'ai pas besoin de terminer cette phrase. Hein. Bon, après, dernièrement, j'ai vu le sosie de Pierre Ninet. Et c'est vrai qu'on dirait juste, on dirait juste Pierre Ninet avec une perruque. Bon, si ça se trouve, c'est Pierre Ninet avec une perruque. Hein. Et peut-être que si je mets une perruque, je ressemble à Pierre Ninet. Non. En parlant de ça, hier, j'ai vu qu'il y a une personne qui pense avoir vu Xavier Dupont de Ligonnès. Faut arrêter, hein. Ils ont montré la photo, il lui ressemble. C'est assez bluffant, il lui ressemble absolument, mais alors absolument pas du tout. Et déjà, quand ils ont arrêté le gars à la sortie de l'avion en Écosse, le seul point commun qu'il avait avec lui, c'est qu'il portait des lunettes. voilà. Si c'est vrai qu'on a tous un sosie dans le monde, celui de Dupont de Ligonnès, il a un point commun avec lui, c'est qu'ils l'ont encore pas retrouvé. Hein. Bref, il y a que deux choses qui sont sûres, c'est que Valérie n'en a pas et que j'ai amené le meilleur son.
0: Oh. Par contre, j'ai beaucoup d'homonymes.
4: Oui, parfois.
0: J'ai une homonyme qui est fan de Patrick Bruel. J'en profite pour dire que c'est pas moi. Voilà.
5: Okay. C'est pas toi le compte fan.
4: Bah, imagine si t'es l'homonyme de Patrick Bruel.
0: Ouais, c'est dur. Allez, on passe à la suivante. Eve.
6: Pour mon plaisir partagé du jour, j'aimerais vous partager une personne très importante pour moi. Une des personnes que j'aime le plus au monde. La seule personne à qui j'ai touché le vagin avec mes deux oreilles. Ma mère, elle s'appelle Virginie. Oh, franchement, elle est top, Virginie. D'ailleurs, elle écoute sûrement l'émission en direct. Coucou maman, dites bonjour à ma maman.
7: Bonjour maman,
6: je t'aime. Voilà. Alors, comment je pourrais vous la décrire? Bon, on se ressemble beaucoup avec ma maman. C'est très drôle d'ailleurs, on nous demande souvent si on est sœurs. Enfin, c'est les serveurs dans les restaurants touristiques du Sud qui demandent. Ouais. Ma mère, elle m'envoie des vidéos faites par des IA sur Instagram et elle écrit « T'as vu tout ce qu'il sait faire ce chat ?» Elle m'appelle tous les jours et parfois elle me dit « Tu sais qui est devenue lesbienne ?» ou « Le magasin de matelas a fermé, c'est un Jiffy maintenant, tu te rends compte ?» Et surtout, quand j'ai atteint l'âge fatidique de 14 ans, elle m'a montré comment on s'épilait les poils du nez. Parce que ça se fait. Et oui, je te montrerai après, Yacine. Ma mère, c'est une battante. Elle m'a élevée, elle a vécu toutes mes phases et surtout la fameuse « Maman, je vais partir en Suisse pour devenir actrice ». Tout le monde est passé par là, non? Franchement, elle a rien compris, la pauvre. Elle a fabriqué un bébé pendant 9 mois. Elle l'a sorti, paf, 3,5 kg il y a 25 ans. Ça a changé le cours de sa vie à jamais. Tout ça pour que je finisse par faire des blagues pas drôles sur elle à la radio. Franchement, le retour sur investissement, il est à chier. Pardon, j'y arrive pas. Excusez-moi, pardon Valérie. Faut que je dise la vérité, en fait. Dimanche dernier, en France, c'était la fête des mères. Et je suis une merde, j'ai rien offert à ma mère. Voilà. Je suis lâche, j'ai 3 jours de retard, je passe sur le service public pour faire un cadeau à ma daronne. Je suis même pas sûre d'avoir choisi une chanson qui lui plaît. Puis j'utilise votre empathie pour gagner. Enfin, j'ai aucune race. Voilà, Valérie, aujourd'hui j'ai choisi une chanson pour ma maman. C'est à la fois mignon et ringard. Et c'est exactement la description de ma chanson. Choisis Virginie. Si tu le fais pas pour elle, fais-le pour moi, parce que je pense qu'elle va changer les serrures et je vais jamais avoir le droit de revenir chez elle pour lui offrir un vrai cadeau de fête des mères, lui rendre tous ses Tupperware.
0: Elle est douée, hein?
4: Ouais.
0: Mais elle est douée.
4: J'adore.
6: Coucou, maman.
4: J'adore. Et je dis cette phrase 200 fois pour le même papier depuis 10 ans de bras cassés. Je sais pas, bon.
6: Merci, ça me touche.
0: Alors, nous avons écouté Jérémy, nous avons écouté Ève.
4: Ah, moi, il est nul le mien. Franchement, je vais pas te mentir.
0: Je sais. Vu l'heure à laquelle t'es arrivé, je sais. Oh. Mais on y va quand même. Parce qu'un peu, un petit coup de panache et hop.
4: Allez. Valérie, t'as déjà vu des bâtiments rénovés en ayant une grosse appréhension pour finalement être agréablement surprise?
0: Ouais.
4: Comme le Parlement vaudois, par exemple.
0: Oui.
4: À qui on a rajouté des touches de modernité qui cachent bien le taux d'alcoolémie de ses pensionnaires. Waouh, c'était très bien de mettre du gris sur les plafonds, finalement. J'ai adoré. Eh ben, je t'ai amené un morceau qu'on connaît et qui a été augmenté et amélioré sans en toucher le cœur. La voix est la même, mais autour, waouh! C'est génial. Et c'est pas un remix, non. C'est un remaster, un remake, un riri complètement foufou. Riri foufou, je dis oui, oui.
0: Vous voyez comment il peut gagner juste avec un...
8: Ouais, c'est...
0: Mais non.
4: C'était une pub 80s. Moi, la fin, si j'avais eu la voix de Gottener, t'aurais dit oui.
9: Riri foufou, je dis oui, oui.
0: Non, alors, oui. Vraiment la voix de Gottener, parce que là, c'était la voix de...
4: C'est la voix de merde, c'est un chien malade.
0: Bon, mais qui sait parler?
4: Oui, c'est vrai.
0: Incroyable. Ok, donc il faut choisir une personne. Bon, ben, moi non plus, j'ai rien à faire à ma mère pour la fête des mères. Du coup, Eve, je te choisis.
6: Oh yes!
0: Avec un coup de bol, peut-être, cette chanson que ma mère apprécie.
6: On croise les doigts, c'est pour toutes les mamans du monde.
4: Oh. Attends.
6: C'est France Gall, la déclaration d'amour.
0: Oh!
6: C'est pour toi, maman.
4: Ah non, tu vas pleurer.
6: Non, je vais pas pleurer.
4: Tu vas chialer.
6: Elle m'a envoyé aucun message, elle écoute pas du tout. Ah si, elle a dit j'adore!
0: Virginie, c'est pour vous.
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11: Si c'était ma maman, ça serait de la Schlager. Mais voilà.
6: L'année prochaine.

0: Une déclaration d'impôt ouais. pour Jérémy Crouza. Voilà, on peut aussi bah, du coup dédier cette chanson à ta belle-mère, oui. vu que comprendre c'est elle qui donne ta déclaration d'impôt. Jérémy, qu'est-ce que ça t'a apporté toi?
1: Moi j'ai amené une personne qui a plein de françoisies, qui ressemble souvent pas du tout, et c'est Michael Jackson, Black or White.
2: Attends, c'est Michael? C'est...
1: Dis quoi?
2: Attends, à côté d'Eve, c'est Michael là?
0: C'est le sosie. Moi j'adorerais te voir.
1: En Michael Jackson. Avec la... Mais je pense que c'est à s'y méprendre. Hein.
0: Avec un perfecto rouge.
1: Ils m'ont contacté pour le biopic. J'avais les bras cassés. Hein,
0: Oui, merci. On te remercie d'ailleurs d'avoir préféré venir faire les bras cassés plutôt que le biopic de Michael. Et donc alors Yacine, cette chanson qui a été un petit peu rénovée, mais pas trop.
2: Mais c'était à la mort d'Aretha Franklin. Ils ont repris cette chanson, mais ils n'ont pas changé. Sauf que toute l'instru a été faite par le Royal Philharmonic Orchestra de Londres.
0: Ok.
2: Et là c'est Fink. Et c'est vachement bien.
0: Vas-y.
2: Ça reste le morceau, mais il ajoute un peu plus de...
0: d'ampleur, d'amplitude.
3: Il a plus de jazz.
2: Une version épique. Il a plus de jazz.
3: Ouais, ouais. Comme ça, genre.
2: Il est sassy.
0: Oui.
2: De pazaz.
0: Mais trois bons morceaux ce soir. Je note, voilà. Parce que je tiens un journal intime sur l'émission ce soir.
1: Tu parlais de la musique, hein?
0: Oui.
1: Ah, parce que moi j'ai l'habitude qu'on me dise un bon morceau.
3: Moi j'ai l'habitude qu'on me note, tout simplement. Tu me mets combien?
0: Je te mets 10 sur 10.
3: Yes.
0: Vous êtes que des 10, vous êtes que des numéros 10 ce soir. Merci à tous les trois.

0: Anderson Paak avec deux A comme dans Paco, voilà par exemple. Mais ça s'entend pas.
1: Paco de Lucia, tu veux dire?
0: Non, comme Pacaude.
1: Ah, mais Valérie Pacaude.
0: Oui, Valérie Pacaude.
2: Ah, pardon, je pensais pas que je pensais.
0: Mais c'est pas le blabla là, c'est pas c'est le chiffre maintenant.
1: Ouh, j'adore.
0: Donc on pourrait jouer avec les mots, mais on va jouer avec les chiffres. Hein. Désolée, Eve.
3: Je vais encore perdre.
1: Oh non.
3: Mais c'est pas grave, j'ai gagné.
0: C'est parti, générique.
4: C'est le chiffre.
0: Mon premier chiffre est pas très gros. 55. 55, ça s'est passé en Suisse. C'est en lien avec l'évasion, les vacances.
3: Est-ce que c'est l'âge moyen des gens qui peuvent se payer des vacances?
0: Non, c'est pas ça.
2: C'est 55 personnes
0: qui... Non,
2: non, okay.
0: C'est pas 55 personnes.
2: C'est des destinations?
0: Non plus, Jérémy.
3: C'est un prix?
0: C'est pas un prix. C'est un nombre de choses.
2: Ah!
0: Voilà!
2: C'est beaucoup plus clair, là.
3: Est-ce que c'est le nombre de choses qu'on met dans sa valise pour
0: 55?
3: Partir?
0: Non, mais ça aurait pu être une bonne réponse. Quel est le nombre exact d'objets qu'on doit emporter avec soi en vacances? Oui, si tu comptes l'après-jour, enfin l'après-jour.
3: L'après-soleil, tu appelles le jour.
2: L'après-soleil.
1: Ça s'appelle la nuit, en fait. Si tu prends la nuit, c'est l'après-soleil.
0: Je vais mettre ma crème après-jour. Mais je suis sûre que maintenant il y a quelqu'un qui va sortir l'après-jour pour faire un peu plus chic.
1: Ah, mais moi je vois, c'est tout l'avant-week-end là. C'est trop chiant.
2: Il faudrait une crème
0: après-midi. C'est
2: chiant
0: ces avant-week-ends.
1: Ouais, c'est tellement chiant.
0: Ils sont tellement longs ces avant-week-ends.
1: C'est,
0: donc
1: c'est
0: 55.
1: Prix.
0: C'est pas un prix. Non, sinon je mets les francs, je mets les kilomètres, je mets les poids. Voilà.
1: Les pommes.
0: Donc je le répète, ça s'est passé en Suisse, c'est en lien avec les vacances.
2: C'est 55. Ah non, mais c'est pas de bien.
1: C'est une baisse de fréquentation d'un lieu?
0: Pas du tout.
3: C'est un pourcentage. C'est...
0: Non plus. Je mets aussi les pourcentages. Ça, t'es toute nouvelle, donc tu sais pas. Mais...
1: C'est un classement.
2: Nous, on demande à chaque fois.
1: On est le 55e pays où il y a le plus de touristes au monde.
0: J'espère qu'on est mieux classé que ça. Non, non. C'est pas ça.
2: Bah, je...
0: On a le cervin mince.
1: Ouais, ça, le cervin mince.
3: C'est le cervin.
0: J'essayais de ne pas dire merde pour une fois, mais ça marchait pas. On a le cervin mince.
2: On a la dent de nez quand même.
1: Hein. La dent de nez. Ouais. Le rocher.
2: Ah, le rocher de Javan.
0: 55, je vous donne un indice. C'est beaucoup.
2: C'est beaucoup.
0: C'est beaucoup.
2: Oh, c'est beau.
0: Oh, c'est, oh là,
1: c'est un
0: là,
1: nombre
0: c'est...
1: de personnes.
0: Non, non. Toujours pas.
1: Non, parce que t'as dit trois fois.
0: Non, non, donc c'est un lien avec les vacances et je dis c'est beaucoup.
2: Oh. C'est beaucoup de jours de vacances.
3: C'est, c'est des jours de vacances.
0: Non, c'est pas des jours de vacances.
1: Des semaines.
0: Non plus.
1: C'est une année, trois semaines.
3: C'est plus. 55.
2: C'est beaucoup.
0: Ah ben, vendredi, on recevra en interview ici ces deux Suisses qui ont gagné une année. Ont gagné une île en Suède. On les a vendredi dans l'émission en interview. Voilà.
1: Pour leur dernier jour avant d'enfin s'amuser. Seul.
0: Donc, 55, c'est beaucoup.
2: C'est vrai que c'est beaucoup.
1: La température.
0: C'est énorme.
1: Des degrés?
2: Non,
0: c'est pas des degrés. C'est énorme. C'est beaucoup trop.
3: C'est pour manger? C'est tous les plats qu'on mange?
0: Non, c'est vraiment en lien avec les vacances. Qu'est-ce que vous faites quand vous partez en vacances?
3: De lire des livres? Être belle?
0: Avant de partir
2: avant
0: en vacances.
2: Avant de partir en réserve.
0: Voilà, puis après, une fois que c'est fait?
2: On attend.
3: Son top, c'est pas...
0: On attend 6 mois que ça arrive.
2: Ah ouais.
0: Combien de dodos encore? Non, mais vraiment, là, vous allez fermer votre porte, l'appartement, vous allez donner les clés.
2: Des vols?
0: Non, c'est pas ça. Qu'est-ce que vous avez dans les mains en sortant de chez vous?
1: Des valises.
2: Un passeport.
0: Voilà.
1: Ah, c'est quelqu'un qui avait 55 valises.
0: Quoi? 55, c'est le nombre de valises qu'une Suissesse a trimballé avec elle jusqu'à la frontière germano-suisse. Donc évidemment, quand les douaniers ont vu arriver cette femme avec ses 55 valises, parce qu'on est obligé de le dire en hurlant, ils ont sorti l'artillerie lourde. Hein. Toute une équipe de douaniers a été inspectée, les sacs et les valises par radiographie. Et 20 minutes plus tard, cette femme a pu repartir légère et libre de toute taxe douanière puisqu'elle ne voyageait qu'avec des effets personnels. Mais... sûrement une victime de la mode ou une instagrammeuse très motivée ou quelqu'un vraiment très anxieux qui dit non mais attends, parce que si jamais on doit faire un golf ou si jamais on skie ou si jamais 55 valises.
2: Moi je sais pas, j'ai même pas 55 choses.
3: C'est vrai. Et surtout 20 minutes, ils ont été hyper efficaces.
0: Ouais. Ouais. Bah bip.
2: Bah, ouais.
0: Radiographie.
2: Ouais, les douaniers suisses, c'est
3: quelque chose. C'est moderne ici.
0: Ça, ils ont bien bossé quoi. 55 valises. Pour ça qu'elle voyageait en voiture, enfin en fourgonnette et pas en avion.
2: Je voulais dire voiture, c'est un peu chaud 55 valises.
1: En France, on est avec du silex là.
2: Un sacré Tetris.
0: Ok, un autre. 86 km/h. À quoi correspond cette vitesse? Ça se passera bientôt en Suisse.
2: Donc c'est en France, vu que t'as dit 86.
0: Ça se passera bientôt ensuite. Moi je dis 80.
2: Ok, ok.
0: Je dis 90, mais je dis 80. Okay. Voilà. C'est ma petite singularité, quoi.
1: C'est fou.
5: Ta singularité.
2: Chacun son truc, et moi je dis ça.
1: Ah, moi je dis 90.
0: 90.
1: 90%.
0: Délire.
2: 86, ça se passe bientôt en Suisse.
3: Oui. 86 km/h.
0: Oui, donc c'est quelque chose qui va à la vitesse de 86 km/h. Mais quoi?
1: Le tram, c'est hardcore. C'est vrai, il passe au centre-ville de Zone. Oh mon Dieu.
0: Un enflon, hop. C'est pas un tram, mais c'est un genre de tram.
2: C'est un genre de tram.
0: Non, c'est pas un tram.
1: Un bus?
0: Un bus? Non plus.
2: C'est un genre de tram, ça c'est vrai.
3: C'est un transport.
0: Il faut le dire vite fait, quoi. Non, c'est pas un transport.
2: C'est une petite voiture.
0: C'est pas un moyen de transport.
1: Genre un téléphérique. Ah.
0: C'est pas un téléphérique.
1: Un truc dans le genre.
0: Non.
2: C'est un Léopard.
1: Oh mon Dieu, c'est un tire-fesse hardcore.
3: De toute façon, tout est hardcore à 86.
1: Arrêtez. C'est une piste bleue, normalement.
0: Tu vas plus vite en montant
1: qu'il y a que des gens avec le cul méga rouge.
2: Mais surtout, comment tu t'arrêtes?
3: Tu dois sauter.
0: C'est pour ça qu'il y a le servant. C'est pour. Voilà.
1: Il y a que des chevilles cassées en haut. Il y a des gens qui toquent pour. Ah, le vaisseau. Arrêtez cette machine, enfin.
0: Mais on n'est pas loin de ça.
1: Okay.
0: Mais en moins dangereux, parce que c'est très sécurisé.
3: C'est en montagne.
0: C'est pas en montagne.
1: Un grand 8?
0: Oui! Ah, 86 km/h, c'est la vitesse d'un nouveau manège qui débarquera en Suisse dans une petite année. Alors si vous avez l'estomac bien accroché, il faudra aller jusqu'en Turgovie, au parc Koniland.
1: Ah non, c'est bon.
0: Koniland, pour vous frotter à la montagne russe Massaï. Elle s'appelle Massaï, la montagne russe la plus rapide de Suisse. Le parc d'attractions va investir 20 millions de francs dans ce nouveau projet qui devrait attirer les foules. Mais il faudra être patient, puisque les premiers rails seront posés que dans un mois. Voilà. Le Massaï, c'est donc un parcours d'un demi-kilomètre avec des pointes à 86 km/h. Donc aucune, vous m'entendez bien, aucune saucisse de Vienne ne tiendra le coup. Vous voilà prévenu.
2: Mais Koniland, ils ont 20 millions à mettre dans un truc.
1: C'est Koniland.
2: Koniland.
0: Voilà.
2: Ils ont 20 millions, comme ça, à mettre dans un...
3: Suffit de demander, je crois.
2: Bon, ben voilà, ok.
1: On arrive, d'un coup, il y a genre des attractions Marvel et tout. On fait, attendez, ouais. Qu'est-ce que c'est que cette merde? J'ai jamais entendu parler.
0: Ça sera le plus rapide de Suisse. Wow. Vous aimez? Vous êtes fan de...
2: Oui, moi j'aime bien. J'aime bien, mais je veux plus trop maintenant.
3: Ouais. T'as peur?
2: Non.
1: Même de dos?
2: Non, très en fond.
0: Du coup, on a envie de la connaître.
2: Non,
3: ça a l'air...
0: D'accord, ok. Ouais. Ok. Hein? Non.
3: Moi, j'ai grandi à Disneyland, donc...
1: C'est la batterie, c'est fou quand même. Hein.
3: Donc, j'ai fait mes 10 ans à Disney.
1: À Brie-sur-Marne.
0: Il y a peut-être des gens qui ont vraiment grandi à Disneyland.
2: Moi, c'est un peu
0: ça. À l'intérieur.
2: Moi, dans ma tête, c'était ça.
3: Moi, ma mère, c'est Minnie, hein. Je veux dire, j'ai fait une dédicace.
0: C'est la fin de ce chiffre.

0: Bonnie Tyler, Something Ain't Right.
1: Oh.
0: Oui.
2: C'était Donald Duck à la fin.
0: Oui, bah, on était à Disneyland, donc ouais. Je me suis dit, allez, j'essaye un petit
3: donc,
0: truc.
3: Donc, vrai, quelle mascotte à Coneyland?
0: C'est un cône de signalisation.
3: C'est
0: bonjour,
3: c'est les enfants. C'est un joueur de scie.
2: C'est juste triste.
3: Mais surtout, Coneyland.
4: Vous rappelez de... une spetsie. Un mec dans une spetsie.
3: Vous rappelez de Joseph Kony 2012?
0: Non.
3: C'est ce truc sur ce grand chef de guerre nigérian qui capturait des enfants? Puis il y avait eu des vidéos et une option de com pour qu'on lutte contre ça. Vous vous rappelez pas de ça?
0: Pas du tout.
3: Kony 2012, c'était vraiment tout un truc.
0: Yacine, t'es toujours à l'antenne, tu es réveillé, ouais. Tu es avec nous.
3: Oh mon dieu, non. Je suis pas sûr que ce soit le thème du parc de Kony Land.
0: Non.
3: Je crois qu'il faut que je rigole beaucoup pour me remettre de tout ça un peu.
0: Oui, et en attendant, on va écouter Jérémy Crosa.
5: Suis-je chez ce cher Serge ou chez Sacha?
0: Non, t'es dans les bras cassés.
5: Je suis passé chez Serge.
0: T'es en direct, t'es à l'antenne.
6: Le papier, Jérémy Crosa.
3: Aujourd'hui, j'ai décidé de vous parler de Philippe Etchebest, le musicien. Eh oui, il ne fait pas que gueuler sur des gens qui investissent dans un restaurant alors qu'ils ne savent même pas cuire du riz. Philippe Etchebest, c'est aussi le leader d'un groupe de reprise de hard rock qui s'appelle Chef and the Gang.
0: Oh mon dieu.
3: Ah, il a choisi la facilité, hein. C'est un peu comme si cette émission s'appelait Valérie and the Gang. Hein. Et bien évidemment, on s'imagine tous Etchebest en train de gueuler dans un micro, vu que c'est sa spécialité, mais non, il fait de la batterie. Et je pense qu'il a commencé les percussions en s'entraînant d'abord sur une batterie de cuisine.
0: Allez.
3: Oh bon, niveau musique, on a fait le tour avec Etchebest, donc parlons de ce pourquoi il est connu. La danse contemporaine. Non, la musique, bien évidemment. Je suis fasciné par Cauchemar en cuisine. J'adore, hein, franchement, déjà la voix off de Etchebest en début d'émission. Aujourd'hui, un restaurant au bord du gouffre joue sa dernière carte. Entre plat raté et client furieux, l'heure est venue de renverser la vapeur. Derrière chaque assiette, il y a une histoire et parfois un cri d'alarme. Je vais essayer de leur faire comprendre que je ne viens pas ici seulement pour servir des plats, mais aussi pour leur servir une seconde chance. Et là, à chaque fois, c'est la cour des miracles. Hein. T'as Sophie, ancienne couturière, et son mari Bernard, qui était ramoneur pendant 20 ans. Ils ont 6 enfants bas âge, une maison, un chien, et tout à coup, un jour, ils décident de tout quitter et de vendre leur maison, de s'endetter jusqu'à l'os pour ouvrir un restaurant. Mais oui alors, hein, pourquoi pas cette nouvelle aventure quand on n'a aucune connaissance du milieu de la restauration? Donc, à chaque fois, t'as Etchebest qui débarque dans le restaurant en ouvrant la porte comme s'il venait faire un hold-up. Hein, et t'as les tenanciers qui sont là. Oh mon dieu, il y a le chef Etchebest qui est là. Ah, je m'attendais pas à le voir, je suis sous le choc. Non, effectivement, il y a toute une équipe de tournage dans ton restaurant avec 5 caméras où dessus c'est écrit M6 Cauchemar en cuisine. Mais tu t'y attendais pas du tout. Hein. Donc, t'as le chef qui débarque, il s'assoit à une table et là, il est déjà pas content. Hein, il regarde la caméra et il dit: j'espère vraiment que la cuisine sera meilleure que leur accueil. Parce que pour l'instant, ça donne pas envie. Et t'as la pauvre serveuse, c'est la nièce de Bernard, et qui est venue donner un coup de main. Ça fait 2 jours qu'elle a commencé, parce que dans la vie, bah, elle est comptable. Et elle tremble en lui amenant la carte, et là, Etchebest, il dit: eh ben dis donc, il y a beaucoup de propositions là-dessus. Hein. Votre sauce béchamel, il y a quoi comme poivre dedans? Du poivre noir, il me semble, mais je peux me renseigner en cuisine. Comment ça, il me semble? Vous êtes en train de me dire que vous savez même pas ce qu'il y a comme poivre dans votre béchamel? Non, mais on marche sur la tête. Et là, elle se retourne vers la caméra et elle dit: eh ben, si ça commence comme ça, j'ai hâte de voir la suite. Et là, bien évidemment, il va commander le plat à base de béchamel plus des moules, et il va aussi prendre un truc léger, comme des croûtes au fromage. Hein. Ah bah oui, il a l'estomac solide, hein. Mais même si c'est bien fait, ça risque d'être cauchemar aux latrines. Mais là, c'est cauchemar en cuisine. Donc le cuistot, il a 3 plats à faire, et il est débordé, vu qu'en général, la fréquentation tourne autour des environ à la louche 0 client par jour. Hein. Etchebest, il s'impatiente en regardant son poignet alors qu'il a même pas de montre. Il s'enfile tout le pain qu'il y a dans la corbeille en attendant, et il dit à la caméra: le pain n'est pas du jour, j'ai peur de ce que je vais retrouver dans mon assiette. Et il y a la serveuse qui arrive avec les plats en tremblant comme ça, la honte de ce qu'elle lui amène, c'est la pauvre. Et bien évidemment, bah, c'est dégueulasse. Bah oui, puisque Bernard le cuistot, c'est une des premières fois qu'il fait de la cuisine, hein, vu que ça fait 4 ans qu'il a repris l'affaire et qu'ils ont un chiffre en négatif. Et avant ça, il était ramoneur, et c'était sa femme qui cuisine à la maison, il n'y a pas de miracle. Hein. Donc Etchebest dit à la serveuse de faire venir le cuisson. Et Bernard, il vient en nage, hein, il arrive en marmonnant « Bonjour chef », comme s'il allait s'en prendre une. Bon, vu la tête que fait Etchebest, je comprends pourquoi il est dans cet état. Hein. Il lui dit avec un ton de prof qui serre les dents pour pas crier « Venez là Bernard, vous allez... excusez-moi Bernard, vous goûtez vos plats avant de les servir ?» non chef, j'ai pas le temps, ah, et les moules, tu sais depuis combien de temps tu les as ?» non chef, amenez-moi en cuisine. » Et sur le chemin de la cuisine, bah, Etchebest va de nouveau regarder la caméra en disant « J'ai l'impression qu'on me prend pour un con. » Et il a raison, hein, puisque les moules sont dans le frigo depuis 4 ans, juste à côté d'une sauce à on ne sait pas quoi, mais ça a l'air vivant. Hein. La cuisine est dégueulasse, c'est tellement sale que t'aurais même pas envie de chier par terre. Le chef Etchebest, là il est colère. Hein. Ah là, il est pas content. Et le gars lui dit que c'est parce qu'il n'a pas le temps de nettoyer, alors qu'il a eu 4 clients en 4 ans. Du coup, Etchebest l'engueule, lui dit qu'il va revenir demain et ça intéresse être nickel, sinon il se barre. Là, bah, Bernard, tout déboussolé, il discute avec sa femme qui, elle, gère le bar du resto. Alors, elle a pas non plus le temps d'aller nettoyer la cuisine puisqu'elle passe ses journées à fumer des clopes dans le comptoir. Du coup, Bernard et Sophie discutent et se disent « On va prendre un nouveau départ, on va se battre pour notre établissement, pour notre couple et pour nos enfants. » Donc, il a fallu que Etchebest vienne les engueuler pour qu'ils se rendent compte que c'était pas top d'avoir un rat mort sous les plaques de cuisson. Hein. Le lendemain, les deux tenanciers sont émus à l'arrivée de Etchebest. Non mais c'est pour vous dire l'absurdité, ils sont émus parce qu'ils ont nettoyé leur cuisine une fois en 4 ans. Bref, le chef prend Bernard en cuisine et essaie de lui apprendre à cuire des pâtes, mais il voit bien que même ça, il n'arrive pas. Donc il convoque Sophie en cuisine pour une discussion. Et là, on se rend compte que Sophie, avant d'être couturière, elle était cuisinière dans un restaurant étoilé pendant 10 ans. Mais que ce bon vieux Bernard voulait pas qu'elle aille en cuisine. Non mais, c'est bien des premières fois qu'un macho va interdire sa femme de rentrer dans une cuisine. Et au début d'émission, elle disait « Oh, j'ai beau avoir tourné les problèmes dans tous les sens, je sais vraiment plus quoi faire pour fidéliser la clientèle. » Donc là, Etchebest

0: Darkness. Il s'appelle The Darkness. Ils ont fait faire un petit retour comme ça gagnant au Lycra. Voilà.
1: Ouais. Ok. Mais
2: bon, rien. Il y a eu un tube de glam. Il y a des chats qui crient à la fin avec la guitare.
1: Oui, c'est vrai.
0: Ça, c'est pas du Chubbest, quoi.
1: Non, ah, Chubbest, c'est lui, ça y va.
0: Cool. Allez, le jeu des trois erreurs.
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0: Alors vite, vite, vite, parce que vu l'heure, voici donc la première intervention du jeu des trois erreurs. Une scène dans laquelle s'est glissée trois erreurs. On écoute.
7: Daxos, en voilà une bonne surprise.
8: Ce matin est plein de surprises, Léonidas.
9: Ça tombe, ils sont tout au plus quelques centaines. C'est ça la surprise.
8: Silence. On a su que Sparte partait en campagne. On tenait à se joindre à vous.
7: Si c'est du sang que vous voulez, vous pouvez vous joindre à nous.
8: Tu n'as pris qu'une poignée d'hommes avec toi pour affronter Xerxès ? J'ai eu tort de croire que Sparte enverrait au moins autant de soldats que nous.
7: Ce n'est pas le cas. Toi, là-bas, quel est ton métier ?
8: Je suis potier, seigneur.
7: Et toi, l'Arcadien, quel est ton métier ?
10: Je m'appelle Robin Chessé, je suis très content d'être là ce soir et je trouve que vous êtes vraiment super, comme vous applaudissez les gens, c'est vraiment très chou.

0: Et toi ?
1: Je suis forgeron.
2: Spartiate ! Quel est votre métier ?
3: Parce que c'est notre projet !
0: Tu vois, vieux frère, j'ai amené plus de soldats que toi.
4: C'est dur.
5: Attends, aujourd'hui, hein.
6: C'est trop dur, hein. C'est...
7: Wow. Ah, Valère Veilla. Voilà, donc il y a trois erreurs. Je vous laisse réfléchir, on répond pas tout de suite, on écoute un petit morceau.
6: Ah, pour parce réfléchir.
7: Que il faudrait... Non, il faudrait pas se hâter.
8: Il faut 10 belles minutes encore.
7: Oui, moi je crois. Allez, musique.
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7: Hâtecouleur3.ch pour vos réponses. Makala, loketo.
10: Loketo.
7: Non, loketo, pas le ghetto.
10: Loketo, je dis. Le gâteau.
7: Le chien. Il dit mieux.
10: Le chien.
7: Le chat.
10: Chat.

0: Makala, Loketo, voici les infos, mais d'abord on dit au revoir à Yacine ou il reste ?
1: Je serai dans les parages.
0: Ok, ça veut dire qu'il va peut-être revenir pour le blind test.
2: Oh, je vais miauler.
3: C'est une menace.
0: A tout de suite.
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0: Pierre-Étienne Joie.
6: La coalition No G7 n'a pas obtenu gain de cause dans ses recours devant la justice genevoise, à la fois sur les accusations de déni de justice lancées contre le Conseil d'État et sur l'effet suspensif de l'arrêté sur une manifestation restreinte à la rive droite. Les autorités vont désormais revoir les militants pour de possibles ajustements au tracé de la manifestation prévue le 14 juin. Genève verse 411 millions de francs à la France au titre de compensation financière pour 2026 contre 396 millions en 2025. Cette somme provient de l'impôt à la source perçu sur les salaires des frontaliers travaillant dans le canton. Cet impôt à la source a dépassé 1 milliard 270 millions de francs. Après la rétrocession, plus de 715 millions restent acquis en faveur du canton et des communes. Et l'État de Vaud a avancé pour la première fois le montant du préjudice lié à la mauvaise application du bouclier fiscal entre 2009 et 2021. Le canton estime avoir perdu 202 millions de francs, soit 15 millions et demi en moyenne par année. Le Conseil d'État a présenté les rapports des deux audits menés par le contrôle cantonal des finances. Le premier visait à mesurer la conformité des routines de taxation aux dispositions légales des personnes physiques et morales. Le second portait sur le système de contrôle interne du fisc vaudois, mais seulement sur les années de 2023 à 2025. Des drones ukrainiens ont touché des sites énergétiques et militaires à Saint-Pétersbourg, c'était ce matin. Attaque qui a coïncidé avec l'ouverture du traditionnel forum économique rassemblant de nombreux dirigeants russes. 20 000 invités de 330 pays devraient participer à l'événement, considéré autrefois comme le Davos russe. La participation de Vladimir Poutine est attendue. Le dirigeant russe natif de Saint-Pétersbourg doit prononcer un discours vendredi. Ces frappes de Kiev interviennent au lendemain d'une salve de tirs de missiles et de drones russes qui a fait 23 morts à travers l'Ukraine, destiné selon des responsables ukrainiens à perturber l'événement. Le réalisateur allemand Wim Wenders a annoncé retirer de la diffusion son film Faux Mouvement, sorti en 1975, en raison d'une scène où l'actrice Nastasia Kinski, alors adolescente, est montrée seins nus. « Je constate aujourd'hui que Nastasia Kinski aurait dû être mieux protégée », déclare le cinéaste, présentant ses excuses à l'actrice. Nastasia Kinski elle-même réclamait le retrait de la scène. Les poulpes sont capables d'utiliser à leur profit les images reflétées par un miroir. Une équipe de chercheurs de l'université de Fribourg a appris à trois pieuvres à repérer grâce à un miroir de la nourriture qui se trouvait pourtant en dehors de leur champ de vision. L'étude livre pour la première fois la preuve qu'un animal invertébré est capable d'utiliser à bon escient un miroir. Jusqu'à présent, ce comportement n'avait été observé que chez des vertébrés comme les singes, les éléphants et les oiseaux. La météo ce soir et cette nuit assez dégagée comme temps. Jeudi, demain, dernières éclaircies le matin en Valais et dans les Préalpes, sinon rapidement nuageux par l'ouest. Première pluie possible en cours de matinée sur l'extrême ouest, notamment le long du Jura. À la mi-journée ou au début d'après-midi, ces pluies vont s'étendre sur toute la Suisse romande, puis gagner le Valais au fil des heures. Des pluies qui seront parfois intenses avec régionalement des cumuls assez abondants sur le Jura et les Préalpes. Diminution progressive des précipitations en cours de soirée, maximum 19 degrés, vendredi, amélioration.
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5: De retour en studio avec les bras de la troisième heure, les braves bras, Jérémy Croza.
1: Eh ben, avant que tu m'as parlé d'un truc qui m'a fait penser à ça, c'est que quand j'étais petit, moi je voulais devenir archéologue. Et ma plus grande découverte en tant qu'archéologue, c'est le nombre d'années d'études qu'il fallait faire pour le devenir.
5: Oui. Il faut aimer les cailloux.
1: Ouais, moi j'aimais les cailloux.
5: Et la poterie cassée aussi.
1: Ouais.
5: Beaucoup de poterie cassée quand même.
1: Et les os.
5: Moi je préfère le blanc, quoi.
1: Ouais, ça.
5: Sur un poulet, par exemple, je ne prends jamais les ailes, c'est plus le blanc.
1: Mmh. Donc, ouais. Donc t'aurais pas pu faire
5: clairement pas archéologue.
1: Non, les gens qui aiment le poulet font pas. Indiana Jones déteste le poulet. Hein.
5: Ouais, oui, il mange que du T-Rex. Mmh. Et Eva Wizerat.
6: Vous êtes d'accord que la pire sensation du monde, c'est quand tu te réveilles le matin avec une grosse envie de pisser, mais ton corps il est un peu encore trop endormi, du coup tu fais pipi dans ta bouteille de nuit. Vous avez passé en Suisse?
5: Bouteille de nuit.
1: Non, moi j'ai un gobelet.
6: Oui, voilà, vous avez le gobelet de nuit, ok.
1: C'est comme ça que ça se dit en Suisse.
6: Ok, trop bien. Ouf, un gobelet.
5: Ça existe encore, pensez les pots de chambre.
1: Bah oui.
6: Bah oui. Attends.
5: Quand il n'y a pas l'eau courante.
1: Ouais. Quand t'as les toilettes qui sont au bout du pré, tu fais comment?
5: Le pot de chambre. Voilà. Qu'est-ce qu'on pourrait refaire avec des pots de chambre? Parce que c'est vraiment... Moi, j'aime bien les brocantes, par exemple, mais c'est rare de trouver un pot de chambre. Ouais. Parce que même, ils en ont plein, mais personne ne veut les acheter.
1: Ouais, mais je pense que ça se transmet.
6: Une grosse carafe d'eau.
5: Voilà, dans un bar un peu conceptuel.
1: Ouais.
6: Bobo.
5: Ok, nous sommes donc encore ici pour une heure avec Valère Veilla qui tient la route, qui tient le cap. Ça va, Valère?
7: Nous avons un pot de chambre portatif. Quand nous vous installerons cet après-midi, nous le mettrons dans une tente pour votre commodité.
5: Oui, bah cela dit, moi, ça serait pas du luxe parce que 3 heures d'émission, c'est long.
6: Ça bosse. Hein.
5: C'est long sans pouvoir... Parce que ce grand bâtiment est très grand, maintenant c'est très loin. Voilà, bah peut-être que je vais faire ça. Mais je ferai pas... Je ferai ça hors caméra, je vous promets. Peut-être c'est pour ça qu'ils ont mis les bureaux aussi haut.
1: Je crois. Hein.
5: Tout a été réfléchi et pensé. Merci la RTS. Allez, à tout de suite.
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0: Pas fastoche aujourd'hui, le jeu des trois erreurs.
4: Oh non.
0: Pas fastoche. Bravo à tous ces gens, comme par exemple Quentin qui a les trois bonnes réponses, Tracho aussi a les trois bonnes réponses. Voilà.
4: Oui, bah je...
0: voilà. On réécoute. Comme bon. Dirait Albert Léonard, pour le plaisir.
4: Oh. Poulet plaisir.
0: Poulet plaisir, oui.
5: Daxos. En voilà une bonne surprise.
6: Ce matin est plein de surprises, Léonidas.
7: Ça tombe, ils sont tout au plus quelques centaines. C'est ça, la surprise.
6: Silence. On a su que Sparte partait en campagne. On tenait à se joindre à vous.
5: Si c'est du sang que vous voulez, vous pouvez vous joindre à nous.
6: Tu n'as pris qu'une poignée d'hommes avec toi pour affronter Xerxès. J'ai eu tort de croire que Sparte enverrait au moins autant de soldats que nous.
5: Ce n'est pas le cas. Toi, là-bas, quel est ton métier?
8: Je suis potier, seigneur.
5: Et toi, l'Arcadien, quel est ton métier?
9: Je m'appelle Robin Chessé, je suis très content d'être là ce soir et je trouve que vous êtes vraiment super, comme vous applaudissez les gens, c'est vraiment très chou.
5: Et toi?
10: Je suis forgeron.
5: Spartiate! Quel est votre métier?
11: Parce que c'est notre projet!
5: Tu vois, vieux frère, j'ai amené plus de soldats que toi.
0: Oh waouh! Et Valère a amené plus de fun que moi dans cette émission, avec ce jeu des trois erreurs. Alors, pas facile. Donc, vous avez le film déjà?
12: Oui, 300.
0: Oui, bien joué, 300. On marque pas de points sur 300, mais bien joué quand même. Première erreur, à votre avis?
12: Moi, je suis pas sûr de la première, c'est ça le truc. Il y en a deux, c'est évident, mais il y en a...
13: Elle est distillée sur le long terme.
12: Oui, alors je l'ai aussi, mais j'étais...
0: Oui, Ève.
13: C'est les bruits de la ferme.
0: Les bruits de la campagne. Parce qu'ils sont en campagne.
13: Ah. Je me disais, ça se passe pas dans une ferme. C'est pas la bonne version.
0: J'aime bien quand l'humour est très premier degré. C'est l'humour de Valère. La deuxième erreur.
12: C'est un certain Robin Chessé.
0: Oui. Il joue pas dans 300, il joue dans Robin des Bois.
12: Ah ouais.
0: C'est ça l'erreur, voilà. Et il n'est pas potier non plus.
12: Non.
0: Et la troisième erreur. Elle est aussi subtile.
13: Ouf.
0: Ça dans fait... la liesse comme ça, la fureur et les cris des hommes.
13: Elle se perd.
0: Oui.
12: C'est Manu Max.
0: Manu Macron, voilà, bravo. Donc, bravo à tout le monde. C'était simple ce soir, mais c'était drôle. Du coup, pourquoi s'interdire un peu de joie?
12: Ouais, c'est le fun, franchement. Oui.
0: Allez, à tout de suite. Oui, parce que c'est pas fini. Nous sommes là dans quelques instants avec un autre jeu. Il y aura encore plein de jeux dans cette émission. Du coup, à tout de suite. Allez.

0: emmaillent tous les mêmes le blabla, c'est pas le même que le chichif, puisque c'est le blabla.
1: C'est le blabla.
0: Le blabla, c'est des commentaires d'internautes qui sont liés à une actualité. Je vous les lis. Enfin, j'en ai trouvé quelques-uns. Aujourd'hui, il y a du niveau, quoi. Je me suis fait plaisir aujourd'hui. Donc voilà. Donc je vous lis quelques commentaires et vous devez deviner de quelle actu il s'agit. Là, pour le premier, vous avez le droit à 4 commentaires parce qu'il y en a trop. J'ai envie de tous les mettre.
2: Oh,
0: merci. On y va. Le premier, c'est fake. Fake. Donc un complotiste.
3: Okay.
0: Fake.
2: Ok.
3: C'est standard.
2: C'est une classique.
3: Ça peut tout être.
2: Hein. Classique du
0: oui,
2: web.
0: Ça peut être tout être. Donc je vous donne le deuxième. Nouvelle phobie débloquée.
3: Ah.
2: Est-ce que c'est un truc sur l'hygiène ?
0: Non, c'est pas l'hygiène.
3: C'est la santé ?
0: C'est pas la santé.
2: C'est des insectes ? C'est par rapport à genre des moustiques ou...
0: Mais c'est animal.
2: C'est animal.
0: Vous voulez un troisième ?
3: Oui.
2: Allez.
0: La légende dit qu'il attend qu'un enfant saute pour le dévorer.
3: Ah, c'est un crocodile.
2: C'est dans un zoo ?
0: Ça se passe en Suisse.
3: Ah, c'est des serpents.
0: C'est pas des serpents.
2: C'est l'ours à
3: Genève.
2: Ah non,
3: le silure.
0: Voilà, le 4,
2: ah oui.
0: Le 4, c'est mon préféré, c'est la vache. Il est assez gros pour avoir un prénom, lui. J'ai envie de citer ce génie.
3: Oui.
0: Il est assez gros pour avoir un prénom, lui. Donc oui, cette semaine, les baigneurs des Paquis ont pu découvrir juste sous leurs pieds un bon gros silure de la taille d'un ado. Il est plutôt rare de croiser un silure de cette taille aux abords d'un plongeoir très fréquenté, hein, puisque le silure préfère les eaux calmes et profondes. Mais le silure peut aussi venir chercher sa nourriture dans les eaux plus chaudes, par exemple quand il pond. Voilà. Ce poisson peut atteindre la taille de 2 mètres et peser jusqu'à 60 kilos, ce qui fait de lui le plus gros poisson d'eau douce. Mais malgré sa taille impressionnante et son énorme bouche, bah, il est inoffensif pour l'homme. C'est vraiment très rare. C'est rarissime.
3: Il chope des chiens puis des enfants. Hein.
2: Ah bon ?
0: Non. Attends, dis
2: fake.
0: Pas... Non.
2: C'est toi le complotiste ?
3: Non, mais c'est vrai.
0: Oui, mais tu vas pas mourir parce qu'un silure...
3: Bah, quand pas le pipi, il tire au fond.
0: Non, il peut manger un petit
3: non,
0: oiseau.
3: Il va pas les manger, mais il les tire au fond de l'eau. Il y a ça, déjà eu des trucs comme ça.
2: Ça, c'est les orcas.
0: Voilà. Donc lui fait partie du 3, la légende. Il dit qu'il attend qu'un enfant saute. Non, mais non.
3: J'ai cherché, je suis
0: sûr
3: qu'il y a
0: des rarissime. C'est rarissime, voilà. Bah, du coup, il y aura peut-être moins de monde au bain des Paquis si on retire tous les phobiques et Jérémy Cros. Il va le chercher.
2: Il débunk.
0: Non, voilà. Non, il mange pas les enfants, arrête.
3: J'ai pas dit qu'il mangeait les enfants, je dis qu'il les
0: tirait. Qu'il les noyait.
3: Il les tirait vers le fond.
2: Il les tire vers le... Mais le fond est tellement proche au bain des Paquis, il les tire
3: oui.
2: À...
3: Oui, mais les enfants sont petits.
2: C'est vrai.
0: Allez, deuxième blabla. Il se déroule toujours en Suisse et voici donc le premier commentaire d'internaute. Là j'en ai mis 7.
2: Oh. Ah ouais.
0: C'est un festival. Ouais. Nos régions ont du talent.
2: C'est un Valaisan.
0: C'est pas un Valaisan, mais ça se passe dans le canton de Vaud.
2: Dans le canton de Vaud.
0: Vous pouvez m'en demander un autre.
2: Oui, un autre.
3: Ouais, un autre.
0: Il a 100% raison à faire et à refaire.
2: Ça concerne du fromage ?
3: Non, c'est quelqu'un qui a fait un truc pas cool, mais il a bien raison.
0: Voilà. Troisième commentaire.
2: Oui.
0: Non coupable, c'est juste une œuvre artistique.
3: Ah, il a volé la banane ?
0: Il a pas volé la banane.
2: Non.
0: On en parlera après de la banane.
3: Ah tard, oui, c'est juste.
2: Non, c'est. Est-ce que c'est quelqu'un qui a fait quelque chose de cracra dans la rue
0: C'est quelqu'un qui a fait quelque chose de cracra, mais c'était pas dans la rue.
3: J'adore cette expression cracra.
2: Cracra.
3: Oui. Non, c'est seulement qui dit caca. Il a fait cracra dans la rue.
0: Vous en voulez un autre ?
2: Avec plaisir.
0: Les héros ne portent toujours pas, enfin, ne portent pas toujours une cape.
3: Ok.
2: Attends, c'est quoi celui d'avant ?
0: Non coupable, c'est juste une œuvre artistique.
2: Une œuvre artistique.
0: Ensuite, on en a un autre, un saint homme.
2: Qu'est-ce qu'il a fait ? Il a, c'est quelqu'un qui a fait quelque chose de sale ?
0: De sale, ouais.
2: Ok.
3: Ça n'a rien à voir avec
0: le crâne. Il y a vraiment des gens qui sont contents de ce qu'il a fait. Sixième, force à lui !
2: Il a genre chié sur le paillasson de quelqu'un méchant. Il a pissé.
0: Le septième, Légion d'honneur. Là, il y a des gens qui aimeraient lui donner la Légion d'honneur, alors qu'en Suisse, on n'a pas la Légion d'honneur. Mais voilà.
3: Bon, ouais. Il a vomi, il a pissé, il a dégueulé.
0: Alors, je reviens au premier, nos régions ont du talent.
3: Ben ça peut être plein de choses.
2: Est-ce que c'est devant genre le parti de l'UDC, il est parti
0: Non,
2: quelque chose
0: mais
2: comme
0: c'était
2: ça,
0: devant une autorité, oui.
2: Devant la police ?
3: Police.
0: Presque.
3: Les pompiers.
2: Les sécuritas.
0: Donc c'était un paysan, vaudois.
3: Ah, il a lancé du fumier.
0: mais mieux que ça.
3: du purin ?
0: Alors du purin, mais sur quoi?
2: Sur les TL.
3: Palais fédéral.
0: Non, ça s'est fait chez lui, à la maison, à domicile.
3: Ah, il a fait chez lui quelque chose.
0: Il y a des gens qui sont venus le visiter.
3: Donc les
0: pour
3: contrôleurs...
0: qu'il mérite la Légion d'honneur, force à lui, un saint homme, les héros ne portent pas tous une cape, non coupable, c'est juste une œuvre artistique.
2: C'est genre pour empêcher le tourisme de masse dans sa ferme.
3: Contre les voleurs, contrôleurs fiscaux.
0: Voilà. Tous ces gens réagissaient à la condamnation d'un agriculteur vaudois qui a pris 160 jours de prison avec sursis pendant 5 ans et une amende de 600 francs pour avoir enseveli sous une tonne de fumier la voiture d'un inspecteur des impôts.
3: C'est un
0: tu comprends
3: rigolo,
0: maintenant tous les... Oui.
3: Je pensais que c'était plus grave que ça.
0: Bon, oui. Après, ce n'est pas un saint homme non plus. Hein. Il avait déjà été condamné auparavant pour mauvais traitement par négligence sur ses animaux de ferme. Ouais. Mais voilà, quand les paysans n'en peuvent plus, ben, ils se défendent avec la force du désespoir. Je ne pense pas que c'est un mauvais bougre, mais voilà, il a été condamné à 160 jours de prison avec sursis. Et on a juste l'image de la voiture du des impôts. Donc on sent que les gens, ça leur a fait du bien. Voilà. Mm-hmm. Imaginez pouvoir le faire. Mais non, il faut avoir une exploitation pour pouvoir faire ça.
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0: Ben voilà une chanson qui met tout le monde d'accord, Easy to Love, Jordan Rakai et Tom McFarland. Et du coup, nous allons écouter le dernier papier de cette émission.
1: Oh,
2: oui.
1: C'est déjà ?
0: Oui, Madame Aouizerat, oui, exactement, c'est parti.
3: Le papier,
0: Eve Aouizerat.
1: Bon, je suppose que tout le monde a appris la terrible nouvelle. Voilà, je sais que je risque de répéter ce que bon nombre de mes collègues ont annoncé sur les ondes, dans la presse et sur tous les blogs. C'est un week-end assez sombre que nous avons passé en perdant une lumière.
0: Tu parles du décès du philosophe Edgar Morin ?
1: Qui ça ?
0: Edgar Morin.
1: Non, vraiment pas Valérie. Non, c'est bien pire que ça, vous avez pas vu ? Quelqu'un a volé la banane ! La banane ! Vous avez pas vu ? C'est l'œuvre d'art de Maurizio Cattelan, celle qui est scotchée au musée, qui était, il faut que je m'habitue, c'est très très dur, désolée. Elle était donc exposée en centre Pompidou-Metz, située à Metz. Et ce week-end, quelqu'un l'a volée. Non mais pardon, vous vous rendez compte de la folie du monde dans lequel on vit ? Il y a un centre Pompidou à Metz ! Mais quoi ? Mais qui a laissé faire ça ? Mais moi, Metz, je pensais que c'était une fausse ville pour faire peur aux enfants, comme le Père Fouettard, mais version Grand Est. Si tu fais pas bien tes devoirs, on va t'envoyer à Metz, fais gaffe, hein ! Non, il y a des gens à Metz, mais vous vous rendez compte ? Et personne n'a rien dit, et personne n'a rien fait. Et est-ce qu'on sait depuis combien de temps ça dure ? Mais clignez des yeux si on vous force à habiter à Metz ! Bon, visiblement, ça a pas du tout l'air de vous inquiéter, donc je reviens à cette histoire de potassium. Cette banane, donc, c'est l'œuvre comédienne de l'artiste italien Maurizio Cattelan, et cette œuvre, elle existe depuis 2019. Donc c'est tout simplement, une banane scotchée au mur, évaluée à plus de 6 millions d'euros. Voilà, alors je vous épargne toutes les blagues de boomers sur l'art contemporain. Ah bah attends, je vais faire un smoothie, ça va nous rapporter des milliards. Ou j'ai un lot de vieilles carottes qui traînent, je l'ai intitulé « Elles sont pas cuites ». Voilà, comme ça on les a faites. Évidemment que la banane en soi, ça n'est pas l'œuvre, hein, c'est ce qu'elle représente qui l'a fait. Ce que l'artiste exprime, c'est exactement ce pourquoi on en parle et pourquoi elle coûte aussi cher. Bon bref, c'est le serpent qui se mord la banane. Et donc voilà, un petit malin a volé un fruit hors de prix qui a été remplacé dans l'heure. Hein. Elle est remplacée d'ailleurs environ tous les 3 jours. Donc en fait, le voleur a juste travaillé gratos. La personne en charge de ça a dû être super contente de voir que la moitié de son job avait déjà été fait. Et ça, c'est ma France. Solidarité. En plus, c'est pas la première fois que cette banane se fait voler. Il y a un an, déjà à Metz, coïncidence, quelqu'un avait dérobé puis mangé la banane. Non, franchement, faire quelque chose, les gars. Ça arrive une fois, ok. Bah peut-être, je sais pas, on change le scotch ou on met un coup de velcro. Parce que peut-être ça fera un peu de bruit, ça pourra peut-être alerter les 3-4 personnes qui peuplent Metz. Il y a quand même 8000 crimes par an environ dans cette ville, hein, et ce vol de bananes fait officiellement partie des statistiques puisque le musée a porté plainte contre X pour ce braquage. Donc, si cette personne est retrouvée, elle risque de finir en prison. Perso, si la Migros portait plainte à chaque fois que je volais un truc dans leur rayon, je me taperais un aller simple pour Guantanamo, hein, je vous le dis. Le monde va-t-il vraiment mal parce que quelqu'un expose une banane en disant que c'est de l'art ? Parce que quelqu'un l'achète pour 6 millions ? Parce que quelqu'un d'autre la vole ? Parce que je me retiens d'écrire une blague sur Philippe Catherine ? Edgar Morin, donc, sociologue, philosophe, auteur, nous a quittés vendredi passé et il disait qu'il faut intégrer l'incertitude dans la connaissance. Alors moi, j'ai pas les réponses à toutes mes questions. D'ailleurs, j'y connais pas grand-chose en art contemporain, ni en Edgar Morin d'ailleurs. Tout ce que je peux dire, c'est que ce week-end, on a perdu une banane et un penseur. La vie, parfois, c'est aussi banal que ça. Alors que le fruit a pu être vite remplacé et retrouver son utilité d'œuvre, le penseur, lui, qui avait vécu 10 décennies, des guerres, des révolutions, des bouleversements, il demeure irremplaçable. Parfois, on se demande ce que vont devenir l'art ou la philosophie avec les nouvelles technologies. Moi, je suis assez persuadée que l'IA pourra jamais remplacer le fait que j'ai décidé d'écrire 3 minutes sur une banane plutôt que sur le décès d'un des derniers esprits éclairés de notre siècle, ce qui prouve que mon esprit ne l'est pas vraiment. Aujourd'hui, ce que je vous conseille de faire, c'est peut-être de vous pencher un petit peu sur l'œuvre foisonnante d'Edgar Morin, ce qu'il nous laisse et ce que nous pouvons en faire pour les décennies à venir. Et surtout, je vous conseille de ne jamais foutre les pieds à Metz.

0: Merci OMC. 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Voilà, ça discute, ça bataille, ça tchatche, ça parle, ça papote. Alors qu'on est à deux doigts de gagner des invitations pour El Mizan. 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Où ça? 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
0: Au groupe de jeunes. Oh bah dis donc. Oh. D'accord, je te laisse parler, je te laisse chanter, puis on reviendra après. J'aime bien moi.
2: Petite voix fluette.

0: Belle Mizane, donc en concert au Groove de Genève le 5 juin. Les bras cassés à couleur3.ch si vous voulez un ou deux billets. Voilà. Nous allons maintenant, comme je l'ai annoncé plus haut, jouer au jeu de la réplique. Oh. Oui. Oui.
1: Oh là là.
0: Craignez.
2: Attention.
0: Craignez votre réputation.
3: La réplique. Vous voulez un whisky?
4: Coche-cat-nous.
3: Vous voulez pas un whisky d'abord?
5: La réplique. 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
0: Alors, Yacine aimera à jouer à la réplique dans la première heure. Hein, si y a des gens qui nous écoutent durant les trois heures, voilà, vous avez maintenant un gauche-droite avec Eve ou Jérémy. Donc, je vous explique. Vous allez devoir répondre à Jean Gabin dans le film Le Chat. Vous pouvez en faire ce que vous voulez. Vous n'êtes pas obligé de rester sur Le Chat, mais il y aura plusieurs répliques. Donc, Valère va vous envoyer une réplique et vous, quand vous aurez fini votre réponse, vous ferez un geste à Valère pour que ça enchaîne.
1: Ok, on fait chacun son tour.
0: Non, vous faites chacun une partie.
1: Okay.
2: On fait chacun une partie.
0: Vous faites chacun la même session. Okay. Tu veux commencer, Eve?
2: Je peux.
0: Allez, on y va.
2: Oh là.
6: Oh, ben viens là, mon pépère. Bon, qu'est-ce qu'il y a, non, mon pépère? Bon, qu'est-ce qu'il y a? Qu'est-ce qui s'est passé? Bon, viens donc.
3: Qu'est-ce que tu lui as fait, toi?
2: Bah, je sais pas, j'ai pas touché le chat.
3: Bon, après, il a le cœur qui bat. D'abord, qu'est-ce que tu fous dans le noir?
2: Bon, je sais pas, j'ai pas trouvé l'interrupteur.
3: Tu te fous de moi, non? T'apprends bien que si tu l'emmerdes, t'auras affaire à moi.
2: Mais je te dis, j'ai pas touché le chat.
3: Eh ben, t'as qu'à acheter un perroquet, comme ça vous parlerez ensemble et tu me foutras la paix.
2: On va voir un perroquet? Je vais avoir un perroquet?
3: Mais ma parole, t'as la maladie de la persécution. C'est pas de sa faute, ta pauvre bête, si t'en veux au monde entier.
2: Bah, j'ai une maladie, je comprends plus quand tu parles comme ça. T'as bu?
3: Oh, écoute, les scènes, c'est plus de ton âge, non? Ton emploi, c'est pas fait dans ces mélanos, alors?
2: C'est pas clair, je comprends pas, je change d'accent.
3: Si tu voyais ta gueule, t'es pas belle à voir. Tu dégringoles de plus en plus tous les jours.
2: Bon, c'est pas très gentil, ça. Je m'y attendais pas, je dégringole. Tu veux pas te voir te dégringoler, toi?
7: Ah, ça y est. Acrobate à ses humeurs, l'alcool parle et nous l'a en pleine démence. Laisse-moi penser.
2: C'est mon petit problème, quand je bois, je change d'accent, tu sais très bien, et je m'en excuse.
3: Mais où crois-tu qu'on va gueuler comme ça tous les deux dans une cave, hein?
2: Toi-même gueuler dans une cave.
3: Au nom de Dieu, tu te rends pas compte que c'est d'oxygène que j'ai besoin. Je voudrais pouvoir me lever, me coucher avec un cœur encore jeune. Voilà, c'est tout.
2: Eh bien, je vais te laisser de l'air, alors. Oh, Tony, c'est toi dans le noir, là, derrière? Oh non, j'ai encore cette chose où je deviens Dalida quand je bois.
3: Bon, toi. Allez, viens, mon pépère, viens.
0: Bravo.
2: Basta.
0: Bravo, Eva Wizerat, waouh. Oui, voilà, c'est Yacine qu'on entend applaudir parce que...
2: De loin.
0: Il a fait une autre proposition, Yacine, tout à l'heure.
2: Vous irez écouter. Riche en couleurs.
0: Jérémy, t'es prêt?
1: Non, mais on va y aller.
0: Tu vois à peu près où on est?
1: Ouais.
0: Donc
1: ouais.
0: Un cabin, quoi. Cabin hein? Comme copain.
1: Cabin comme cochon.
0: Allez, c'est parti.
6: Oh, ben là, mon pépère. Bon, qu'est-ce qu'il y a, non, mon pépère? Bon, qu'est-ce qu'il y a? Qu'est-ce qui s'est passé? Bon, viens donc.
3: Qu'est-ce que tu lui as fait, toi?
1: C'est parce que tu crois que je peux tout expliquer.
3: Mon père, il a le cœur qui bat. D'abord, qu'est-ce que tu fous dans le noir?
1: Oui, bah écoute, désolé, quoi, j'étais en train de le caresser gentiment, puis il y a une chose en entraînant l'autre.
3: Tu te fous de moi, non? T'apprends bien que si tu l'emmerdes, t'auras affaire à moi.
1: Ok, c'est bon, oh, on peut plus s'amuser.
3: Eh ben, t'as qu'à acheter un perroquet, comme ça vous parlerez ensemble et tu me foutras la paix.
1: Un perroquet, ouais, mais écoute, je suis allergique aux plumes d'oiseaux, donc ça va pas le faire.
3: Mais ma parole, t'as la maladie de la persécution. C'est pas de sa faute, ta pauvre bête, si t'en veux au monde entier.
1: Oui, bah bon, ma foi, c'est comme ça, je suis célibataire depuis 45 ans, qu'est-ce que tu te dises?
3: Oh, écoute, les scènes, c'est plus de ton âge, non? Ton emploi, c'est pas fait dans ces mélanos, alors?
1: Bah, j'ai même pas compris ce que t'as dit, tu vois?
3: Si tu voyais ta gueule, t'es pas belle à voir. Tu dégringoles de plus en plus tous les jours.
1: Oui, bah écoute, je fais ce que je peux. Bah, écoute, ça fait déjà 15 ans que je perds mes cheveux, donc j'essaie de me soigner avec de la crème tous les jours, mais c'est pas tous les jours facile.
7: Ah, ça y est. Acrobate à ses humeurs, l'alcool parle et nous l'a en pleine démence, laisse-moi penser.
1: Oh bon, on peut plus boire un verre tranquille ou quoi? Qu'est-ce qui t'arrive, Jean?
3: Mais où crois-tu qu'on va gueuler comme ça tous les deux dans une cave, hein?
1: Non mais est-ce que j'ai gueulé, moi? Non, je crois pas, alors fous-moi la paix maintenant, ok?
3: Au nom de Dieu, tu te rends pas compte que c'est d'oxygène que j'ai besoin. Je voudrais pouvoir me lever, me coucher avec un cœur encore jeune. Voilà, c'est tout.
1: Ah bah tu mériterais une bonne claque dans ta gueule.
3: Bon, toi. Allez, viens, mon pépère, viens.
0: Vraiment trois propositions totalement différentes. Voilà, c'est, ce jeu est sans filet, voilà.
4: On n'a plus le droit de s'amuser.
0: Ouais. Évidemment, évidemment aucun chat n'a été blessé non, ou quoi que ce soit durant
1: c'est de la fiction.
0: Cet exercice.

0: Ah bah voilà, on peut pas tout faire. On peut pas faire le secrétariat, l'animation, le mot c'est, interdit. C'est toujours, si, on va faire le mot interdit.
1: C'est toujours Jean Gabin.
2: on peut pas tout faire.
0: Bah non quoi, mais voilà, voilà, je suis en train de donner des invitations. Faut rire des emails, des machins, des tableaux Excel.
3: Oh la merde.
0: Voilà.
4: C'est moi alors.
0: C'est à foutre, moi. Moi, j'ai un mot interdit, quoi. Allez, on y va. Vas-y. Vas-y, Simone.
5: Le mot interdit.
0: Les chiens de l'Amérique.
6: Vous avez une amende d'incrédit pour infraction au code de moralité du langage. Le mot interdit.
7: Par exemple, si c'est citron, eh ben, faut pas dire citron. Oh ben non, j'ai perdu.
0: Vous connaissez le mot interdit,
3: oui.
0: T'as déjà fait.
3: Oui, j'avais fait
0: la
3: dernière fois.
0: T'as de la chance, tu tombes pile poil sur le mot interdit. Jérémy aussi, tu connais.
1: Moi, j'ai déjà
0: fait. T'as déjà fait aussi. Alors, on commence par toi. On commence par toi. Si t'as la même réponse que moi, tu doubles ton point.
1: Oui, des points Valérie.
0: Oui.
4: Bravo.
0: C'est ça, un point Valérie. Ou un point sympa, ou un point bonheur, ou un point bonus. Oh. Vous l'appelez comme vous voulez, l'important, c'est de le gagner. Ou pas, hein. Mais ça peut vous sauver.
3: Oui.
0: Ok. Donc, il faut en plus deviner le mot interdit. Jérémy.
1: Oui, c'est moi.
0: Les marmottes l'adorent.
1: Je veux dire moi, mais je dirais les trous.
0: Les trous ?
1: Ouais.
0: Oui, j'aime bien les trous. Moi, j'aime les chocolats Milka, parce que vraiment, je n'aurais pas su y répondre.
1: Moi, je croyais que c'était ça le mot.
0: Non, bah non. Généralement, on la préfère en hiver. On la préfère en hiver. Cette même chose que les marmottes adorent.
1: La fondue.
0: Oui. Oh, bravo. Voilà. Voilà qui est bien. T'as le mot, alors, j'ai l'impression.
1: Non, je sais pas le mot.
0: Elle jouit d'une très belle vue.
1: Elle jouit d'une très belle vue.
0: Oui, parce qu'elle est tout en haut, donc elle voit tout le reste.
1: Ouais, c'est vrai. Bah, la personne qui habite au troisième étage.
0: Voilà. Ou la top modèle de 2 mètres.
1: Ouais.
0: Ça aussi, elle fait une bonne vue. C'est là qu'on trouve le plus de chalets.
1: Mm-hmm. En Norvège.
0: Ok. En Suisse aussi, hein.
1: Ouais,
0: enfin,
1: ouais.
0: Voilà.
1: Je crois qu'il y en a plus en Norvège.
0: On peut s'y perdre.
1: Dans les bois.
0: Oui. Ou au casino.
1: Ouais.
0: Il y a des gens qui perdent vraiment leur AI là-bas.
1: Mm-hmm.
0: Ouais. Parfois, on se sent capable d'en soulever.
3: Ce rire.
0: Pensez au petit pépé.
1: Pas du tout.
0: Pas du tout.
1: Parfois, on se sent capable d'en soulever.
0: Ouais.
1: Des erreurs.
0: Oh. Ouais.
1: Ouais.
0: Ouais. Ouais.
1: Des
0: ou aller. Normalement, on les souligne, mais on peut les soulever aussi. Ouais. Bon, j'ai mis de la fonte, mais c'est pas ton truc, ça.
1: Non.
0: Soulever de la fonte, non, ok. Bravo. Du coup, tu as 7 points.
1: Ouais. Ah,
0: avec la montagne. Voici donc l'autre mot interdit, super compliqué du coup.
3: Ok.
0: Eve, tu dois deviner le mot et ne jamais le dire.
3: Ok.
0: Elle danse le long des golfs clairs.
3: Une jolie madame.
0: Moi j'ai mis la folle du green, mais c'est un peu pareil.
3: C'est, ouais, elle peut être jolie.
0: Elle gagne toujours contre la fatigue.
3: Un maté, les matés. Une matée.
0: Une matée.
3: Je change le genre du maté.
0: Il te l'a donné. Moi, j'avais mis la coke, mais c'est vrai que le maté, c'est plus sain. Avec des enfants, c'est un cauchemar.
3: J'ai failli dire le mot, je crois. Avec des enfants, c'est un cauchemar. Le train.
0: Oui. Enfin, n'importe quel endroit. Donc, ouais. Oui. J'ai mis Ikea, mais voilà.
3: Ah, oui.
0: On peut y aller tout nu.
3: Chez moi.
0: Ok, merci. Elle est trop salée.
3: Elle est trop salée, l'Atlantique.
0: L'Atlantique, je te la donne parce que je suis vraiment sympa. La morue, par exemple, c'est trop salée. Elle est trop salée, la morue. Elle est bourrée de touristes en été.
3: Elle est. Paniquez-moi
0: sur Gabin. Hein. Elle est bourrée de touristes en été.
3: Elle est bourrée de touristes en été. La jetée de la compagnie.
0: Voilà, ou Venise. Donc, t'avais le mot interdit ou pas ?
3: Je suis pas sûre.
0: C'est bien d'arriver jusqu'au bout sans avoir le mot.
3: Je suis jamais ce jeu, en fait.
0: Après, la montagne, c'était.
3: La mer.
0: Voilà.
3: Ah oui, putain.
0: Elle est trop salée, elle est bourrée de touristes en été, on peut y aller tout nu. Avec des enfants, c'est un cauchemar, tu confirmes ?
3: Oh mince, ouais. Je suis vraiment.
0: Voilà. Écoute, t'as pas gagné, mais t'as pas dit le mot interdit.
3: J'ai pas perdu.
0: C'était le but, voilà. Bravo.

0: Chacadémus et The Player, c'est ça? C'est ça? Ok. Bon, c'est pas grave parce que là, on n'a pas le temps d'écouter ce morceau jusqu'au bout parce qu'on a, gardé Yacine sur l'oreille jusqu'à présent pour faire le blind test, donc on y va.
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3: 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Blind test.
0: Attention Eve, c'est un blind test braguette. Donc tu vas entendre des artistes coincer quelque chose dans la braguette et tu devras juste avec leur cri deviner qui chante, enfin qui crie plutôt.
4: Et ça Yacine, t'es fort à ce jeu.
5: Ouais. Ils peuvent se coincer quoi dans la braguette à part...
0: Ben, il y a aussi des combinaisons pour les femmes. Il y a aussi des combinaisons pour les femmes. Ben, tu peux te coincer plein de trucs.
4: Les cheveux.
0: Ouais. Voilà. Cheveux ça fait très mal. On y va, première braguette.
5: C'est quoi, pardon, c'est Gallop,
4: il est malade mental.
5: Je suis en train de comprendre.
0: Il s'est coincé quelque chose dans son pantalon en sky.
5: Okay. C'est comme ça tout le temps, c'est pour ça que je suis à voir.
0: Voilà, ce blind test n'existe que dans les bras cassés. Merci Valère.
5: J'aime trop Valère.
0: Allez, un autre.
5: Jean-François.
0: Est-ce qu'on peut remettre pour ce qui se coince vraiment quelque chose que François, c'est bien fait pour lui, voilà. Ça permet aussi de... Hein, de punir...
5: Lui, ça lui aurait fait du bien, je pense.
0: Ouais, clairement, clairement. Allez, un autre.
4: Je peux y aller, hein, sinon si vous...
0: J'aime bien le oi oi oi. Qui a dit Bob Marley en premier?
5: Je sais pas.
4: Mais... C'était pile en même temps dans mon cœur.
0: Allez, c'était en même temps.
5: Ah,
0: un chacun.
5: Ah, j'ai pas entendu du tout. Bah, je pense que c'est parce qu'on était vraiment pile en même temps.
4: Concentré sur toi.
0: Voilà, je sais que Eve n'a pas dit Bob Marley. On a un public. Ils ont dit tous en même temps, on est d'accord. Oui, les deux. Voilà. Vous êtes un super public. Oui. Enfin, une
4: on
0: visite
4: avoir
0: guidée
4: ça plus
0: de. Voilà. Vous arrivez au bon moment parce que vraiment, le blind test, la braguette. Voilà. Allez, un autre.

0: Slipknot.
1: Non.
0: Korn.
1: Kiss.
2: Non.
1: Le bruit.
3: Marilyn Manson.
1: Non.
3: C'est Cultura.
2: Ils sont plusieurs. C'est
3: Metallica.
1: Non.
2: C'est pas.
1: Ah, ils ont vraiment. Ils ont vraiment.
3: Mais ils font exprès pour la chanson.
2: Rage Against the Machine.
1: Oui, allez. Rage Against the Braguette.
2: Ils sont en couleur. En couleur. Oh là là.
1: Attention, voici le cinquième extrait. Mesdames, messieurs, c'est parti.
2: C'est Kendrick Lamar.
1: Oui, bien joué.
3: Ah,
1: tu vas découvrir Yacine qui commence à flipper.
2: Oh,
1: non. Bouillard. Tu as fait une belle remontada. Tu n'es plus

0: Qu'à un point d'Yacine, notre champion souterrain.
1: Non, tout à l'heure c'était Rage Against the Mapim.
0: Bon, Eve, celui-là il est pour toi. Eve, celui-là il est pour toi. T'es au taquet ?
2: Je me concentre, je suis hyper concentré.
3: Je te laisse.
0: Go.
1: C'est Vive Catherine.
0: C'est Vive Catherine, ton parlé dans ton papier.
2: Oh, même pas.
0: Là, lui, il ne ressent pas la douleur.
2: Non, il est tellement joyeux et,
0: oui,
2: et léger.
0: Un autre ?
1: C'est bien ce move.
0: Go.
3: Maria Carré.
0: Mais non, c'est pas Maria Carré.
3: J'ai cru.
0: Pas du tout, enfin.
1: Ça, t'avais l'air tellement con. C'est comme si c'était le premier single d'avoir écouté ta vie.
0: C'est pas Maria Carré. Ah, les gens dans le studio, vous savez qui c'est ? Oui, ils savent. Bah oui, qui savent, c'était Prince, bande de bananes.
1: Oh. Ah oui, bien sûr.
0: Maria Carré.
1: Tu peux pas nous donner deux tours ?
3: J'ai vu que c'était Maria Carré.
0: Ah non, c'est mort. Suivant.
2: C'est les Rita Mitsuko.
0: Oui, bien joué Eve. Attention, 4 points pour Yacine, 3 points pour Eve, 1 point pour Jérémy. Et c'était le dernier. C'était le dernier. Donc vraiment à ça, à un cheveu tu gagnes Yacine, mais bravo. Tu es toujours le champion incontesté du blind test des bras cassés.

0: Bette, Yacine Amra, oui. Jérémy Croza, Valère Veilla. Voilà, tout ce beau monde était là pour vous servir dans ses bras cassés. Je vous souhaite une très belle soirée à tout le monde, hein, que ce soit de ce côté-ci du poste ou de l'autre. Moi, je vous retrouve demain avec une interview de Sandor, la chanteuse Sandor, qui sort un nouveau single. Donc, on l'accueille à ce... Yacine, il danse, il est tellement content. Allez, file.
1: C'est complètement gelé.
2: 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Jean-Philippe Routz.
3: L'ONU tire la sonnette d'alarme sur l'empreinte écologique de l'intelligence artificielle. La consommation en eau et en électricité des centres de données devrait être multipliée par 2 d'ici 2030, en raison surtout de l'explosion de la demande pour l'intelligence artificielle. Déclaration d'un institut de l'ONU dans un rapport publié aujourd'hui. L'IA pourrait aussi créer des montagnes de déchets électroniques. L'ONU encourage les gouvernements à exiger que les entreprises spécialisées dans l'intelligence artificielle publient leur empreinte environnementale. La Russie est de plus en plus désespérée face à l'Ukraine. Ces mots sont ceux du secrétaire général de l'OTAN, Mark Rutte, qui est en visite aujourd'hui à Kiev. Alors que l'Ukraine continue de tenir bon, d'innover et de remporter des victoires sur le champ de bataille, la Russie est de plus en plus désespérée, selon le dirigeant de l'Alliance militaire. Il ajoute que la Russie subit des pertes considérables et que son économie est soumise à de graves tensions, malgré l'assouplissement des sanctions occidentales sur ses exportations d'hydrocarbures. Des drones iraniens ont touché ce matin à l'aube l'aéroport du Koweït. Ils ont fait un mort de nationalité indienne et plus d'une soixantaine de blessés. Il s'agit de la première attaque mortelle dans le Golfe depuis l'entrée en vigueur d'un cessez-le-feu. Après cette attaque, le premier ministre israélien Benjamin Netanyahou a estimé que l'Iran jouait avec le feu. De son côté, Israël poursuit ses frappes sur le Liban. Elles ont fait au moins 9 morts aujourd'hui, alors que le mouvement islamiste libanais Hezbollah a dit avoir visé Israël. La Suisse rejette catégoriquement les dernières accusations des États-Unis pour justifier leur droit de douane punitif. Washington reproche à la Confédération et à de nombreux autres pays de ne pas prendre suffisamment de mesures contre l'importation de produits fabriqués dans des conditions de travail forcées. Les États-Unis proposent donc d'imposer des droits de douane de 12,5% selon un rapport publié hier. Le Département fédéral de l'économie a fait savoir que la Suisse, au lieu d'une interdiction d'importation, privilégie une approche globale qui combine notamment des évaluations des risques et une coopération internationale. 202 millions de francs, c'est le montant avancé pour la première fois par l'État de Vaud du préjudice lié à la mauvaise application du bouclier fiscal entre 2009 et 2021, annonce faite aujourd'hui par le Conseil d'État. Le canton estime donc avoir perdu cette somme qui correspond à 15,5 millions de francs en moyenne par année. C'est la conclusion de deux audits menés par le contrôle cantonal des finances. En football, c'est à cause d'une condamnation que Brel Embolo n'a toujours pas pu prendre l'avion pour rejoindre l'équipe de Suisse aux États-Unis pour la Coupe du Monde. L'attaquant a été jugé en septembre passé pour des menaces proférées lors d'une sortie nocturne en 2018. Condamné à une peine pécuniaire avec sursis, il avait finalement renoncé à faire appel en avril. Le joueur de Rennes a dû se rendre aujourd'hui en urgence à l'ambassade américaine pour y déposer une demande de visa, annonce faite aujourd'hui par l'Association Suisse de Football. En tennis, les surprises continuent au tournoi de Roland-Garros. À Paris, la numéro 1 mondiale, la Biélorusse Arina Sabalenka, a été éliminée aujourd'hui en quart de finale par la Russe Diana Schneider, 23e mondiale en 3-7, et la Polonaise Maja Szwalińska, 114e mondiale et issue des qualifications, a continué son incroyable parcours en battant la Russe Anna Kalinskaya en 2 manches. Demain, le temps va devenir rapidement nuageux. Première pluie possible en cours de matinée à l'ouest. Elles vont s'étendre dès la mi-journée à toute la Suisse romande et elles seront parfois intenses. Ces pluies diminueront en cours de soirée. Il fera entre 12 et 19 degrés, 21 en Valais. Retour du soleil vendredi avec aussi 19 degrés au maximum.
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1: L'eau est bonne, le son est bon. Attention, pop-up spécial Club Piscine ce soir avec l'enregistrement du set de Mr Mike le vendredi 31 octobre 2025 au bain de Saillon en Valais. Et puis un grand merci à Mr Mike d'avoir été avec Eva May, les ambianceurs de cette soirée, puis à toutes celles et ceux qui sont venus faire trompette et la fête avec nous. Mr Mike dans Pop-up, c'est jusqu'à 21h.

0: Une nuit d'Halloween particulièrement humide cette année avec une soirée club piscine RTS Couleur 3 au Bain de Saillon. Mister Mike au platine et moi en coulisses pour enregistrer cet événement incroyable sur une magnifique cassette chrome Dolby B. Souvenir donc de gros délire. C'était vendredi dernier avec Mister Mike dans club piscine.
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Oreilles en premier dans la soirée Club Piscine du vendredi 31 octobre 2025. Nous étions Ben Saillon avec aux platines Eva May, mais aussi Mr Mike. Les poules mouillées ont côtoyé les vampires assoiffés de chlore et de house music. Et j'ai une bonne nouvelle à vous annoncer. Club Piscine sera de retour au mois de février 2026 pour faire un petit peu de natation. Et attention, uniquement sur de bonnes vibrations.

électronique en milieu aquatique dans ce pop-up spécial Club Piscine. Ce soir avec un extrait de la soirée de vendredi passé au Bain de Saillon en Valais avec la participation d'Eva May mais aussi de Mr Mike, des inoubliables soirées Groove Lift et Pump Pill Up de couleur 3.

Séance d'aquagym ce soir dans Pop-Up avec un extrait du mix de Mr Mike de vendredi dernier au Bain de Saillon dans le cadre d'une nouvelle soirée RTS Couleur 3 Club Piscine. Une tonne et demie de merci que je déverse sur nos envoyés spéciaux Mr Mike et Vamet, aussi le personnel des Bains de Saillon, mes collègues pour les préparatifs de la soirée, toutes les personnes venues faire la fête avec nous et qui ont dû affronter des hordes de zombies, de vampires et de sorcières le 31 octobre dernier. Prochain Club Piscine, notez-le déjà, ce sera au mois de

février. Et bien sûr, nous aurons l'occasion de vous en reparler dès qu'on aura passé le cap de la nouvelle année. Pour la suite, découverte pépite et version remixée avec les métissages. Et nous, on se retrouve demain à 19h. Une belle soirée.

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1: Les nouveaux pesticides doivent être homologués plus rapidement. Après le Conseil des États, le National a donné son feu vert aujourd'hui à un projet qui vise à ce que les produits phytosanitaires homologués en Europe le soient aussi en Suisse. Aujourd'hui, entre 600 et 700 demandes d'homologation sont pendantes. La majorité estime que l'agriculture suisse a besoin de plus de pesticides pour rester concurrentielle. Le dossier retourne au Conseil des États pour une divergence mineure. Il ne s'était plus exprimé depuis une interview accordée le 27 janvier dernier. Le président de la commune de Crans-Montana, Nicolas Ferraud, a répondu ce soir aux questions de la chaîne de télévision valaisanne Canal 9 en lien avec l'incendie du 1er janvier. Il a rappelé que le 16 juin, il s'adressera directement à ses citoyens à l'occasion d'une assemblée primaire. Il est en effet important de faire le point sur le dossier avec transparence. Il s'agira d'expliquer comment la commune a fonctionné depuis le 1er janvier et les perspectives d'avenir, a expliqué Nicolas Ferraud. Vous n'aurez bientôt plus l'obligation d'avoir votre permis de conduire sur vous. Le Conseil des États a transmis aujourd'hui tacitement une motion du National qui autorise les permis de conduire numériques. Cela permettra de simplifier les procédures, tant pour les citoyens que pour les autorités. Mais la version numérique restera facultative. Des drones iraniens ont touché ce matin à l'aube l'aéroport du Koweït. Ils ont fait un mort et plus d'une soixantaine de blessés. Il s'agit de la première attaque mortelle dans le Golfe depuis l'entrée en vigueur d'un cessez-le-feu. Après cette offensive, le premier ministre israélien Benjamin Netanyahou a estimé que l'Iran jouait avec le feu. De son côté, Israël poursuit ses frappes sur le Liban. Elles ont fait au moins 9 morts aujourd'hui, alors que le mouvement islamiste libanais Hezbollah a dit avoir visé Israël. En football, c'est à cause d'une condamnation que Brel Embolo n'a toujours pas pu prendre l'avion pour rejoindre l'équipe de Suisse aux États-Unis pour la Coupe du Monde. L'attaquant a été jugé en septembre passé pour des menaces proférées lors d'une sortie nocturne en 2018. Condamné à une peine pécuniaire avec sursis, il avait finalement renoncé à faire appel en avril. Le joueur de Rennes a dû se rendre aujourd'hui en urgence à l'ambassade américaine pour y déposer une demande de visa, annonce faite aujourd'hui par l'Association suisse de football. En hockey sur glace, le HC Bienne a engagé l'attaquant canadien Andrew Agodzino. Ce joueur de 35 ans compte 43 matchs de NHL, mais il a passé le reste de sa carrière dans les ligues mineures. Et Zurich, de son côté, a recruté son nouvel entraîneur. Il s'agit du canadien Claude Julien, entraîneur chevronné de NHL. Il sera assisté par René Matt, qui a passé les 9 dernières saisons comme adjoint à Ambri Piotta. Demain, le temps va devenir rapidement nuageux. Première pluie possible en cours de matinée à l'ouest. Elles vont s'étendre dès la mi-journée à toute la Suisse romande et elles seront parfois intenses. Ces pluies diminueront en cours de soirée. Il fera entre 12 et 19 degrés jusqu'à 21 en Valais. Retour du soleil vendredi avec aussi 19 degrés au maximum.
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1: Désireux de combattre la subversion et la pornographie, le producteur, les acteurs, auteurs et techniciens de ce film pilote, vous propose une histoire saine, propre et récréative.
2: Monsieur House, je vous amène un de vos donneurs d'organes.
3: Lequel ?
2: Le voici, monsieur.
3: Mais quel organe, pauvre imbécile ?
2: Il a accepté de vous faire don d'un de ses testicules.
3: Passez-le-moi.
2: Mais il le porte encore.
3: De quel testicule s'agit-il ?
2: Celui de gauche, monsieur. Mm. C'est bien ça ?
4: Ouais, je suis droitier. Monsieur House, croyez-moi, c'est un honneur de pouvoir vous rendre service et de tirer la main à un des plus grands hommes vivants. Enfin, si on peut appeler ça vivant.
3: Tout ce que je vous demande, c'est vos testicules.
2: Monsieur House se demande pourquoi, si vous l'admirez tellement, vous ne lui faites don que d'un seul testicule.
4: Et puis quoi encore? Je veux bien mettre la gauche au service du capitalisme, mais la paire, pas question.
2: Monsieur House vous paiera un supplément de 50 000 dollars pour les deux valseuses.
4: Non, je refuse.
2: Il vous offre la somme de 100 000 dollars pour les deux précieux pendentifs.
4: Non, non.
3: Des couilles!
2: Que diriez-vous des miennes? Elles ont à peine servi.
3: Je veux pas de vos boulettes.
4: Puis-je vous proposer? J'accepte le million. Vous en serez content. Où est-ce que je dois aller?
2: Venez, je vous emmène dans le service des dons d'organes.
4: Et ça fera mal?
2: Un tantinet. Un tantinet.

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0: Merci beaucoup, mesdames, messieurs. Nous allons faire une petite pause, mais on n'en a pas pour longtemps, alors restez d'attaque.
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1: Eh bien, c'était assez stressant. Et voici maintenant DJ F-Bomb.
2: Je veux réconcilier.

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1: bientôt,
2: bientôt
1: sur cet écran.
3: Communiqué. Ce matin, à 5h12 GMT, les stations spatiales françaises ont détecté un objet orbitant à une altitude de 6350 km. Les Anglais, les Américains et les Russes ont confirmé la nouvelle, mais se refusent à tout commentaire.
4: Voici la Terre. Voilà le plan méridien dans lequel se déplace le satellite. Il fait un tour à peu près toutes les 66 minutes. La rotation de la Terre lui fait survoler successivement la plupart des pays du monde.
3: Très vite, les observateurs du monde entier ont été frappés par les dimensions gigantesques et le comportement tout à fait inhabituel de ce satellite. Les forces terrestres, navales et aériennes du monde entier sont prêtes à toute éventualité. Nos porte-avions attendent l'ordre de catapulter les étendards. Et les étendards sont porteurs de la bombe. Mais pourquoi la bombe? Contre qui? Ou contre quoi? Vaisseau cosmique? Météorite? Satellite ennemi? Arme inconnue? Ou autre chose? Chose d'un autre monde. Pourquoi pas?
5: Pouvez-vous affirmer avec certitude que ce satellite ne vient pas d'une autre planète? Que la partie qui s'en est détachée n'est pas un véhicule d'exploration et non une arme offensive.
3: La plus extraordinaire aventure des temps modernes a commencé. Quelle est donc cette menace, la plus grave que le monde ait jamais connue? Un suspense d'anticipation. Le porte-avions Clémenceau, son aviation embarquée, son équipage tout entier, ont vécu avec Yves Ciampi, ses techniciens et ses acteurs, cette fantastique aventure de demain qui pourrait arriver aujourd'hui et que vous verrez bientôt. Bientôt. Bientôt.
6: Quelle action, quelle passion. Ah, c'est formidable.
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2: Mesdames et messieurs, c'est le film le plus honnête que j'ai jamais fait jusqu'à présent. Je suis incapable de parler de ce film sans verser de larmes. C'est parti, moteur.
3: Merci, Yann. Bonne projection à tous.
4: Vous avez quelque chose?
5: On a tout sauf de la coke, de l'héro et ta quéquette.
4: Quoi? Un petit 5 œufs, c'est possible?
5: Oh, ça fera 100 balles, petit trou de balle. Pose ta thune pour ma prune. Oh, oh, naganagana.
4: Ouais, il aime chanter. Et ça faisait longtemps que je t'avais pas vu, Man, où t'étais passé ces dernières semaines?
5: Moi et Silent Bob, on s'était payé une caisse et on se faisait un tour en bord de mer. Et un enfoiré de petit connard de keuf nous a arrêtés pour comportement suspect.
4: Ça veut dire quoi, putain?
5: Qu'on conduisait avec les airbags déployés. Les keufs nous ont arrêtés et ils nous ont trouvé un kill de gazon jamaïcain. Le procureur voulait nous mettre en zonce pour 10 ans, mais ils nous ont forcé à décro à la place.
4: Putain, t'as arrêté le bédo?
5: Yep, yep.
6: C'était il y a longtemps?
5: 6 mois, monsieur. Il y a 6 mois et 2 jours qu'on a tout arrêté. Et ils nous ont fourgué une médaille pour ça. Regarde ça. J'ai eu ça il y a 2 jours, juste avant qu'ils nous relâchent.
6: Ouais, mais si vous avez tout le temps de la bœuf, vous allez être tenté de vous déchirer?
5: Oh non, pas avec la puissance du Christ à mes côtés, monsieur.
6: C'est une putain de Bible?
5: Eh, hey, la très sainte putain de Bible, garçon.
6: Mais putain, c'est quoi ces animaux, là? C'est dit leur caton intégriste que t'as branché.
4: Je les aime bien, ils sont fans.

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1: Les gars, bienvenue à l'émission « Je choisis Jonathan ». C'est maintenant le moment de vous présenter celle que vous devrez séduire. Elle a une belle énergie, la romantique Rebecca Sophie.
2: Bonsoir. On dit de moi que je suis Rebecca Sophie, mais aussi que je suis romantique et que j'ai une belle énergie.
1: Rebecca Sophie recherche l'amour et la passion. C'est vous qui devrez la charmer afin qu'elle vous choisisse comme prince charmant. Rebecca Sophie, parle-nous de toi un peu.
2: Je recherche l'amour et la passion, mais ce sera à vous de me charmer pour que je vous choisisse comme prince charmant.
3: Quand j'ai vu Rebecca Sophie, j'ai tout de suite su que c'est une fille qui recherche l'amour et la passion.
4: Ma stratégie avec Rebecca Sophie, ça va être de la charmer pour qu'elle me choisisse comme prince charmant. Elle a une belle énergie.
5: J'ai un feeling que Rebecca Sophie a une belle énergie et que je vais charmer pour qu'elle me choisisse comme prince charmant.
6: J'aime la belle énergie de Roberta Suzy.
2: J'ai choisi Jonathan.
1: Non, pas tout de suite, Rebecca Sophie. Les gars, vous allez maintenant avoir la chance de passer chacun un moment en tête-à-tête avec Rebecca Sophie. C'est le moment de la charmer afin qu'elle vous choisisse comme prince charmant.
2: Exactement. Et je veux juste dire, les gars, c'est le moment de me charmer pour que je vous choisisse comme prince charmant.
1: C'est tellement une belle énergie.
2: Oui, mais aussi, je suis romantique et je recherche l'amour et la passion.
1: Rebecca Sophie, avant la pause, tu allais nous annoncer qui est ton prince charmant.
2: Jonathan.
1: Le suspense a assez duré. Je t'invite maintenant à prendre quelques secondes avant de nous dévoiler que tu as choisi Jonathan. Rebecca Sophie, tu as une belle énergie. C'est donc le moment de briser le silence en nous annonçant que ton prince charmant est Jonathan.
2: D'accord, mais tout d'abord, Max, je te connais depuis seulement 4 minutes, mais je peux dire que j'ai vu en toi un homme dont le nom commence par un M et ça, je ne l'oublierai jamais.
4: T'as une belle énergie.
2: Ludo, ton nom a 2 syllabes et ça, je ne l'oublierai jamais, tout comme ta belle énergie.
5: Ta belle énergie est plus belle que ma belle énergie.
2: Steven, tu es ici dans cette pièce et je t'en remercie.
6: Je t'aime, Roberta Suzy.
1: L'attention est vraiment insoutenable. Rebecca Sophie, es-tu prête à nous dévoiler que tu as choisi Jonathan?
2: J'ai mis le nom de Jonathan dans cette enveloppe et je vais maintenant l'ouvrir.
1: Rebecca Sophie, vas-y, ouvre cette enveloppe dans laquelle se trouve le nom de Jonathan.
2: Oh my God!
1: Montre-nous le nom de Jonathan.
2: J'ai choisi... Jonathan!
1: Wow! Mis à part sa belle énergie, qu'est-ce qui t'a séduite chez Jonathan?
2: C'est vraiment sa belle énergie.
1: Oh! C'est vraiment de la bonne télé.
7: Wow! Moi, je dis qu'on est vraiment dans l'âge d'or de la télévision.
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1: Je suis persuadé que tous seront d'accord avec moi pour dire que la plupart du temps, la publicité en TSF est insupportable.
2: Le disque suivant, c'est... Je vous laisse... Allez, je vous laisse deviner, je vous le passe. Vous me direz à la fin ce que c'est. Non, c'est moi, je vous le dirai quand même. Oh, je vous dirai, c'est... C'est de la très très bonne musique.

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1: Attention, c'est un animal impressionnant.
2: Voici maintenant une vieille connaissance qui va certainement rappeler de bien doux souvenirs à beaucoup d'entre vous. Écoutez.

0: 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Il n'y aura plus aucune interruption.
1: Le ciel est une personne. Rire, c'est marcher. Jaune, c'est plein de monde. Les amis, c'est des divans de psy. Dîner, c'est avorté.
2: Grand, tu crois pas qu'on se revoit le monde comme ça, tu crois pas?
1: Ok, madame la critique, aide-moi alors. Propre! Propre!
2: Steak!
1: Intrusion!
2: Sniper!
1: Slammer!
2: Kugler!
1: Fidèle!
2: Monologue!

0: sauvage.
1: Saucisson.
0: Démarreur.
1: Mani.
0: Salade.
1: Grant, je sais plus, Grant, si, je sais, rhinocéros.
0: Lavement. Stop.
2: C'était une blague du technicien qui nous laisse une minute pour conclure. Alors faisons-le en musique et avec le sourire.
3: Mais oui, c'est bien les enfants, c'est bien, bravo à tout le monde. C'était fantastique, vraiment extra.
4: J'ai trouvé ça excellent.
5: Extraordinaire.
6: Bravo.
5: J'ai bien aimé.
6: C'était très bien.
5: C'était pas mal, hein.
6: Ça se défendait.
5: C'était pas terrible.
6: Ça tenait pas debout.
5: Enlevez-les.
7: C'est terminé, madame.
8: Oh, merci. Oh, vous êtes terrible. Allez, on s'embrasse.

0: 22h. Jean-Philippe Roots.
1: Le ministre iranien des Affaires étrangères a averti aujourd'hui que toute attaque contre Beyrouth entraînerait une reprise à grande échelle de la guerre au Moyen-Orient. Une mise en garde lancée après des menaces israéliennes visant le Hezbollah pro-iranien. Le ministre de la Défense israélien, Israël Katz, a averti hier que la banlieue sud de Beyrouth, bastion du mouvement chiite, serait frappée si celui-ci visait son territoire. Les habitants de Cuba seront privés de l'usage des cartes bancaires Visa et Mastercard à partir de samedi en raison des sanctions états-uniennes. C'est la conséquence de la rupture des relations entre une banque étrangère et une institution financière de l'île. Depuis janvier, l'administration de Donald Trump mène une politique de pression maximale contre Cuba, affirmant que l'île communiste, située à 150 km des côtes de la Floride, représente une menace extraordinaire pour la sécurité nationale des États-Unis. En Suisse, la prise en charge des victimes de violences devrait être améliorée. Le Conseil national a accepté aujourd'hui, par 139 voix contre 55, un projet qui vise à garantir un suivi médico-légal et davantage d'hébergements d'urgence dans tout le pays. Seul l'UDC était contre. Cette réforme, proposée par le gouvernement, s'inscrit dans une vaste campagne lancée ces dernières années pour lutter contre les violences faites aux femmes. Elle prévoit que le suivi médico-légal soit garanti 24 heures sur 24 et que les traces de violences soient prélevées gratuitement. Le dossier passe au Conseil des États. Et le Parlement veut interdire les pétards en Suisse. Suivant le National, le Conseil des États a adopté aujourd'hui, par 39 voix contre 5, un contre-projet à l'initiative populaire pour une limitation des feux d'artifice. L'usage de feux d'artifice serait réglé dans la loi. L'initiative populaire, elle, déposée par des organisations de protection des animaux, demande l'interdiction de toutes les catégories d'engins pyrotechniques. Certaines exceptions seraient prévues pour les grands événements suprarégionaux sur la base de dérogations accordées par les cantons. 202 millions de francs, c'est le montant avancé pour la première fois par l'État de Vaud du préjudice lié à la mauvaise application du bouclier fiscal entre 2009 et 2021, annonce faite aujourd'hui par le Conseil d'État. Le canton estime donc avoir perdu cette somme qui correspond à 15,5 millions de francs en moyenne par année. C'est la conclusion de deux audits menés par le contrôle cantonal des finances. En tennis, l'Italien Flavio Cobolli s'est qualifié pour les demi-finales de Roland-Garros. Il a éliminé le Canadien Félix Auger-Aliassime en 4 manches. Et chez les dames, les surprises continuent. La numéro 1 mondiale, la Biélorusse Arina Sabalenka, a été éliminée en quart de finale par la Russe Diana Schneider, 23e mondiale en 3-7. Et la Polonaise Maja Szwalińska, 114e mondiale et issue des qualifications, a continué son sensationnel parcours en battant la Russe Anna Kalinskaya en 2 manches. Demain, le temps va devenir rapidement nuageux. Première pluie possible en cours de matinée à l'ouest. Elles vont s'étendre dès la mi-journée à toute la Suisse romande et elles seront parfois intenses. Elles diminueront en cours de soirée. Il fera entre 12 et 19 degrés jusqu'à 21 en Valais. Retour du soleil vendredi avec aussi 19 degrés au maximum.
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Bonsoir, en mode pilotage des métissages, Joe Herba, il dépose ses disques, ses envies et ses nouveautés dans cette petite parcelle de votre cœur qui est branchée sur le haut-parleur. Dreamcast Mo en ouverture, puis là on bascule dans le monde de Machine Drum avec le titre Don't Want to Lose You. Alors Machine Drum, c'est le projet électronique de l'américain Travis Stewart. Pas tout le monde le connaît, mais il a une référence par contre totalement mythique qu'il peut afficher sur son CV puisqu'il produit une grande partie de sa discographie sur le label Ninja Tune.

pour les érudits de la nuit, pour les chagris, pour les amoureux des mélodies, Joe Herba jusqu'à minuit dans les métissages. Pour le moment, un parcours qui ne monte pas forcément dans les tours avec le Gravity Off de Kazay et Marina Santos. Et puis, on continue de vous ventiler du groove derrière les oreilles avec cette fois-ci le Erotic Serenade de Danny Kane et Ella Knight. Ella Knight qui a sa propre émission sur Rinse FM car elle chante mais elle est aussi DJ.

Et pour quelques hertz de plus, on répond à vos besoins actuels et ceux à venir en vous proposant ce soir un mix de Joe Herba, Fanga avec Kellen. Fanga, une formation originaire de Montpellier, devenue une référence incontournable dans le milieu de l'afrobeat hexagonal. Je vous conseille leur album collaboratif sorti en 2012, Fang Nawa Experience, réalisé avec le Marocain Malem Abdallah Guinea. Fang Nawa, qui est un mot valise inventé et qui fait donc référence ici au groupe précédemment cité, et puis à la musique Gnawa de Malem Abdallah Guinea.

Beaucoup de disques et de personnalités. Joe Herba dans Les Métissages, c'est comme un phare dans la nuit qui allume une à une des pépites que seuls les diggers bien informés savent trouver et qui, j'espère, éveille chez vous votre curiosité. Christophe MX, Aphrodisiane, un titre construit autour d'une réinterprétation de 24 Hours in a Disco de Kiki Gian, qui est une figure incontournable du funk et du disco ghanéen.

Et pour que vous puissiez vous y retrouver dans ce vaste monde de la nuit, Joe Herba a séparé pour vous ses disques en deux catégories, les méchants et les gentils. Alors pour le moment, ce sont des personnes tout à fait fréquentables qui viennent vous saluer. Ambiance house et disco filtré, groove prêt à vous bouffer les oreilles et les pieds ce soir. Donc montez le son, c'est la musique qui gère vos émotions.

Vous n'avez pas les oreilles dans les poches, ce qui vous permet de mettre la main sur de petites perles de petits labels grands par le talent, proposés ce soir par Joe Herba, un DJ qui s'écoute mais ne se prête pas, car on veut qu'il revienne au moins une fois par mois sur Couleur 3. Joy Orbison et Léa Sen sur les platines avec le titre Better. Peter O'Grady a choisi le pseudo de Joy Orbison en clin d'œil au chanteur de rock américain Roy Orbison. Et puis Joy, c'est pour exprimer la joie, une joie qui porte ici le visage un peu discret de la mélancolie.

Avec la fin de l'ère disco, des DJ comme Frankie Knuckles commencent à bidouiller leurs disques en faisant des edits sur des bandes, en ajoutant des boîtes à rythme bon marché. C'est ainsi que va naître la house music au milieu des années 80. Et dès le début des années 90, l'ancienne musique très orchestrale va faire son retour avec une basse et une rythmique bien plus prononcées, sous le nom de disco house, qui donnera d'ailleurs naissance à la French Touch. La musique disco house toujours d'actualité, Distone avec Total Unison. Distone, producteur néerlandais très influencé par la house de Chicago.

Si vous aimez les classiques, les authentiques, les analogiques, les numériques, les synthétiques, vous êtes au bon endroit. Joe Herba sur Couleur 3, qui souhaite vous faire revivre les grandes heures de la conquête spatiale en nous mettant dans les oreilles plein d'étoiles.

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Zed Bias avec Fairplay. Zed Bias, DJ et producteur britannique très présent sur la scène UK Garage et Dubstep. Pour la suite, il est temps de se diluer dans la nuit, de s'évaporer dans l'obscurité, de se retrouver tout bientôt pour une nouvelle soirée métissage. Et puis pour débuter votre jolie collection de mix éclectique et électronique, rendez-vous sur le Play RTS en tapant tout simplement dans le moteur de recherche métissage au pluriel. Salut !

0: 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Jean-Philippe Roux.
1: C'est un camouflet pour le président états-unien Donald Trump. La Chambre des représentants vient d'adopter un texte qui ordonne le retrait des troupes américaines dans la guerre contre l'Iran qui a débuté le 28 février. La résolution, adoptée avec les voix de 4 députés républicains, possède cependant une portée avant tout symbolique en raison du droit de veto du président. Et dans le cadre de ce conflit, c'est aussi la guerre des déclarations contradictoires entre les États-Unis et l'Iran. Donald Trump a ainsi affirmé hier que les discussions avec l'Iran pourraient aboutir dès ce week-end, mais n'a pas non plus exclu qu'elles échouent. Les négociations se passent très bien, a jugé le président. Tout autre son de cloche dans l'autre camp. Le ministre iranien des Affaires étrangères a déclaré hier soir qu'il n'y avait aucun progrès tangible dans les négociations avec les États-Unis pour mettre fin à la guerre au Moyen-Orient. Il s'exprimait dans une interview à une télévision libanaise. L'Union européenne a ouvert la voie hier à la reprise formelle des négociations d'adhésion avec l'Ukraine. Elles étaient bloquées jusqu'à présent par un veto de la Hongrie, information dévoilée par des responsables européens. Les représentants des 27 à Bruxelles ont donné un feu vert préliminaire à l'ouverture officielle d'un premier groupe de sujets de négociation avec l'Ukraine et la Moldavie. Une étape importante sur leur chemin d'intégration européenne, a commenté un responsable de la présidence chypriote du Conseil de l'Union européenne. La coalition No G7 n'a pas obtenu gain de cause dans ses recours devant la justice genevoise, à la fois sur les accusations de déni de justice lancées contre le Conseil d'État et sur l'effet suspensif de l'arrêté sur une manifestation restreinte à la rive droite. Le Conseil d'État genevois prévoit désormais de revoir les militants pour de possibles ajustements du tracé de la manifestation prévue le 14 juin. Le Grand Conseil bernois veut interdire les mouvements d'extrême gauche comme les antifascistes et les Black Blocs. Il a adopté hier par 82 voix contre 64 une motion UDC qui charge le Conseil exécutif d'intervenir en ce sens auprès de la Confédération. Le motionnaire Thomas Fuchs estime que ces groupements constituent une menace pour la sécurité et qu'il faut les interdire. Il a évoqué la manifestation non autorisée en faveur de Gaza qui avait dégénéré le 11 octobre dernier à Berne et il a dénoncé le manque de réaction des autorités communales. En tennis, le dernier quart de finale de Roland-Garros s'est terminé hier soir prématurément. L'Italien Matteo Arnaldi, 104e joueur mondial, s'est qualifié pour sa première demi-finale après l'abandon de son compatriote Matteo Berrettini dans le deuxième set. Il affrontera en demi-finale un autre de ses compatriotes, Flavio Cobolli, qui s'est défait du Canadien Félix Auger-Aliassime en 4 manches. Aujourd'hui, le temps va devenir rapidement nuageux. Première pluie possible en cours de matinée à l'ouest. Elles vont s'étendre dès la mi-journée à toute la Suisse romande et elles seront parfois intenses. Elles diminueront en cours de soirée. Il fera entre 12 et 19 degrés, 21 en Valais. Retour du soleil demain avec aussi 19 degrés au maximum.
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7: Bonjour et bienvenue dans Les bras cassés. Si c'était une chanson, ce serait une chanson sans parole. Ni musique, voilà, on va dire ça comme ça.

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2: Vous aussi, vous aimez les trucs gratos? Alors restez avec nous parce que je peux vous promettre sur l'honneur, même sur la tête de Yacine Emra, que dans l'heure qui suit, vous ne dépenserez pas un centime puisqu'on va décortiquer le côté Yang du Montreux Jazz Festival. Donc profitez-en pour balancer, je sais pas, par exemple, une petite pièce au musicien de rue ou à ce saltimbanque de Yacine Emra.
3: J'ai pris des oranges pour jongler.
2: Chiche.
3: Non, j'arrive pas. Elles sont tombées. J'ai essayé une fois, je les ai cassées, elles ont marché dessus. Il y a des fourmis partout dans le studio maintenant. Le sol est tellement sucré.
2: Merci Yacine d'être toi. Voilà,
3: je suis aussi simple.
2: Tu fais déjà rire nos invités, c'est
3: oui,
2: parfait.
3: Regarde. Mes mandarines et mes fruits.
2: Je sais pas s'ils rient de toi ou s'ils rient avec toi.
3: J'ai jamais su, tu
2: sais. Mais tu nous les mets bien, c'est très bien. En régie aujourd'hui, c'est le très agile Valère Veilla qui appuiera sur les boutons.
4: Bonjour ma chérie.
2: Bonjour mon amour. Alors ça c'est le bouton sympa, mais il y a des boutons moins sympas. Il peut à tout moment t'envoyer un...
3: Tu veux dire quoi, comme depuis 10 ans quand il passe son temps à m'insulter?
2: Oui.
3: Vas-y, envoie un truc insultant comme d'hab.
4: Voilà, j'espère qu'elle aura le bon goût de me foutre la paix.
2: Voilà, et c'était pour moi du coup, balle perdue. Voilà, donc vous l'avez compris, le Montreux Jazz Festival... côté off, ils sont là, ils sont déjà installés, on se dit bonjour quand même, oui.
5: Je crois bien.
2: Bonjour.
5: Bonjour.
2: On va écouter un petit morceau et ensuite on va bien s'occuper de vous, mais bien.
5: Super.

0: On le laisse terminer ou pas? Allez, on s'arrête là. Allez, aujourd'hui, on va décortiquer le programme du Montreux Jazz gratuit, parce que oui, on peut aller à Montreux sans toucher à son deuxième pilier. Et pour en parler, on reçoit Marco Mangione et Florian Chopard. Mais avant d'aller plus loin, messieurs, je vous propose que le Montreux Jazz se fasse tirer le portrait par Yacine Nemra. Attention, vous avez le droit de rire ou de pleurer, comme disait Marco hors antenne.
1: Ou juste de faire un silence gênant.
2: Avec un regard jugeant.
1: Avec un regard désapprobateur.
0: Dites-vous que c'est votre petit moment, voilà, et que c'est pas vous qui allez prendre directement dans les dents. C'est parti.
2: Ça nous va.
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1: Marco Mangione et Florian Chopard, vous êtes ici pour nous parler de la programmation gratuite du meilleur festival de la Terre, le Montreux Jazz Festival. Chopard et Mangione, un mec qui a un nom de montre de luxe, l'autre d'un tueur de milliardaires. Votre union est logique, c'est la partie gratos du festoche le plus cher du monde. Mais ce festival, c'est quoi? Voici le Montreux Jazz en bref! Le Montreux Jazz, c'est trois potes, Claude Nobs, René Langel et Géo Voumar, qui avec 10 000 balles lancent en 67 une fête mondiale du jazz dans un bled vaudois au bord du Léman qui consiste en deux rues et 20 000 habitants, en comparaison de qui l'inspecteur Derrick et Mireille Mathieu sont des métallos à creux au Chemsex. C'est donc un long couloir pour personnes âgées. Montreux est la première ville qui ressemble à une expérience de mort imminente. Mais Balek, Funky Claude ramène Charles Lloyd, Keith Jarrett et Jack DeJohnette, et toute la scène rock, jazz, blues, soul du monde durant les 60 années à venir, faisant de la Riviera vaudoise un temple mondial de la musique. 60 éditions cette année, 60 éditions qui ont vu passer près de 28 000 musiciens, plus de 6 millions de visiteurs, un budget qui passe de 10 000 francs à 30 millions, des légendes comme Aretha Franklin, Ella Fitzgerald, Frank Zappa, David Bowie, Miles Davis et Simply Red environ 90 fois. Mais c'est pas son principal exploit. Le principal exploit de Claude Nobs, c'est d'avoir fait accepter le surnom Funky Claude.
0: Oui.
1: Un surnom sur lequel on peut revenir, je crois. Alors, il est mort il y a 13 ans, c'est bon. On peut le dire. Funky Claude, ça va pour ton oncle un peu foufou qui a des pantalons jaunes et qui est prof de musique au collège de Thierran. Mais pas quand ton meilleur pote est Quincy Jones. Même James Brown, il s'appelait pas Funky James. Parce qu'il savait qu'il n'était pas un personnage de Scooby-Doo. Je sais pas si on accepte Funky Claude, alors ça ouvre la porte à Disco Jean-Jacques, Groovy Anso et Hip Hop Renato. Attention, c'est une pente glissante qu'on a acceptée juste parce que c'était l'homme le plus cool du monde et qui ramenait Prince, Diana Ross et Freddie Mercury dans la troisième commune, du troisième canton, du centième pays le plus habité du monde. Parce qu'on s'en rend pas compte, mais c'est exceptionnel. Il n'y a pas de Mont-de-Marsan Jazz Festival connu dans le monde entier, de Otto Brun Music Fest où James Brown venait chiller tous les ans. Non, parce que ces bleds ne sont habités que par des minables qui n'ont pas su s'élever de la masse et donner un nom à leur ville, comme l'a fait Funky Claude qui vous emmerde du haut de son paradis, d'accord? Et aujourd'hui, on peut s'enjailler chaque année devant la meilleure musique du monde, avec la meilleure qualité sonore du monde, devant le plus beau lac du monde. Un festival qui fête ses 60 ans d'excellence, 60 ans comme l'âge des gens qui peuvent se payer des billets. Mais pour tous les... Mais pour tous les autres qui font la queue 85 minutes pour des churros, qui font 120 allers-retours sur le même couloir bondé au bord du lac, en se disant pour la première fois de leur vie que peut-être une Suisse à 10 millions, ça serait pas si mal. Pour tous ces touristes français qui commandent deux bières et un hot dog et qu'on entend crier « Quoi, mais 35 balles ? Putain, mais un de mes enfants va devoir renoncer à ses études ! Chien, Nathalie !» Pour toi qui glandes sur les quais en regardant le stand de Magret en te disant « Ah bah pas Léo, il va passer à côté d'un truc, hein ?» Pour toi qui prends le train de l'enfer à 2h, qui te fait dire pour la deuxième fois de ta vie que peut-être qu'une Suisse à 10 millions, ça serait pas si mal que ça. Pour tous ces gens et pour les artistes suisses, il y a le festival gratuit avec Faust, Bambi, Mary J, Lady O, Jeune Morty et près de 140 concerts pour un total de 700 activités. Et ça, ça n'a pas de prix.
0: Eh ben ça va! C'était sympa,
4: c'est
0: non
4: sympa. Ça, c'est très très juste,
1: franchement.
4: Bravo.
0: Vous n'avez pas été tellement traumatisé par ce portrait?
4: Non, bah, on le dira en antenne.
1: C'est pas vous qui êtes cher, donc c'est pas vous qui avez accroché.
0: Marco Mangione et Florian Chopard, donc vous aurez un droit de réponse dans quelques instants. Mm-hmm. Pour l'heure, on va écouter un morceau et on en parle juste après. Évidemment, on ne l'a pas choisi au hasard. Si, tu l'as? Ok, parce que moi j'ai Louise Attaque devant mes yeux, mais ça doit pas être la bonne.
1: Il y a Louise Attaque gratuitement, et les Rolling Stones aussi.
0: Non, j'ai un petit problème d'affichage en fait, j'ai pas la bonne. Bref, on écoute un artiste à suivre.
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0: Ma jolie maison, c'était Assiel, sa jolie maison, bah ce sera le Montreux Jazz Off cette année, Assiel donc cette année au Montreux Jazz Festival. On est toujours avec Marco et Florian, deux des huit programmateurs et programmatrices de ce festival. Ça en demande beaucoup parce qu'il y a quand même beaucoup de concerts. On revient sur ce jeune artiste, un rappeur de renom qui fait son premier Montreux à 20 ans. Il faut combien d'années à un artiste pour passer dans une salle payante à Montreux? Vous avez déjà des petites stats?
1: J'adorerais avoir cette statistique, mais non, je crois que c'est très aléatoire.
2: Là, ouais, et ça dépend de l'artiste. Merci Einstein, mais ça peut être très rapide à l'heure actuelle. Hein.
0: Oui.
2: Cela dit, beaucoup plus qu'avant. Mais pas de stats toutes faites comme ça à te donner.
0: D'accord. Alors aujourd'hui, vous occupez particulièrement de la scène off. Vous allez toujours voir des concerts ou vous êtes sur TikTok pour découvrir les nouveaux talents?
2: Alors, je vais voir beaucoup de concerts, pour ma part en tout cas, ouais. Donc, c'est clairement une de mes grandes passions de base que je continue de fréquenter.
3: Alors que Marco, lui...
0: Pas du tout.
1: Alors que moi, non, je crois que je vais faire sourire mes collègues. C'est vrai que je fréquente un peu moins les salles de concert, mais beaucoup plus les clubs. Et c'est un endroit dans lequel je passe beaucoup de temps. Par la force des choses, c'est le meilleur endroit pour aller y découvrir et essayer de capter l'énergie qu'on va essayer de nous-mêmes de retranscrire sur les scènes.
0: Donc. Voilà, donc si vous nous regardez, la casquette, c'est Marco Mondial, il s'occupe de la scène électro et la pas casquette, c'est Florian Chopard qui s'occupe plus quoi. C'est quoi ton style de prédilection?
2: Alors, j'ai pas vraiment de style de prédilection, on va un peu dans tous les genres aussi, mais je m'occupe de la scène Spotlight qui est vraiment une scène axée plutôt musique pop et urbaine qui vise un public assez jeune. Et puis je travaille aussi sur la programmation de la Nestlé Sunset Stage qui est une scène aussi très variée. C'est un petit peu une ambiance golden hour, des concerts au coucher du soleil avec le lac et les Alpes en toile de fond. Et on a de la pop, un petit peu de rap, du funk. On
0: est
2: vraiment
0: quoi.
2: Dans. Ouais, exactement.
0: Un grand mezzé musical.
2: Ça. Surtout dans les artistes émergents.
0: Alors, le Montreux Jazz gratuit, c'est 12 scènes off, 9 lieux d'animation avec 700 activités gratuites, donc comme des concerts, des DJ sets, des expos, du cinéma, quoi d'autre? J'ai oublié un truc?
1: Non, je dirais que là, c'est déjà un bon résumé.
0: C'est pas mal.
1: Sacré accouchement.
2: On a le Paloma qui fait son entrée dans le festival cette année, qui sera un lieu qui combine une offre de restauration, donc un restaurant dans lequel il y aura des DJ sets aussi, et puis un accès au lac où on pourra se baigner pendant la journée.
0: Oh, c'est pas mal, ouais. Ça. C'est très Ibiza.
2: Exactement.
0: Une petite plage comme ça, mais il y aura des concerts aussi à la Paloma.
2: C'est des DJ sets, Marco,
1: exact.
2: Si je ne m'abuse.
1: C'est une programmation quotidienne avec une mise en avant de tous les artistes locaux et des artistes qui ont été sélectionnés aussi par une personne avec qui on collabore qui s'appelle Michel. Qui je fais une petite
0: rendons
1: référence,
0: hommage à Michel.
1: Voilà, exactement. qui en fait
0: Michel Sardou fait, donc.
1: Voilà, exactement. C'est bien dit. Les secrets du off. C'est en fait le concept du Paloma est vraiment nouveau et cette année ça nous tenait à cœur de pouvoir le présenter parce que pour la première fois on a réussi à réaliser un de nos fantasmes, c'est de mettre en avant en fait et de proposer une plage éphémère. Je répète un peu ce que disait Florian.
0: Mais donc elle est en dur, vous avez quand même construit des rampes pour accéder au lac.
1: Il y aura un accès facilité, okay. C'est une plateforme en dur effectivement et puis avec les DJ qui auront différents points de différents points sur lesquels ils pourront jouer, notamment une structure sur le lac et puis avec un restaurant et puis un
0: donc là
1: un
0: ils doivent
1: bar.
0: Se battre les DJ pour venir jouer là.
1: Ah, ça s'arrête pas. Ça ne s'arrête pas.
0: Non, parce que j'imagine que voilà, vous contactez des artistes mais les artistes vous contactent aussi.
1: Ouais,
2: absolument.
0: Allô, bonjour,
2: oui.
0: J'aimerais bien jouer.
1: C'est ça.
0: Et du coup, faites comment?
1: Ça dépend des scènes, mais à l'échelle personnelle, quand il s'agit
0: beaucoup d'amis juste avant la fin
1: ça.
0: Du voilà.
1: C'est ça, exactement. Ça c'est chaque année, c'est une classique. Mais en fréquentant aussi beaucoup les clubs, en étant passionné de musique électronique, j'arrive à forger des idées, à avoir construire une vision avec le collègue avec lequel je travaille pour faire la Ben qui travaille aussi à la programmation de la musique électronique. Et en fait, on a des idées déjà bien conçues et puis ensuite, on étoffe ces idées et les directions avec les propositions qu'on reçoit des agents ou simplement des artistes qui nous présentent leurs projets.
0: Alors bon, bon, on est obligé quand même de rentrer dans ce cliché, mais les DJs sont un peu des créatures de nuit. Là, comment tu choisis celui qui va jouer ou celle qui va mixer en plein jour ?
1: Eh ben, on le fait avec précaution. On essaie de collaborer avec des personnes qui nous inspirent artistiquement et généralement c'est des personnes qui ont une forme d'intelligence aussi émotionnelle et artistique pour la grande majorité
0: du intelligent émotionnellement.
1: Ah bah oui, wow. C'est un métier. Hein,
0: c'est un métier. Là, on va écouter une autre artiste qui joue chez vous cette année au Off. Il s'agit de Bambi. Et puis après, on continue à regarder un petit peu ses nouveautés parce qu'il y a plein d'autres nouveautés. Cool.

0: C'était donc Bambi cette année au Montreux Jazz Festival. On découvre aujourd'hui la programmation gratuite, la programmation off. Beaucoup d'artistes, donc on l'a dit tout à l'heure, 700 activités. Alors ça englobe les concerts, les DJ sets et toutes les choses qu'on peut faire. Même, on peut même aller lire au Montreux Jazz off, aller juste écouter un vinyle. C'est vrai?
1: C'est vrai, ouais, bien sûr, c'est proposé chaque soir à la bibliothèque, dans la Lake House, qui est un festival dans le festival, effectivement. Permet de le faire et d'assister à des workshops et d'assister à des jams quotidiennes aussi.
0: Ouais. Ok, nous sommes toujours donc avec Marco et Florian, deux des huit programmateurs et programmatrices du Montreux Jazz Festival dans son ensemble. Je vois cette année qu'il y a plus de 40 nationalités différentes, mais il y a quand même 55% de Suisses programmés au off.
1: Oui.
0: C'est un vœu ?
1: C'est un souhait de chacun des programmateurs de mettre en avant la scène locale qui déjà fourmille de réels joyaux et qui démontre depuis quelques années vraiment une substance qu'on essaie de mettre en lumière en
0: voilà.
1: fait.
0: Voilà, comme ça on ne confond pas avec l'autre Montreux.
1: Voilà, exactement. En Meurthe-et-Moselle.
0: Ouais.
2: Puis quand même, parce que beaucoup disent que c'est le meilleur Montreux.
0: Oui.
2: Il faut vraiment qu'il y ait en gare et tout.
3: On ira voir.
0: Donc on parlait des nouveautés. Donc voilà, pour les gens qui sont allés au Montreux Jazz encore l'année dernière, il y avait encore cette grande scène sur le lac. Donc c'est maintenant, le bâtiment a été rénové de fond en comble. Il ressemble à quoi ?
3: Alors, de fond en comble, oui et non, parce que beaucoup de personnes nous disent qu'ils ou elles se réjouissent de découvrir le nouveau Stravinsky,
0: mais
3: le Stravinsky n'a pas bougé, en fait. Donc, c'est toujours cette magnifique salle, comme on l'a connue depuis le début. C'est
0: boisé, surtout comme ça.
3: Exactement. C'est surtout le bâtiment, l'enveloppe du bâtiment, les accès. On aura des accès beaucoup plus faciles pour accéder du lac jusqu'aux étages supérieurs du bâtiment, des nouvelles terrasses, des grandes et belles terrasses. Donc, c'est surtout l'enveloppe externe, les accès.
0: Mais donc, le off, quoi, en fait. C'est surtout vous qui avez fait peau neuve.
3: Alors, pas totalement, parce que c'est quand même le bâtiment qui abrite les deux salles payantes qui est rénové. Mais
0: d'accord.
3: La salle n'a pas bougé en elle-même.
0: Un Suisse, parce qu'on vient de parler de ces 55% de programmation, un Suisse comme ça qui vous vient immédiatement en tête.
1: Nast.
0: Ou une.
1: Une. Moi, je prêche pour la paroisse des DJ et des productrices et je dirais Nast. Nast, qui est une artiste compositrice de talent et qui est en train d'exploser depuis quelques années, voyage et exporte la musique qui est produite ici à travers le monde. Et elle va faire le closing sur une des scènes dédiées aux musiques électroniques, au Duplex, qui est une des nouvelles salles qu'on propose
0: cette année.
1: Oui, voilà,
0: le Duplex.
1: Exact.
0: Ça, c'est tout nouveau. Donc, ça, c'est un peu une boîte de nuit dans le Montreux Jazz.
1: Exactement, ouais. En fait, on a essayé de redéfinir l'offre clubbing et puis de proposer un lieu qui s'inscrit directement dans l'épicentre du festival, essayer de casser la césure qu'il y avait entre l'offre concert et l'offre des musiques électroniques pour intégrer ce projet-là au sein même du festival. Et puis en fait on propose ce nouveau lieu qui a une capacité plus grande maintenant que celle qui était proposée dans la salle qui s'appelle l'Ipanema qui avait l'année passée, et puis avec un tout nouveau setup et des horaires aussi qui varient un petit peu.
0: Oui, j'allais dire, c'est aussi des horaires nightclub.
1: Exact, ça ouvre à 22h et ça finit à 5h tous les matins.
0: Pour le premier train, enfin, cela dit, il y a des trains toute la nuit, on le sait, on les connaît.
2: Oui,
0: des fois, c'est un autre festival off, le train qui te ramène.
2: J'ai jamais vu autant de quinquas se battre avec des ados, c'est quand même quelque chose. Hein.
0: Bon, Marco, on va écouter un morceau, on en a rajouté un parce que ça nous fait plaisir, et puis ça te fait plaisir, puis comme ça, on s'embrasse.
4: French Kiss.
2: Il y a une radio à Naples qui s'appelle Radio Kiss Kiss.
0: Mais là, c'est French Kiss, Lil Louis, et on expliquera après pourquoi on a mis ce morceau.

0: Quand il y a des visites guidées, c'est pas moi la dame qui fait ce bruit, moi je parle à la radio. Voilà, French Kiss, Lil Louise, les petits schtroumpfs qui nous regardent à la vitre. On est toujours en compagnie de Marco et Florian, deux des programmateurs du Montreux Jazz Festival. Lil Louise, donc, Marco.
1: C'est une des personnalités qu'on se réjouissait le plus de présenter, d'annoncer. C'est le père fondateur de la house, un artiste qui a grandi à Chicago et qui, de par son travail et son envergure, a absolument bousculé toute la scène house, et ça depuis bientôt 30 ans. Et puis sur une de nos scènes gratuites, c'est quand même quelque chose de particulier.
0: Ouais, parce que c'était pas gratuit à l'époque. Hein.
1: C'était pas gratuit à l'époque, effectivement. Ouais, effectivement.
0: Voilà, bonjour, ouais. je fais coucou à tous ces gens qui nous regardent derrière
2: bonjour
0: la vitre.
2: Derrière
0: bonjour,
2: la vitre.
0: Oh, ils nous font des petits cœurs avec les doigts. Nous aussi, on vous aime.
2: On a plein de visites à la RTS ce temps.
0: Oui, mais c'est gratuit aussi. On a un point commun, on peut venir nous visiter, voir ce musée, voilà. Mais
3: moi, vous me visitez quand vous voulez.
2: C'est gratos, hein. Ça, on reviendra.
0: Alors, il y a un petit mois, on a reçu Marie J. C'était une de nos toutes premières invitées dans cette nouvelle formule des bras cassés. Et j'avais dit, ah, mais tu fais ton troisième Montreux Jazz. Elle m'a dit, non, pas cette année. Et puis si, finalement.
4: Eh ben oui, le premier soir de la Nestlé Sunset Stage, justement, pour une ouverture locale.
0: Magnifique.
2: On est d'accord qu'elle savait.
0: Bonjour.
2: Elle nous a fait un cirque.
4: On sait pas.
2: Florian, tu peux le dire, elle le savait.
4: Je n'ai pas la temporalité de la chose.
2: C'est vrai, vous avez pas. C'est quoi les artistes?
4: Comment, pardon?
2: Genre, moi j'avais une pote fausse, elle l'a annoncé aujourd'hui, c'est vraiment une très très bonne pote.
4: Ouais.
2: Et je le savais pas. Je l'ai jamais su.
1: Donc on collabore qu'avec des gens de confiance. Oh. C'est pour ça.
0: Voilà. Mmh. Et tout à l'heure, je vous ai demandé si vous alliez voir des concerts, parce que cette année, vous avez quand même deux artistes programmés au off. Lady O, qui est la gagnante de The Voice, et Ebony, finaliste de la Starac. Donc en fait, vous regardez un peu la télé, quoi. Tranquillou.
4: aussi, c'est pas que du live. On suit effectivement beaucoup les réseaux, les tendances et autres. Mais après, c'est toujours aussi bien d'aller voir en live si ce qu'on entend sur les réseaux ou en studio se confirme dans la performance.
0: Mais par exemple, pour comment elle s'appelle, Lady O, qui est en train de terminer The Voice, là, vous savez déjà que vous allez la. Même avant qu'elle. Enfin, si elle n'avait pas gagné, elle aurait quand même été programmée. C'était déjà quelque chose de.
4: Oui, on l'avait déjà dans le radar depuis l'année passée, et puis ça ne s'était pas fait finalement pour une raison quelconque, et puis on la suivait, donc c'est un timing parfait, effectivement, mais ça n'était pas forcément lié.
0: D'accord. Donc, je vous invite, amis auditeurs et auditrices, à aller voir cette programmation, hein, les sorties sur les réseaux sociaux, mais sur votre site internet, Montrejazz, c'est quoi, montrejazz.com.
4: Ouais, mjf.ch, ça fonctionne,
0: voilà, c'est plus simple. Aussi, voilà. C'est plus simple. Et puis, parce qu'il y a énormément d'artistes, hein, on l'a dit, on va pas tous les citer, mais donc vous êtes confiants pour cette nouvelle année, surtout que c'est la 60e. Il y a une petite surprise pour les 60 ans dans le off.
1: Il y en a plusieurs, mais si on les divulgue.
0: D'accord. C'est... Mais on peut s'attendre à des trucs un petit peu 60e anniversaire.
1: Oui, bien sûr.
0: D'accord.
1: Bien sûr.
0: Mmh. Voilà. Eh bien, je vous remercie, Marco Mandione et Florian Chopard, d'être venus jusqu'à nous. On le répète, c'est gratos, donc profitez-en et puis allez faire votre petit marché, parce qu'il y a trop, il y a trop de noms. On ne va pas tous les citer là.
4: Mais comme ça, tout le monde en trouvera quelque chose qui lui convient et qui lui elle aime. Donc, c'est super. C'est ce qu'on veut proposer, justement.
0: Et ce sera le mot de la fin avec cœur avec les doigts, parce qu'il y a des gens qui nous faisaient cœur avec les doigts. Merci, vous revenez quand vous voulez, quoi.
1: Avec grand plaisir.
4: Merci beaucoup.
1: Merci beaucoup pour l'accueil.
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0: Merci, The Foundations.
1: Les voilà. Fondations.
0: Oui, merci, merci de traduire cette émission.
1: Eh ben, leur mur, il est porteur, je peux te le dire. Allez.
0: Allez, Yacine Nemra.
1: Ah, j'adore, Valérie Paco.
0: Yacine Nemra, vous venez souvent dans cette émission faire des portraits, notamment d'invités, oui. Mais vous avez rarement l'occasion de jouer à la réplique.
1: Non, je ne l'ai jamais fait.
0: Alors voilà, c'est on y va.
1: J'adore.
0: La réplique.
2: La réplique. Vous voulez un whisky?
3: Coscatnous.
2: Vous voulez pas un whisky d'abord?
4: La réplique. La réplique.
0: On dit souvent aux auditeurs, aux auditrices, attention, ne faites pas ça chez vous, mais là, vraiment, faites-le chez vous. Faites-le chez vous, c'est super drôle. Donc, Yacine Nemra, je vais te donner l'occasion de jouer dans un grand film classique du cinéma français.
1: Oh.
0: Donc, tu vas donner la réplique à quelqu'un de très connu.
1: D'accord.
0: Dans un film qui s'appelle Le Chat.
1: Oh oui.
0: Alors, ce sera Simone Signoret, ce sera Jean Gabin, tu vas le découvrir. Mais à chaque réplique, tu devras répondre. Quand tu auras terminé de répondre à cette personne, tu feras un petit signe à Valère pour qu'il t'envoie la deuxième réplique,
1: d'accord.
0: Puis la troisième, puis jusqu'à la 53e, en fait.
1: Okay. C'est le film entier. J'étais avec moi, moi, je fais, ça s'arrête jamais.
0: On pourrait, cela
1: dit.
0: Hein,
1: emmenez-moi dans cette ruelle.
0: Dans ce film, il n'y a vraiment que deux comédiens.
1: Hein, ah oui.
0: Et le chat.
1: Et le chat.
0: Effectivement, jusqu'à ce qu'il meure.
1: Gabin, voilà. Attends, moi, dès qu'il y a des monts sacrés du cinéma français, tu sais que je suis ravi.
0: Alors, on y va. Voici donc Yacine Nemra dans Le Chat. On aurait pu faire Le Chien, mais ce sera Le Chat.
1: Okay.
0: C'est parti.
5: Oh, ben là, mon pépère. Bon, qu'est-ce qu'il y a dans mon pépère? Bon, qu'est-ce qu'il y a? Qu'est-ce qui s'est passé? Bon, viens donc.
6: Qu'est-ce que tu lui as fait, toi?
1: Bah, écoute, je vais parler comme un adulte, tout simplement, parce que moi, je respecte cet animal. Je sais pas pour qui tu te prends, c'est pas un bébé, maintenant, il a gentiment 7 ans. Tu l'infantilises au maximum, il a mis des couches hier, ça a mis tout le monde mal à l'aise. Qu'est-ce que t'en dis, alors?
6: Mon père, il a le cœur qui bat. D'abord, qu'est-ce que tu fous dans le noir?
1: J'avais honte. Honte que tu me vois. J'avais honte qu'on m'assimile à l'homme qui parle à son chat comme un bébé. Alors, Jean, reprends-toi en main, nom de Dieu.
6: Tu te fous de moi, non? T'apprends bien que si tu l'emmerdes, t'auras affaire à moi.
1: Je l'emmerde? C'est moi qui l'emmerde? C'est moi qui l'emmerde? Est-ce que c'est moi qui lui mets les couches, qui lui donne le biberon? Non, tu sais ce que j'ai fait? Moi, je l'ai amené au PMU, je lui ai donné du whisky. Il m'a dit, merde, du cognac. Merde, Jack Daniels. Et je lui ai donné. Tu sais pourquoi? Parce que je l'ai éduqué. Je lui ai fait lire du Sartre. Et il a aimé. Et toi, qu'est-ce que tu fais? Qu'est-ce que tu fais, hein, Jean?
6: Eh ben, t'as qu'à acheter un perroquet, comme ça vous parlerez ensemble et tu me foutras la paix.
1: Ok, d'accord. Ça lance le B-word. Le bird word. Tu me traites de... On parle de perroquet maintenant. Eh ben, tu sais quoi? Je vais répéter ce que tu dis toi-même, puisque je suis un perroquet. Coucou, je suis Jean Gabin, je suis décédé dans les années 70. T'en dis quoi?
6: Mais ma parole, t'as la maladie de la persécution. C'est pas de sa faute, ta pauvre bête, si t'en veux au monde entier.
1: J'en veux au monde entier, c'est à toi que j'en veux. Et j'en veux aussi au système capitaliste qui empêche les chats de pouvoir gagner un vrai salaire, alors qu'ils le mériteraient tellement. Est-ce qu'au fond, ce n'est pas le monde occidental qui empêche les chats de gagner de l'argent, qui les traite comme des bébés? Je crois, Jean, que tu n'es qu'un produit du monde occidental et du capitalisme. Je suis désolé.
6: Oh, écoute, les scènes, c'est plus de ton âge, non? Ton emploi, c'est pas fait dans ces Medrano, alors?
1: J'ai pas compris.
6: Si tu voyais ta gueule, t'es pas belle à voir. Tu dégringoles de plus en plus tous les jours.
1: Oh bah, tu sais quoi, bien te faire foutre, Jean, mais t'es complètement cinglé, mon pauvre. J'ai mis de la crème de jour. Alors oui, je me suis foutu dans l'ombre parce que j'avais pas fini de mettre mon... J'ai des concombres sur les yeux. Bon, et après, hein, on a tous le droit d'avoir des concombres sur les yeux. Toi, tu mets bien des couches au chat, alors... Je veux dire, Jean, je t'aime en plus.
6: Ah, ça y est. Acrobate à ses humeurs. L'alcool parle et nous l'a en pleine démence. Laisse-moi penser.
1: L'alcool, c'est toi. Va se faire bien enculer. Tu sais avec qui j'ai baisé ce matin? Avec Thierry Leluron. J'ai baisé avec Thierry Leluron, on a rencontré Coluche et on se l'est bien mis dans le cul.
0: Oh,
1: et toi, mon vieux.
6: Mais où crois-tu qu'on va gueuler comme ça tous les deux dans une cave? Hein?
1: Tu vas me foutre dans la cave, hein? Allez, c'est marrant parce que Jean t'a joué dans le cave sur Rebif. Et ça, c'est marrant parce que tu mets tes propres films dans tes propres dialogues, espèce de babouin.
6: Mais non, Dieu, tu te rends pas compte que c'est d'oxygène que j'ai besoin. Je voudrais pouvoir me lever, me coucher avec un cœur encore jeune. Voilà, c'est tout.
1: Un cœur encore jeune, t'as le cœur couleur foie de vieux, mon vieux. Je sais pas, il est gonflé, il ressemble au piranha et aux Pyrénées. Il a une diverticulite, ton cœur. Alors ferme ta gueule, vieux chien.
6: Bon, toi. Allez, viens, mon pépère, viens.
0: Waouh.
1: C'est trop intense, il est
0: 7h50. C'était très intense, effectivement, Yacine Emra.
1: C'était une des mieux, quand même, non?
0: C'était une des plus longues, en tout cas.
1: Oui, je suis désolé, j'ai fait mon film un
0: peu. Mais il y avait aussi beaucoup de répliques. Je pense que tout le monde s'est fait plaisir ce soir, et Valère, et Yacine. On réécoutera ces mêmes répliques avec l'équipe qui arrive plus tard. On verra ce qu'ils en font, eux, oui. Et elles.
1: C'était sombre, j'étais le pire de Simone Signoret.
0: Oui, je crois.
1: Je sentais la fin de vie dans cet appartement. Où...
0: En même temps, Gabin, il t'a pas... Non.
1: Je peux dire non, ça filait doux. Hein.
0: Il t'a pas soigné.
1: Il m'a fait l'éducation à la ceinture. Hein. C'était quelque chose.
0: Du coup, j'ai envie de faire tous les vieux films avec toi.
1: J'en prie. que des couples qui se détestent. Fait que ça tout le temps.
0: Voilà. Les bras cassés, c'est aussi ça, la réplique.

0: Vous avez une belle voiture.
1: Oui.
0: Mais alors pourquoi vous l'avez achetée? Qu'est-ce qui vous plaisait tellement?
1: Au départ, je voulais un 4x4, de préférence de couleur noire. Je voulais une voiture noire. Je suis tombé là-dessus et je l'ai acheté. C'est un coup de foudre. Je l'ai acheté directos.
0: Puis qu'est-ce qu'on a comme sentiment quand on est au volant d'un 4x4?
1: Alors déjà en ville, c'est un sentiment de supériorité. Vous avez une voiture devant vous, ou bien qui veut couper la route, un petit coup de klaxon, vous forcez un peu, elle se dégage.
0: Est-ce que les filles, ça leur plaît, des voitures comme ça?
1: Oui. Ça marche, hein, quelquefois. Ouais. Il y a les filles qui regardent à l'arrêt de bus, ou bien le coin niveau, elles se retournent. Donc ça doit effectivement marcher. Hein. Personnellement, j'ai une copine, j'aimerais pas que je la vende, mais ça fait quelque chose, hein, effectivement.
0: Qu'est-ce que ça peut apporter de rouler dans une voiture comme ça, Valérie?
2: Ben, disons que les gens se poussent quand on passe, ça c'est pratique.
0: Est-ce qu'on peut avoir le sentiment parfois de se sentir un petit peu au-dessus des autres dans la circulation?
2: Ben, oui.

0: Mama said no you out, c'était LL Cool J.
1: Hip-hop.
0: Oui, hip-hop. Parce que le hip-hop n'est pas mort.
2: Non.
0: Tout comme le rock et le reggae.
2: Ah, à part ça, tellement des musiques de Youngs. J'adore.
0: Vous écoutez Les Bras Cassés qui font une petite pause pour parler de trucs moins marrants. Mais en

0: 3.
1: Une heure.
0: Laurent Blanchard.
2: Un nouveau revers politique pour Donald Trump. La Chambre des représentants a adopté hier soir un texte ordonnant le retrait des troupes américaines engagées dans la guerre contre l'Iran. Adoption grâce aux voix de 4 députés républicains. Et même si le texte est adopté au Sénat, il n'aura qu'une portée symbolique puisque le président américain dispose d'un droit de veto. Pendant ce temps, l'Iran fait état d'aucun progrès tangible dans les négociations avec les États-Unis. Déclaration du ministre iranien des Affaires étrangères qui contraste avec les dernières déclarations de Donald Trump. Le président américain affirme savoir que les négociations se passent très bien et pourraient même peut-être aboutir ce week-end. L'Union européenne, de son côté, ouvre la voie à des négociations pour une adhésion avec l'Ukraine. Feu vert des 27 hier. Les discussions étaient bloquées jusqu'alors par le veto hongrois de Viktor Orban. Or, le pays est à présent dirigé par le Premier ministre pro-européen Peter Magyar. Les premières discussions pourraient avoir lieu dès la semaine prochaine et comprendront également l'adhésion de la Moldavie. Plus près de chez nous, dans le canton de Vaud, la mauvaise application du bouclier fiscal entre 2009 et 2021 aurait fait perdre 202 millions de francs à l'État de Vaud. Le gouvernement a dévoilé hier le contenu des audits visant la Direction générale de la fiscalité. Sur les 2793 contribuables qui ont bénéficié du bouclier fiscal, seuls 1847 n'auraient tout simplement pas dû en bénéficier. L'ex-conseiller communal de Chermignon, Jérémy Rey, accepte finalement de répondre aux questions des procureurs dans l'enquête sur le drame de Crans-Montana. Il n'a donc pas exercé son droit au silence hier, comme les 3 autres prévenus de l'ex-commune. Jérémy Rey était en charge de la construction à Chermignon lorsque le bar Le Constellation a subi des travaux conséquents en 2015. La piste d'un féminicide, un homme de 44 ans aurait tué son épouse de 36 ans hier. Les faits se sont déroulés à Bire, dans le canton d'Argovie. La police a arrêté l'homme sur place et le soupçonne fortement d'être l'auteur des faits. Plusieurs enfants se trouvaient dans l'appartement, ils ont été pris en charge par la police. Naps, lui, ne chantera pas à Porrentruy samedi, concert annulé par l'organisation après un appel au boycott de la gauche jurassienne hier matin et un vent de contestation sur Internet. Le rappeur a été condamné à 7 ans de prison pour viol avant d'être libéré en attendant son procès en appel. En tennis, la numéro 1 mondiale Arina Sabalenka éliminée en quart de finale de Roland-Garros hier, 2-7-1 face à la Russe Diana Schneider.

0: 16 heures dans toute la Suisse romande. Attention aussi aux rafales de vent. Il fera entre 12 et 19 degrés en pleine aujourd'hui.
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8: Bonjour et bienvenue dans Les Bras Cassés, une émission qui gagne à être connue. Alors parlez-en à vos amis. S'il vous plaît. Parlez-en. S'il vous plaît. Même vos ennemis.
9: Un canard.
8: Voilà. Un chien, une plante verte. Tout ce qui peut ressentir des émotions, quoi.
9: Mais pas Eric Ciotti.
8: Non. Alors non.
9: Ah non.

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2: Imaginez, vous assistez à un concert, tout à coup le pianiste tombe malade. Donc là, le chef d'orchestre se tourne vers le public et demande à la foule non pas « Y a-t-il un médecin dans la salle ?» mais « Y a-t-il quelqu'un qui est capable de lire une partition et de remplacer notre pianiste ?» Et le plus fou, c'est que oui, il y a quelqu'un dans la salle qui est capable de lire une partition et de remplacer le pianiste. Oui, ce petit miracle est arrivé il y a quelques jours à Sydney pendant un concert de La La Land. Un jeune homme s'est levé dans la salle et est allé remplacer le pianiste malade parce que « The show must go on !» Maintenant, imaginons, vous êtes assis dans un avion, tout à coup le pilote

0: tombe malade. Donc là, l'hôtesse de l'air se tourne vers les passagers et demande si quelqu'un est capable de faire atterrir l'avion. Et là, il y a un type qui se lève et qui dit « Non, mais je suis capable de lire une partition, donc donnez-moi un piano et on s'écrase en musique !» Donc non, il ne suffit pas d'avoir les compétences, faut-il encore être au bon endroit et au bon moment. Et sur Terre, il y a tellement de gens qui ne sont pas au bon endroit avec les bonnes compétences. Hein. Sinon, les banques ne feraient pas faillite, les bars ne brûleraient pas, les erreurs médicales n'existeraient pas et Donald Trump ne serait pas président d'une des plus grandes puissances mondiales, mais tout simplement un très bon animateur de jeux télé. Hein, parce qu'au fond, c'est peut-être ça qu'il voulait être. Parce que si on met bout à bout tous les passages télévisés de Donald Trump, on arrive à peu près au même temps d'antenne qu'un Michel Drucker qui vient de passer les 60 dernières années dans un petit écran, alors que lui, petit, il se rêvait médecin, mais n'avait pas le goût des longues études. Donc quand on dit que l'American Dream n'existe plus, c'est faux, hein, puisque n'importe quel abruti peut devenir président, même après avoir largement dépassé la date d'expiration. En revanche, on ne peut pas devenir médecin ou astronaute sans faire de longues, très longues études. Mais même si c'est long, très long et très fatigant, gardez quand même quelques heures pour faire du piano ou n'importe quel autre hobby, parce que ce serait con de passer à côté de votre vraie carrière, ou pire, de devenir président. Oh. Sur ce, les bras du jour vont se présenter avec quelque chose, un domaine dans lequel ils sont pas compétents ou ils sont incompétents. Tu dis comme tu veux, Yacine Nemra.
1: Moi, je suis incompétent dans la compétence.
0: Oh. Voilà, la jolie pirouette.
1: Masterclass. La vague.
0: Oui, et il fait la vague avec ses doigts, magnifique. Jérémy Croza.
2: Moi, c'est l'administratif.
0: Tout simplement.
2: Ouais.
0: C'est pour ça que t'es marié.
2: Oui. C'est une émission des années 60.
0: Oh bah écoute, moi aussi, hein, même.
2: Elle n'est pas terrible non plus, elle, là-dedans.
0: Ah oui, d'accord. Ouais. Vous vous êtes retrouvés dans un club d'anti.
2: Ouais, c'est ma belle-mère qui nous fait nos déclarations d'impôts.
0: Oh, les artistes. Et Eve à Wizerat.
3: Moi, je suis nulle en maths, mais genre vraiment nulle. Genre, je calcule mon âge avec ma calculette, alors que je suis née en 2000.
2: 2 plus 2
3: 8.
1: Elle est nulle.
2: Presque.
3: Je ne serai jamais astronaute.
0: Nul. Non, c'est dommage. Heureusement, tu es là. Eve à Wizerat, c'est sa deuxième émission.
4: Oui, j'ai 2 ans.
0: Oh, vous connaissez?
2: Moi, pas du tout.
0: Non, voilà, tu peux lui serrer la main.
2: Bonjour.
0: Voilà, enchantée.
2: Enchantée, Eve.
4: Enchantée, Yacine. C'est pas vrai.
0: T'es déjà presque à la maison ici.
4: Bah ouais, je me sens trop bien. J'ai mis mes pantoufles et tout. Pépouze, à la cool.
0: Tranquille. C'est toujours Valère Veilla qui nous met en onde et qui nous met bien aussi. Parce qu'il aime bien nous mettre bien.
2: Ouais,
5: nous met
2: bien.
5: Oui, il te fait pas dire.
0: Voilà. Qui m'accompagne jusqu'à 19h. Oui, parce qu'il y a des gens qui font 3 heures, d'autres 2. Oh. Voilà. Donc profitez de Yacine parce qu'il part dans une petite.
1: Oh non.
5: Non, mais c'est pas vrai.
2: On fait de blind test à la fin.
0: Oui.
2: Yes.
0: Il est privé de blind test.
2: Je fais plus de blind test. Je fais plus.
4: Parce que t'es trop fort.
0: Oh, tu sais quoi? Je t'en remettrai dans la première heure.
2: Oh non, j'ai rien dit alors.
0: Mais tu seras tout seul, donc tu pourras que gagner. Ce sera un peu nul.
2: Attends, ça changera rien d'habitude.
0: Ou alors tu peux rester avec nous jusqu'à.
2: Je pense que je vais rester cette fois en plus.
0: Ok.
2: Oh. Ok. Pour vous battre. Juste pour. Ouais.
0: Pour vous humilier. C'est même pas pour vous battre, pour vous humilier.
1: Ouais. C'est ça qui va se passer. Ouais.
4: Avec plaisir.
0: Voilà, je crois que cette deuxième heure est lancée. Musique.

0: l'heure, il n'y a pas plus tard que 10 minutes, je disais que le reggae n'était pas mort, mais Jimmy Cliff, oui, quand même. Mais on l'écoute parfois sur Couleur 3. Allez, c'est le moment des plaisirs partagés.
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0: Les plaisirs partagés, c'est une séquence sans filet. Je ne lis pas ce que vous avez écrit parce que je dois être cueillie comme ça.
4: Surprise.
0: Oui, merci, Jérémy Croza. Donc, je vous fais confiance. Pour la musique, c'est pareil. Je ne sais pas ce que vous avez apporté. Donc, là encore, je dois être surprise. Et je vous fais confiance. Mais je ne devrais pas toujours. Mais bref, je vous fais confiance.
5: C'est gentil, merci.
0: Et donc, une de vos chansons passera en entier sur Couleur 3. Les deux autres auront juste un petit extrait. Voilà. À ce moment précis, je ne sais pas qui va gagner. Jérémy, on commence par toi.
4: Valérie.
0: Oui, petit chat.
4: Une légende qui dit qu'on aurait tous un sosie quelque part dans le monde. Laisse-moi te dire que toi, Valérie, tu n'en as pas. Non, impossible d'atteindre une telle perfection. Même avec les meilleures technologies de pointe en termes de clonage, impossible. Mais quand on est gros, chauve et barbu, comme par exemple moi, eh ben les gens nous trouvent toujours mille sosies. Moi, on me dit souvent « Sébastien Coé !» Ou « Les deux jumeaux d'Alice au Pays des Merveilles !» Ou « Un œuf d'autruche !» Je suis fasciné par les gens qui sont sosie officiel de star. Genre, il y a un gars, il est sosie officiel de Robbie Williams. Alors, quand tu dois préciser qui est la star dont tu es le sosie, c'est que tu dois pas tant lui ressembler que ça. Hein, non. Et la vie est quand même bien faite, hein, parce qu'à chaque fois que quelqu'un est sosie officiel d'une star, il est aussi un fan absolu de cette star. Le hasard, c'est fou. Hein. Il y en a des fois, je me dis, mais qui est la personne mal intentionnée qui lui a fait croire que c'était son sosie, hein. Et c'est pas parce que tu l'adores que tu lui ressembles. Enfin, moi, par exemple, j'adore Jamie Foxx. Ben, j'ai pas besoin de terminer cette phrase. Hein. Bon, après, dernièrement, j'ai vu le sosie de Pierre Ninet. Et c'est vrai qu'on dirait juste Pierre Ninet avec une perruque. Bon, si ça se trouve, c'est Pierre Ninet avec une perruque. Hein. Et peut-être que si je mets une perruque, je ressemble à Pierre Ninet. Non. En parlant de ça, hier, j'ai vu qu'il y a une personne qui pense avoir vu Xavier Dupont de Ligonnès. Faut arrêter, hein. Ils ont montré la photo, il lui ressemble. C'est assez bluffant, il lui ressemble absolument, mais alors absolument pas du tout. Déjà, quand ils ont arrêté le gars à la sortie de l'avion en Écosse, le seul point commun qu'il avait avec lui, c'est qu'il portait des lunettes. Voilà. Si c'est vrai qu'on a tous un sosie dans le monde, celui de Dupont de Ligonnès, il a un point commun avec lui, c'est qu'ils l'ont encore pas retrouvé. Hein. Bref, il y a que deux choses qui sont sûres, c'est que Valérie n'en a pas et que j'ai amené le meilleur son.
0: Oh. Par contre, j'ai beaucoup d'homonymes.
4: Oui,
0: j'ai une homonyme qui est fan de Patrick Bruel. J'en profite pour dire que c'est pas moi. Voilà.
5: C'est pas toi le compte fan.
4: Ouais, imagine si t'es l'homonyme de Patrick Bruel.
0: Ouais, c'est dur. Allez, on passe à la suivante, Eve.
6: Pour mon plaisir partagé du jour, j'aimerais vous partager une personne très importante pour moi. Une des personnes que j'aime le plus au monde. La seule personne à qui j'ai touché le vagin avec mes deux oreilles. Ma mère, elle s'appelle Virginie. Oh, franchement, elle est top, Virginie. D'ailleurs, elle écoute sûrement l'émission en direct. Coucou maman, dites bonjour à ma maman.
7: Bonjour maman,
6: je t'aime. Voilà. Alors, comment je pourrais vous la décrire? Bon, on se ressemble beaucoup avec ma maman. C'est très drôle d'ailleurs, on nous demande souvent si on est sœurs. Enfin, c'est les serveurs dans les restaurants touristiques du sud qui demandent. Ouais. Ma mère, elle m'envoie des vidéos faites par des IA sur Instagram et elle écrit « T'as vu tout ce qu'il sait faire ce chat ?» Elle m'appelle tous les jours et parfois elle me dit « Tu sais qui est devenue lesbienne ?» ou « Le magasin de matelas a fermé, c'est un Jiffy maintenant, tu te rends compte ?» Et surtout, quand j'ai atteint l'âge fatidique de 14 ans, elle m'a montré comment on s'épilait les poils du nez. Parce que ça se fait. Et oui, je te montrerai après, Yacine. Ma mère, c'est une battante. Elle m'a élevée, elle a vécu toutes mes phases et surtout la fameuse « Maman, je vais partir en Suisse pour devenir actrice ». Tout le monde est passé par là, non? Franchement, elle n'a rien compris, la pauvre. Elle a fabriqué un bébé pendant 9 mois. Elle l'a sorti, paf, 3,5 kg il y a 25 ans. Ça a changé le cours de sa vie à jamais. Tout ça pour que je finisse par faire des blagues pas drôles sur elle à la radio. Franchement, le retour sur investissement, il est à chier. Pardon, j'y arrive pas. Excusez-moi, pardon Valérie. Faut que je dise la vérité en fait. Dimanche dernier en France, c'était la fête des mères et je suis une merde, j'ai rien offert à ma mère. Voilà. Je suis lâche, j'ai 3 jours de retard. Je passe sur le service public pour faire un cadeau à ma daronne. Je suis même pas sûre d'avoir choisi une chanson qui lui plaît. Puis j'utilise votre empathie pour gagner. Enfin, j'ai aucune race. Voilà, Valérie. Aujourd'hui, j'ai choisi une chanson pour ma maman. C'est à la fois mignon et ringard. Et c'est exactement la description de ma chanson. Choisis Virginie. Si tu le fais pas pour elle, fais-le pour moi parce que je pense qu'elle va changer les serrures et je vais jamais avoir le droit de revenir chez elle pour lui offrir un vrai cadeau de fête des mères, lui rendre tous ses Tupperware.
0: Elle est douée, hein?
4: Ouais.
0: Elle est douée.
8: J'adore.
0: Coucou maman.
8: J'adore. Et je dis cette phrase 200 fois pour le même papier depuis 10 ans de bras cassés. Je sais pas, bon.
6: Merci, ça me touche.
0: Alors, nous avons écouté Jérémy, nous avons écouté Ève.
8: Ah, moi, il est nul le mien, franchement, je vais pas te mentir.
0: Je sais. Vu l'heure à laquelle t'es arrivé, je sais. Oh. Mais on y va quand même. Parce qu'un peu, un petit coup de panache et hop.
8: Allez. Valérie, t'as déjà vu des bâtiments rénovés en ayant une grosse appréhension pour finalement être agréablement surprise?
0: Ouais.
8: Comme le Parlement vaudois, par exemple.
0: Oui.
8: À qui on a rajouté des touches de modernité qui cachent bien le taux d'alcoolémie de ses pensionnaires. Waouh, c'était très bien de mettre du gris sur les plafonds, finalement. J'ai adoré. Eh ben, je t'ai amené un morceau qu'on connaît et qui a été augmenté et amélioré sans en toucher le cœur. La voix est la même, mais autour, waouh! C'est génial. Et c'est pas un remix, non. C'est un remaster, un remake, un riri complètement foufou. Riri foufou, je dis oui, oui.
0: Vous voyez comment il peut gagner juste avec un...
9: Ouais, c'est...
0: Mais non.
8: C'était une pub 80's. Moi, la fin, si j'avais eu la voix de Gottener, t'aurais dit oui.
10: Riri foufou, je dis oui, oui.
0: Non, alors, vraiment la voix de Gottener, parce que là, c'était la voix de...
8: C'est la voix de merde, c'est un chien malade.
0: Bon, mais qui sait parler.
8: Oui, c'est vrai.
0: Incroyable. Oh, ok, donc il faut choisir une personne. Bon ben, moi non plus, j'ai rien à faire à ma mère pour la fête des mères. Du coup, Eve, je te choisis.
6: Oh yes.
0: Avec un coup de bol, peut-être, cette chanson que ma mère apprécie.
6: On croise les doigts, c'est pour toutes les mamans du monde.
8: Oh, attends.
6: C'est France Gall, la déclaration d'amour.
0: Oh.
6: C'est pour toi, maman.
8: Ah non, tu vas pleurer, tu vas pleurer.
6: Non, je ne vais pas pleurer.
8: Tu vas chialer.
6: Elle m'a envoyé aucun message, elle n'écoute pas du tout. Ah si, elle a dit « j'adore ».
0: Virginie, c'est pour vous.
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12: Si c'était ma maman, ça serait de la Schlager. Mais voilà.
6: L'année prochaine.

0: déclaration d'impôt pour Jérémy Crouza. Voilà, on peut aussi du coup dédier cette chanson à ta belle-mère. Oui. Je vais comprendre, c'est elle qui donne ta déclaration d'impôt. Jérémy, qu'est-ce que ça a apporté, toi?
1: Moi, j'ai amené une personne qui a plein de françoisies, qui ne ressemble souvent pas du tout. Et c'est Michael Jackson, Black or White.
2: Attends, c'est Michael? Tu dis quoi? Attends, à côté d'Eve, c'est Michael là.
0: C'est le sosie. Non. Moi, j'adorerais te voir.
1: En Michael Jackson. Avec la. Mais je pense que c'est à s'y méprendre. Hein.
0: Avec un perfecto rouge.
1: Ils m'ont contacté pour le biopic. J'avais les bras cassés. Alors
0: merci. On te remercie d'ailleurs d'avoir préféré venir faire les bras cassés plutôt que le biopic de Michael. Et donc alors, Yacine, cette chanson qui a été un petit peu rénovée, mais pas trop.
2: Mais c'était à la mort d'Aretha Franklin. Ils ont repris cette chanson, mais ils n'ont pas changé. Sauf que toute l'instru a été faite par le Royal Philharmonic Orchestra de Londres.
0: Ok.
2: Et là, c'est Fink. Et c'est vachement bien.
0: Vas-y.
2: Ça reste le morceau, mais il a juste un peu plus de...
0: d'ampleur, d'amplitude.
2: Il a plus de jazz hands.
3: Ouais, ouais. Comme ça, genre.
2: Il est sassy.
0: Oui.
2: Le pazaz.
0: Mais trois bons morceaux ce soir. Je note, voilà. Parce que je tiens un journal intime sur l'émission ce soir.
1: Tu parlais de la musique, hein?
0: Oui.
1: Ah, parce que moi j'ai l'habitude qu'on me dise ah, un bon morceau.
3: Moi j'ai l'habitude qu'on me note, tout simplement. Tu me mets combien?
0: Je te mets 10 sur 10.
3: Yes.
0: Vous êtes que des 10, vous êtes que des numéros 10 ce soir. Merci à tous les trois.

0: Anderson Park avec deux A comme dans Paco, voilà par exemple. Mais ça s'entend pas.
1: Paco de Lucia, tu veux dire.
0: Non, comme Pacaude.
1: Ah, mais Valérie Pacaude.
0: Oui, Valérie Pacaude.
1: Ah, pardon, j'avais pas pensé à...
0: Mais c'est pas le blabla là, c'est pas, c'est le chiffre maintenant.
1: Ouh, j'adore.
0: Donc on pourrait jouer avec les mots, mais on va jouer avec les chiffres. Désolée, Eve.
2: Je vais encore perdre.
1: Oh non.
2: Mais c'est pas grave, j'ai gagné.
0: C'est parti, générique.
3: C'est le chiffre.
0: Mon premier chiffre est pas très gros. 55. 55, ça s'est passé en Suisse. C'est en lien avec l'évasion, les vacances.
2: Est-ce que c'est l'âge moyen des gens qui peuvent se payer des vacances?
0: Non, c'est pas ça.
4: C'est 55 personnes
0: qui... Non, non, okay. C'est pas 55 personnes.
4: C'est des destinations?
0: Non plus, Jérémy.
2: C'est un prix?
0: C'est pas un prix. C'est un nombre de choses.
4: Ah.
0: Voilà.
4: C'est beaucoup plus clair, là.
2: Est-ce que c'est le nombre de choses qu'on met dans sa valise pour
0: 55
2: partir?
0: Non, mais ça aurait pu être une bonne réponse. Quel est le nombre exact d'objets qu'on doit emporter avec soi en vacances? Oui, si tu comptes l'après-jour, l'après-jour.
2: L'après-soleil, tu appelles le jour.
1: L'après-soleil.
4: Ça s'appelle la nuit, après toi.
1: Si tu prends la nuit, c'est l'après-soleil.
0: Je vais mettre ma crème après-jour. Mais je suis sûre que maintenant il y a quelqu'un qui va sortir l'après-jour pour faire un peu plus chic.
1: Là, mais moi, c'est tout l'avant-week-end là. C'est trop chiant.
4: Il faut une crème
0: après-midi. C'est chiant ces avant-week-ends.
1: Ouais, c'est tellement chiant.
0: Ils sont tellement longs ces avant-week-ends.
4: C'est,
0: donc
4: c'est
0: 55.
4: Prix.
0: C'est pas un prix. Non, sinon je mets les francs, je mets les kilomètres, je mets les poids. Voilà.
1: Les pommes.
0: Donc je le répète, ça s'est passé en Suisse, c'est en lien avec les vacances.
4: Ça, c'est 55. Ah non, mais c'est pas de perte.
1: C'est une baisse de fréquentation dans le lieu?
0: Pas du tout.
2: C'est un pourcentage. C'est...
0: Non plus. Je mets aussi les pourcentages. Ça, t'es toute nouvelle, donc tu sais pas. Mais...
1: C'est un classement.
4: Nous, on demande à chaque fois quand même.
1: On est le 55e pays où il y a le plus de touristes au monde.
0: J'espère qu'on est mieux classé que ça. Non, non. C'est pas ça.
4: Bah, je peux...
0: On a le cerveau en main, ça.
1: Ouais, ça. Le cerveau en main, ça.
0: En main.
2: C'est le cerveau.
0: J'essayais de pas dire merde pour une fois, mais ça marchait pas. On a le cerveau en main.
4: On a la Dandenay, quand même.
1: Attends, la Dandenay. Ouais. Le rocher.
4: Ah, le rocher de Jamant.
0: 55, je vous donne un indice. C'est beaucoup.
4: C'est beaucoup.
0: C'est beaucoup.
4: Oh, c'est beau.
0: Oh, c'est, oh là
1: c'est
0: là,
1: un
0: là,
1: nombre
0: c'est...
1: de personnes.
0: Non, non. Toujours pas.
1: Non, parce que t'as dit trois fois.
0: Non, non, donc c'est un lien avec les vacances et je dis c'est beaucoup.
4: Oh. C'est beaucoup de jours de vacances.
2: C'est des jours de
4: vacances.
0: Non, c'est pas des jours de vacances.
1: Des semaines.
0: Non plus.
1: C'est une année, trois semaines.
2: C'est plus. 55.
4: C'est beaucoup.
0: Ah ben, vendredi, on recevra en interview ici ces deux Suisses qui ont gagné une année. Ont gagné une île en Suède. On les a vendredi dans l'émission en interview. Voilà.
1: Pour leur dernier jour avant d'enfin s'amuser. Seul.
0: Donc, 55, c'est beaucoup.
4: C'est vrai que c'est beaucoup.
1: La température.
0: C'est énorme.
1: Des degrés?
4: Non,
0: c'est pas des degrés. C'est énorme, c'est beaucoup trop.
2: C'est pour manger? C'est tous les plats qu'on mange?
0: Non, c'est vraiment en lien avec les vacances. Qu'est-ce que vous faites quand vous partez en vacances?
2: De lire des livres, être belle.
0: Avant de partir
4: avant
0: en vacances.
4: Avant de partir en réserve.
0: Voilà, puis après, une fois que c'est fait?
4: On attend.
0: On attend 6 mois que ça arrive.
4: Ouais.
0: Combien de dodos encore? Non, mais vraiment, là, vous allez fermer votre porte, l'appartement, vous allez donner les clés.
4: Des vols?
0: Non, c'est pas ça. Qu'est-ce que vous avez dans les mains en sortant de chez vous?
1: Des valises.
4: Un passeport.
0: Voilà.
1: Ah, c'est quelqu'un qui avait 55 valises.
0: Oui. Quoi? 55, c'est le nombre de valises qu'une Suissesse a trimballées avec elle jusqu'à la frontière germano-suisse. Donc évidemment, quand les douaniers ont vu arriver cette femme avec ses 55 valises, parce qu'on est obligé de dire en hurlant, ils ont sorti l'artillerie lourde. Hein. Toute une équipe de douaniers a été inspectée, les sacs et les valises par radiographie. Et 20 minutes plus tard, cette femme a pu repartir légère et libre de toute taxe douanière puisqu'elle ne voyageait qu'avec des effets personnels. Mais... sûrement une victime de la mode ou une instagrammeuse très motivée ou quelqu'un vraiment très anxieux qui dit « Non mais attends, parce que si jamais on doit faire un golf ou si jamais on skie ou si jamais 55 valises. »
4: Moi je sais pas, j'ai même pas 55 choses.
2: Et surtout, 20 minutes, ils ont été hyper efficaces.
0: Ouais, ouais. Oui, bah bip.
4: Ah, ouais.
0: Radiographie.
4: Ouais, les douaniers suisses, c'est quelque
2: c'est
4: chose.
2: Moderne ici.
0: Ça,
2: moderne.
0: Ils ont bien bossé quoi. 55 valises. C'est pour ça qu'elle voyageait en voiture, enfin en fourgonnette et pas en avion.
4: Je voulais dire, voiture, c'est un peu chaud, 55 valises.
1: En France, on est avec du silex là.
4: Un sacré Tetris.
0: Ok, un autre. 86 km/h. À quoi correspond cette vitesse? Ça se passera bientôt en Suisse.
4: Donc c'est en France, vu que t'as dit 86.
0: Ça se passera bientôt ensuite. Moi, je dis 80.
1: Ok, ok.
0: Je dis 90, mais je dis 80. Voilà. C'est ma petite singularité, quoi.
1: C'est fou.
5: Sa singularité.
4: Chacun son truc, et moi, je dis ça.
1: Ah, moi, j'ai 90.
0: 90.
1: 90%.
0: Délire.
4: 86, ça se passe bientôt en Suisse.
0: Oui.
2: 86 km/h.
0: Oui, donc c'est quelque chose qui va à la vitesse de 86 km/h. Mais quoi ?
1: Le tram, c'est hardcore. C'est vrai, il passe au centre-ville de Zone, comme oh mon dieu !
0: Renonflon, hop. C'est pas un tram, mais c'est un genre de tram.
4: C'est un genre de tram.
0: C'est pas un tram.
1: Un bus ?
0: Un bus ? Non,
4: c'est
0: plus.
4: C'est un genre de tram, ça c'est vrai. Ben
2: c'est un transport.
0: Il faut le dire vite fait, quoi. Non, c'est pas un transport.
4: C'est une petite voiture.
0: C'est pas un moyen de transport.
1: Genre un téléphérique. Ah.
0: C'est pas un téléphérique.
1: Un truc dans le genre.
0: Non.
4: C'est un léopard.
1: Ah mon dieu, c'est un tire-fesse hardcore.
2: De toute façon, tout est hardcore à 86. Okay.
1: C'est une piste bleue, normalement.
0: Tu vas plus vite en montant
1: qu'il y a que des gens avec le cube méga rouge.
4: Mais surtout, comment tu t'arrêtes?
2: Tu dois sauter.
0: C'est pour ça qu'il y a le servant. C'est pour, voilà.
1: Il y a que des chevilles cassées en haut. Il y a des gens qui toquent pour. Ah, le vaisseau. Arrêtez cette machine, enfin.
0: Mais on n'est pas loin de ça.
1: Okay.
0: Mais en moins dangereux, parce que c'est très sécurisé.
2: C'est en montagne.
0: C'est pas en montagne.
1: Un grand 8?
0: Oui! Ah, 86 km/h, c'est la vitesse d'un nouveau manège qui débarquera en Suisse dans une petite année. Alors, si vous avez l'estomac bien accroché, il faudra aller jusqu'en Turgovie, au parc Koniland.
1: Ah non, c'est bon.
4: Ah,
0: Koniland, pour vous frotter à la montagne russe Massaï. Elle s'appelle Massaï. La montagne russe la plus rapide de Suisse. Le parc d'attractions va investir 20 millions de francs dans ce nouveau projet qui devrait attirer les foules. Mais il faudra être patient puisque les premiers rails seront posés que dans un mois. Voilà. Le Massaï, c'est donc un parcours d'un demi-kilomètre avec des pointes à 86 km/h. Donc aucune, vous m'entendez bien, aucune saucisse de Vienne ne tiendra le coup. Vous voilà prévenu.
4: Mais Koniland, ils ont 20 millions à mettre dans un truc.
1: C'est Koniland.
4: Koniland.
0: Voilà.
4: Ils ont 20 millions, comme ça, à mettre dans un...
2: Suffit de demander, je crois.
4: Bon, ben voilà, ok.
1: On arrive, d'un coup, il y a genre des attractions Marvel et tout. On fait, attendez, ouais. Qu'est-ce que c'est que cette merde? Tu n'as jamais entendu parler.
0: Ça sera le plus rapide de Suisse. Wow. Vous aimez ? Vous êtes fan de...
4: Oui, moi j'aime bien. J'aime bien, mais je veux plus trop maintenant.
2: Ouais. T'as peur ?
4: Non.
1: Même de dos ?
4: Non, 13 ans, ben voilà.
0: Ah. Du coup, on a envie de la connaître.
4: Non, ça
2: a l'air...
0: D'accord, ok. Ouais. Ok.
1: Hein ?
0: Non.
2: Moi, j'ai grandi à Disneyland, donc...
1: Oui, c'est la vérité, c'est fou quand même. Hein.
2: Donc, j'ai fait mes 10 ans à Disney.
1: À Brie-sur-Marne.
0: Il y a peut-être des gens qui ont vraiment grandi à Disneyland.
4: Bah, moi, c'est un peu
0: à l'intérieur.
4: Moi, dans ma tête, c'était ça.
2: Moi, ma mère, c'est Minnie, hein. Je veux dire, j'ai fait une dédicace.
0: C'est la fin de ce chiffre.

0: Bonnie Tyler, Something Ain't Right.
1: Oh.
0: Oui.
2: C'était Donald Duck à la fin.
0: Oui, bah, on était à Disneyland, donc ouais. Je me suis dit, allez, j'essaye un petit
3: donc,
0: truc.
3: Donc, vrai, quelle mascotte à Coneyland?
0: C'est un cône de signalisation.
3: C'est
0: bonjour,
3: c'est
0: les enfants.
3: C'est un joueur de scie.
2: C'est juste triste.
4: Mais
2: surtout,
4: une
2: Coneyland.
4: Vous rappelez de... Une spetsie. Un mec dans une spetsie.
2: Vous rappelez de Joseph Kony 2012?
0: Non.
2: C'est ce truc sur ce grand chef de guerre nigérian qui capturait des enfants? Puis il y avait eu des vidéos et une option de com pour qu'on lutte contre ça. Vous vous rappelez pas de ça?
0: Pas du tout.
2: Kony 2012, c'était vraiment tout un truc.
0: Yacine, t'es toujours à l'antenne, tu es réveillé, ouais. Tu es avec nous.
3: Oh mon Dieu, non. Je suis pas sûr que ce soit le thème du parc de Konyland.
2: Je crois qu'il faut que je rigole beaucoup pour me remettre de tout ça un peu.
0: Oui, et en attendant, on va écouter Jérémy Croza.
3: Suis-je chez ce cher Serge ou chez Sacha?
0: Non, t'es dans les bras cassés.
3: Je suis passé chez Serge.
0: T'es en direct, t'es à l'antenne.
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3: Aujourd'hui, j'ai décidé de vous parler de Philippe Etchebest, le musicien. Eh oui, il ne fait pas que gueuler sur des gens qui investissent dans un restaurant alors qu'ils ne savent même pas cuire du riz. Philippe Etchebest, c'est aussi le leader d'un groupe de reprises de hard rock qui s'appelle Chef and the Gang.
0: Oh mon Dieu.
3: Ah, il a choisi la facilité, hein. C'est un peu comme si cette émission s'appelait Valérie and the Gang. Hein. Et bien évidemment, on s'imagine tous Etchebest en train de gueuler dans un micro, vu que c'est sa spécialité, mais non, il fait de la batterie. Et je pense qu'il a commencé les percussions en s'entraînant d'abord sur une batterie de cuisine.
0: Allez.
3: Oh bon, niveau musique, on a fait le tour avec Etchebest, donc parlons de ce pourquoi il est connu. La danse contemporaine. Non, la musique, bien évidemment. Je suis fasciné par Cauchemar en cuisine. J'adore, hein, franchement, déjà la voix off de Etchebest en début d'émission. Aujourd'hui, un restaurant au bord du gouffre joue sa dernière carte. Entre plat raté et client furieux, l'heure est venue de renverser la vapeur. Derrière chaque assiette, il y a une histoire et parfois un cri d'alarme. Je vais essayer de leur faire comprendre que je ne viens pas ici seulement pour servir des plats, mais aussi pour leur servir une seconde chance. Et là, à chaque fois, c'est la cour des miracles. Hein. T'as Sophie, ancienne couturière, et son mari Bernard, qui était ramoneur pendant 20 ans. Ils ont 6 enfants bas âge, une maison, un chien, et tout à coup, un jour, ils décident de tout quitter et de vendre leur maison, de s'endetter jusqu'à l'os pour ouvrir un restaurant. Mais oui, alors, hein, pourquoi pas cette nouvelle aventure quand on n'a aucune connaissance du milieu de la restauration? Donc, à chaque fois, t'as Etchebest qui débarque dans le restaurant en ouvrant la porte comme s'il venait faire un hold-up. Hein, et t'as les tenanciers qui sont là. Oh mon Dieu, il y a le chef Etchebest qui est là. Ah, je m'attendais pas à le voir, je suis sous le choc. Non, effectivement, il y a toute une équipe de tournage dans ton restaurant avec 5 caméras où dessus c'est écrit M6, cauchemar en cuisine. Mais tu t'y attendais pas du tout. Hein. Donc, t'as le chef qui débarque, il s'assoit à une table et là, il est déjà pas content. Hein, il regarde la caméra et il dit: j'espère vraiment que la cuisine sera meilleure que leur accueil. Parce que pour l'instant, ça donne pas envie. Et t'as la pauvre serveuse, c'est la nièce de Bernard, et qui est venue donner un coup de main. Ça fait 2 jours qu'elle a commencé, parce que dans la vie, bah, elle est comptable. Et elle tremble en lui amenant la carte, et là, Etchebest, il dit: eh ben dis donc, il y a beaucoup de propositions là-dessus. Hein. Votre sauce béchamel, il y a quoi comme poivre dedans? Du poivre noir, il me semble, mais je peux me renseigner en cuisine. Comment ça, il me semble? Vous êtes en train de me dire que vous savez même pas ce qu'il y a comme poivre dans votre béchamel? Non, mais on marche sur la tête. Et là, elle se retourne vers la caméra et dit: eh ben, si ça commence comme ça, j'ai hâte de voir la suite. Et là, bien évidemment, il va commander le plat à base de béchamel plus des moules, et il va aussi prendre un truc léger, comme des croûtes au fromage. Hein. Ah bah oui, il a l'estomac solide, hein. Mais même si c'est bien fait, ça risque d'être cauchemar aux latrines. Mais là, c'est cauchemar en cuisine. Donc le cuistot, il a 3 plats à faire, et il est débordé, vu qu'en général, la fréquentation tourne autour des environ, à la louche, 0 client par jour. Hein. Etchebest, il s'impatiente en regardant son poignet alors qu'il a même pas de montre. Il s'enfile tout le pain qu'il y a dans la corbeille en attendant, et il dit à la caméra: le pain n'est pas du jour, j'ai peur de ce que je vais retrouver dans mon assiette. Et il y a la serveuse qui arrive avec les plats en tremblant comme ça, la honte de ce qu'elle lui amène, c'est la pauvre. Et bien évidemment, bah, c'est dégueulasse. Bah oui, puisque Bernard le cuistot, c'est une des premières fois qu'il fait de la cuisine, hein, vu que ça fait 4 ans qu'il a repris l'affaire et qu'ils ont un chiffre en négatif. Et avant ça, il était ramoneur, et c'était sa femme qui cuisine à la maison, il n'y a pas de miracle. Hein. Donc Etchebest dit à la serveuse de faire venir le cuiston. Et Bernard, il vient en nage, hein, il arrive en marmonnant « Bonjour chef », comme s'il allait s'en prendre une. Bon, vu la tête que fait Etchebest, je comprends pourquoi il est dans cet état. Hein. Il lui dit avec un ton de prof qui serre les dents pour pas crier « Venez là Bernard, vous avez... excusez-moi Bernard, mais vous goûtez vos plats avant de les servir ?»« Non chef, j'ai pas le temps, pas le temps, pas le temps ah, !» Et les moules, tu sais depuis combien de temps tu les as ?« Non chef, amenez-moi en cuisine !» Et sur le chemin de la cuisine, bah, Etchebest va de nouveau regarder la caméra en disant « J'ai l'impression qu'on me prend pour un con !» Et il a raison, hein, puisque les moules sont dans le frigo depuis 4 ans, juste à côté d'une sauce à on ne sait pas quoi, mais ça a l'air vivant. Hein. La cuisine est dégueulasse, c'est tellement sale que t'aurais même pas envie de chier par terre. Le chef Etchebest, là, il est colère. Hein. Ah, là, il est pas content. Et le gars lui dit que c'est parce qu'il n'a pas le temps de nettoyer, alors qu'il a eu 4 clients en 4 ans. Du coup, Etchebest l'engueule, lui dit qu'il va revenir demain et ça intéresse nickel, sinon il se barre. Là, bah, Bernard, tout déboussolé, il discute avec sa femme qui, elle, gère le bar du resto. Alors, elle a pas non plus le temps d'aller nettoyer la cuisine puisqu'elle passe ses journées à fumer des clopes dans le comptoir. Du coup, Bernard et Sophie discutent et se disent « On va prendre un nouveau départ, on va se battre pour notre établissement, pour notre couple et pour nos enfants. » Donc il a fallu que Etchebest vienne les engueuler pour qu'ils se rendent compte que c'était pas top top d'avoir un rat mort sous les plaques de cuisson. Hein. Le lendemain, les deux tenanciers sont émus à l'arrivée de Etchebest. Non mais c'est pour vous dire l'absurdité, ils sont émus parce qu'ils ont nettoyé leur cuisine une fois en 4 ans. Bref, le chef prend Bernard en cuisine et essaie de lui apprendre à cuire des pâtes, mais il voit bien que même ça, il n'arrive pas. Donc il convoque Sophie en cuisine pour une discussion. Et là, on se rend compte que Sophie, avant d'être couturière, elle était cuisinière dans un restaurant étoilé pendant 10 ans. Mais que ce bon vieux Bernard voulait pas qu'elle aille en cuisine. Non mais, c'est bien des premières fois qu'un macho va interdire sa femme de rentrer dans une cuisine. Et au début d'émission, elle disait « Oh, j'ai beau avoir tourné les problèmes dans tous les sens, je sais vraiment plus quoi faire pour fidéliser la clientèle. » Donc là, Etchebest sur le cul, il leur dit « Bah, changez vos places. » Ah ouais, c'est pas une mauvaise idée. Ah bah oui, il fallait vraiment un expert qui a travaillé pendant des années dans le domaine pour résoudre ce casse-tête. Et avec ça, M6, qu'est-ce qu'ils font? Bah, ils leur offrent une cuisine, une salle à manger, on paye des cours de spécialistes en restauration à Bernard. Et dans 2 ans, bah, Etchebest reviendra pour une nouvelle émission qui s'appelle Cauchemar en cuisine. Que sont-ils devenus? Et ce sera de nouveau la même merde parce que Bernard est con comme une table. Conclusion, je pense que Philippe Etchebest fait de la musique pour décompresser et oublier Bernard.

0: Darkness. Il s'appelle The Darkness. Ils avaient fait faire un petit retour comme ça gagnant au Lycra. Voilà.
1: Ouais. Ok. Mais
2: bon, rien. Il y a eu un tube de glam. Il y a des chats qui crient à la fin avec la guitare.
1: Oui, c'est vrai.
0: Ça, c'est pas du Chubbest, quoi.
1: Non, ah, Chubbest, c'est lui, ça y va.
0: Allez, le jeu des trois erreurs.
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5: 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Première règle du Fight Club est il est interdit de parler d'une douche.
6: N'écoutez pas cet homme, c'est un imposteur.
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0: Alors vite, vite, vite, parce que vu l'heure, voici donc la première intervention du jeu des trois erreurs. Une scène dans laquelle s'est glissée trois erreurs. On écoute.
7: Daxos, en voilà une bonne surprise.
8: Ce matin est plein de surprises, Léonidas.
9: Ça tombe, mais ils sont tout au plus quelques centaines. C'est ça la surprise.
8: Silence. On a su que Sparte partait en campagne. On tenait à se joindre à vous.
10: Si c'est du sang que...

0: J'ai amené plus de soldats que toi.
1: C'est dur. Attends, aujourd'hui, hein.
2: C'est trop dur. Hein, c'est...
3: Ah, Valère Veilla. Voilà, donc il y a trois erreurs. Je vous laisse réfléchir, on ne répond pas tout de suite. On écoute un petit morceau.
2: Ah, pour parce réfléchir.
3: Que faudrait... Non, il faudrait pas se hâter.
4: Il faut 10 belles minutes encore.
3: Oui, moi je crois. Allez, musique.
0: Les bras cassés.
3: Hâtecouleur3.ch pour vos réponses. Macala, le ghetto.
1: Le ghetto.
3: Non, le ghetto, pas le ghetto.
1: Le ghetto, je dis. Le gâteau.
3: Le chien. Il dit mieux.
1: Le chien.
3: Le chat.
1: Imam.

0: Makala, Loketo, voici les infos, mais d'abord on dit au revoir à Yacine ou il reste ?
1: Je serai dans les parages.
0: Ok, ça veut dire qu'il va peut-être revenir pour le blind test.
2: Oh, je vais miauler.
3: C'est une menace.
0: À tout de suite.

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1: 2 heures. Laurent Blanchard.
2: Israël et le Liban conviennent cette nuit de la mise en œuvre d'un cessez-le-feu. Déclaration commune publiée à l'issue de 2 jours de pourparlers à Washington. L'accord comprend également la création